Skyrock premier sur le rap, c'est un carton ce morceau, Mauvais Joe. On va l'écouter pilé sur Skyrock, soyez tous les bienvenus, il est 2h du mat. En espérant que vous allez bien cette nuit à l'écoute de Skyrock, bien sûr qu'on est là, bien sûr qu'on est en direct, c'est Corentin. Et toute la nuit on déroule tous les numéros 1 si vous êtes en mode taf, si vous êtes sur les routes aussi. Soyez prudents bien sûr, vous êtes à la maison, Timasoniac à l'écoute de Skyrock, on est là, c'est Corentin. Et c'est Renboy pour démarrer, Renboy qui est au concert d'Aya Nakamura ce week-end au Stade de France, truc de ouf quand même. On l'écoute maintenant, Renboy avec Nono La Grinta, avec moi, il y a Bad Bunny aussi. Et je vous passerai le son des US. C'est Lil TJ qui arrive avec Calling My Phone sur Sky.

Caroline sur Skyrock, la reprise du classique, du fameux classique d'MC Solar qu'on vient d'écouter avec Zao. C'était comme Caroline sur Skyrock. Bonne nuit à vous tous. On va continuer très fort avec la connexion entre l'Australie et la Corée du Sud. C'est Impala qu'on écoute maintenant avec Jenny. C'est le remix de Dracula. Il y a Aya Nakamura juste après. Et je vous passerai aussi un gros classique. Black Eyed Peas, Justin Timberlake. Where is the love? Skyrock. Bonne nuit à vous tous. On est en direct.

programmée sur le rap avec Gims, Théodora, cet espace sur Sky. On va continuer très très fort toute la nuit sur Sky avec Jul maintenant, Parfum Quartier en nouveauté, Alonso derrière et Jouer des Filles aussi avec Rihanna sur Sky.

Tous les numéros 1 sont là toute la nuit en direct sur Skyrock. Ça bouge pas avec Leto qu'on vient d'écouter. C'était Pineapple sur Sky. Il y a 2h40 du mat. On continue toute la nuit en direct. On se balance tous les numéros 1. Et c'est un gros gros classique. Classique de Michael maintenant. Michael Jackson avec Billie Jean. Et juste après, je vous passerai Rainbow avec Mon Bébé. Et il y aura aussi le son de Rema avec Charme sur Sky.

0: Skyrock que vous écoutez, c'est Urban Music Non-Stop. On vient d'écouter le classique de Rema sur Sky avec Charme. Il y a du son à écouter juste avant 2h40. Enfin, il est déjà 2h49, juste avant 3h du mat. C'est Rambo Goyard qui arrive maintenant sur Skyrock. C'est la Bretagne à l'honneur dans toute la France en plein cœur de la nuit. Rambo Goyard avec BMS. Juste après, il y aura une nouveauté. Le retour d'Ariana Grande. Nouveau son à découvrir sur Sky tout de suite. Ariana Grande, Rambo Goyard. Et la Mano aussi, Caso la rafleuse, ATL à écouter sur Sky, juste avant 3h du mat. Bonne nuit à vous tous, on est en direct.
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2: Skyrock promet sur le rap, il est bien rap ce son, hein. Le son de la Mano, Gazo, la rafleuse, ATL sur Sky. Bien sûr qu'on est en direct, il est 3h du mat, bonne nuit à vous tous à l'écoute de Skyrock, vous êtes sur les routes, vous êtes au taf, au charbonnet de nuit, bon courage à vous, c'est Corentin, il n'y a que du bon son à écouter toute la nuit sur Skyrock, la radio des numéros 1. C'est PLK qu'on écoute maintenant, PLK, il y a une tournée qui arrive, hein, une tournée Skyrock dans toute la France, il y a plein de dates de prévues, puis il y a aussi les deux stades de France au mois de septembre qui sont archi complets. On va l'écouter maintenant, PLK avec Pocahontas, il y a Culture juste après. Et de Jack aussi sur Skyrock, c'est 6.

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un des plus gros classiques de Travis Scott sur Skyrock. On est promis sur Laura, vous pouvez écouter Escape Plane à 3h42 du mat. Passez une bonne nuit, vous êtes sur la radio des numéros 1. On va continuer très fort avec Gambi qui arrive. Gambi qui avait été discret pendant quelques mois. Et ben ça y est, Gambi est de retour avec René Kaovila. C'est le prochain son qu'on écoute tout de suite. Allez Gambi, c'est maintenant sur Skyrock. Il y aura aussi Bad Bunny, Nueva Yol.

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2: Soyez les bienvenus, vous écoutez Radio Pénard Skyrock. Il est 4h, voici Zao comme Caroline.
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2: Premier coup d'œil sur le temps annoncé par Météo France pour aujourd'hui, mercredi, sur le Biterrois. Eh bien, il fait un peu frais ce matin, pas plus de 15 degrés actuellement à Sérignan-Plage, à Béziers, jusqu'à 26-27 quand même cet après-midi. Mais toujours ce vent, oui, ça continue à souffler. Vent de secteur ouest-nord-ouest, une grosse partie de la journée, jusqu'à 50 km/h. Pour demain, jeudi, passage d'une perturbation, on doit avoir quelques averses par-ci, par-là. On en reparlera bien sûr. Allez, bon réveil.
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2: Bélier, une décision devient urgente. Prenez-la avec calme, votre instinct est bon. Taureau, vous sécurisez un point matériel, cela vous soulage immédiatement. Continuez sans rien modifier. Gémeaux, un échange relance votre motivation, vous retrouvez de la clarté, avancez. Cancer, une émotion baisse d'intensité, vous voyez plus clair, désormais stabilisez-vous. Lion, votre posture inspire confiance, restez cohérent, cela suffit largement. Vierge, vous simplifiez une situation compliquée, votre méthode fonctionne parfaitement. Balance, une tension relationnelle diminue, le dialogue redevient possible, prenez votre temps. Scorpion, un détail attire votre attention, il n'est pas anodin, regardez-le sérieusement. Sagittaire, une envie d'évolution revient fortement, structurez-la avant d'agir, le timing va compter. Capricorne, vous gardez le contrôle sereinement, votre stabilité rassure les autres. Verseau, un changement intérieur s'installe, il devient évident, assumez-le. Poisson, votre ressenti est très précis, fiez-vous à lui, il voit juste.
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écouté à l'instant Rema, c'était Calm Down. Bonjour, bienvenue, 4h36, nouvelle étape dans la semaine, aujourd'hui mercredi. Bah, bonjour chez vous, il y aura Blaster Jax pour suivre et la maintenance et PLK. Voici Pocahontas.

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2: 5h moins le quart, vous écoutez la radio locale, la radio d'ici, Radio Pénard Skyrock. Bah, bonjour, hein, bien sûr, ou alors bonne nuit. Si vous terminez votre poste, pour suivre, c'est Franglish avec Génération Impolie. Puis pour suivre également Bad Bunny, par exemple, sur Radio Pénard Skyrock. Passez une belle journée.

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2: Quel plaisir d'être avec vous en ce début de journée ou cette fin de nuit, les 5h du matin. Voici Naïka.
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0: Bébé Arexa pour vous accompagner dans ce début de journée. Pour suivre, j'ai un rendez-vous à vous proposer, hein, celui du coup d'œil sur la météo. Et puis là, maintenant, la bonne musique qui vous accompagne, celle de Elliott. Voici la Camisa Negra sur Radio Pénard Skyrock.
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2: Bon, résumé la situation pour aujourd'hui. Un petit peu plus frais le matin, c'est vrai. Il peut y avoir plus de 15 degrés actuellement sur les allées Paul Riquet. Il y a déjà du vent de secteur ouest-nord-ouest. Un ciel assez peu nuageux finalement. Et puis les températures maximales qui pourront quand même chatouiller les 26-27 cet après-midi. Pour demain, jeudi, on ira de 14 degrés le matin jusqu'à peut-être 28 degrés l'après-midi. Et toujours ces possibilités d'avoir quelques averses sur le Biterrois d'après Météo France. Allez, passez un bon début de journée.
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2: Bélier, une décision devient urgente. Prenez-la avec calme, votre instinct est bon. Taureau, vous sécurisez un point matériel, cela vous soulage immédiatement. Continuez sans rien modifier. Gémeaux, un échange relance votre motivation, vous retrouvez de la clarté, avancez. Cancer, une émotion baisse d'intensité, vous voyez plus clair, désormais stabilisez-vous. Lion, votre posture inspire confiance, restez cohérent, cela suffit largement. Vierge, vous simplifiez une situation compliquée, votre méthode fonctionne parfaitement. Balance, une tension relationnelle diminue, le dialogue redevient possible, prenez votre temps. Scorpion, un détail attire votre attention, il n'est pas anodin, regardez-le sérieusement. Sagittaire, une envie d'évolution revient fortement, structurez-la avant d'agir, le timing va compter. Capricorne, vous gardez le contrôle sereinement, votre stabilité rassure les autres. Verseau, un changement intérieur s'installe, il devient évident, assumez-le. Poisson, votre ressenti est très précis, fiez-vous à lui, il voit juste.
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ce tube a signé Angèle et Justice. Ça s'appelle What You Want. Il est 6h20. Vous voulez du MC Solar, ça tombe bien, j'en ai. Vous voulez du Tiesto, bah ça tombe bien. On l'écoute dès maintenant avec Beautiful Places. Très bon réveil.

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0: 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Il est 8h du matin, on va pas manger des sardines, ça va pas bien, toi.
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13: Eh oui, c'est bon pour le moral de commencer la journée ensemble sur Radio Pénard Skyrock. Bienvenue chez nous, bientôt 6h, voici Gims avec Soleil.

0: Bonjour, bon réveil, il est 6h du matin, c'est Radio Pénard Skyrock avec Alex Warren.
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3: Beaucoup d'incertitudes hein, pour prédire avec exactitude ce qu'on aura comme temps pour aujourd'hui. On aura sans doute quelques passages nuageux. Bon, ce qui est quasi certain, c'est qu'on aura du vent encore, hein, vent de secteur ouest, nord-ouest, rafale jusqu'à 50 km/h. Les températures sont quasi de 15 degrés hein, ce matin sur les allées Paul Riquet de Béziers. Et on attend un petit 26-27 cet après-midi. Ça va remonter un petit peu pour demain, jeudi, puis après ça va rebaisser pour vendredi. Bon, bref, c'est assez vraiment chaotique hein, cette semaine. Du vent, surtout, c'est ce qu'il faut retenir en ce début de journée.
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0: étale le sens de la vie. 6h07, bonjour, bienvenue. Je sais pas que vous êtes en forme. C'est parti pour cette troisième étape de la semaine. On se fait un petit rappel de l'horoscope là dans quelques minutes. Et là maintenant, c'est Gordo qu'on écoute ensemble avec Loco Loco sur Radio Pénard.
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1: Bélier, une décision devient urgente. Prenez-la avec calme, votre instinct est bon. Taureau, vous sécurisez un point matériel, cela vous soulage immédiatement. Continuez sans rien modifier. Gémeaux, un échange relance votre motivation, vous retrouvez de la clarté, avancez. Cancer, une émotion baisse d'intensité, vous voyez plus clair, désormais stabilisez-vous. Lion, votre posture inspire confiance, restez cohérent, cela suffit largement. Vierge, vous simplifiez une situation compliquée, votre méthode fonctionne parfaitement. Balance, une tension relationnelle diminue, le dialogue redevient possible, prenez votre temps. Scorpion, un détail attire votre attention, il n'est pas anodin, regardez-le sérieusement. Sagittaire, une envie d'évolution revient fortement, structurez-la avant d'agir, le timing va compter. Capricorne, vous gardez le contrôle sereinement, votre stabilité rassure les autres. Verseau, un changement intérieur s'installe, il devient évident, assumez-le. Poisson, votre ressenti est très précis, fiez-vous à lui, il voit juste.
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1: Eh bien aujourd'hui, c'est mercredi, nous sommes le 3 juin, alors on embrasse les Kevin, les Gavin également. Et on dit que le temps qu'il fait en juin, le 3, sera le temps de tout le mois. Bon, les anniversaires de quelques célébrités, si on est comme vous, un 3 juin, on pense par exemple à Nasdas, qui fête ses 31 ans aujourd'hui, Raphaël Nadal, qui fête ses 41 ans, à Greg Guillotin, alors il fête ses 44 ans aujourd'hui, à Julie Gayet, qui fête ses 55 ans. Et puis, on pense à Frédéric François, le chanteur, qui fête ses 77 ans aujourd'hui. Allez, passez un bon début de matinée. Pour suivre, ce sera Zao tout à l'heure, et comme Caroline.
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Tay Tay, cette traîne en ce moment sur les réseaux sociaux, hein, sur ce titre I Knew You Were Trouble. Bienvenue chez nous, il est 6h23, il est temps de se réveiller peut-être, hein, c'est parti pour ce mercredi. Voici Zao avec Comme Caroline.

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1: Et bientôt la Coupe du Monde de football, édition 2K26. Alors la bonne nouvelle, c'est qu'on est encore favori. Hein. Bon, on verra bien ce qui va se dérouler ensuite. Là, juste à l'instant, c'est Pitbull, Jennifer Lopez, We Are One. Ça faisait partie, pour le coup, eh bien, c'était le thème officiel de la Coupe du Monde FIFA 2014. Allez, pour la suite, c'est Shakira. Voici I'll Go To sur Radio Pénard Skyrock.

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3: Du vent pour aujourd'hui, vent de secteur ouest, nord-ouest, et oui, ça continue à souffler, hein. Bon, on en a pour la semaine, hein, visiblement, d'après Météo France, week-end y compris, des petites rafales jusqu'à 50 km/h aujourd'hui, mercredi. Alors, il fait 15-16 degrés quasiment là ce matin à Sirignon-Plage et à Port-Sirignon-Plage. Pour les maximales, on pourrait atteindre quand même un petit 27 degrés à Béziers. Demain, jeudi, de 14 degrés le matin, on ira jusqu'à 28 l'après-midi, et puis vendredi, ce sera un petit peu plus bas, parce qu'on aura 13 degrés le matin et 24 l'après-midi. Allez, passez un bon début de journée avec nous.
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0: bien raison, il faut garder le sourire. C'était Kinvé à l'instant sur Radio Pénard Skyrock, votre radio de divertissement. Un peu d'humour maintenant avec un extrait du Pénard déchaîné de George. Et puis juste après, ce sera 109 légendes.
1: Oui, bonjour madame. Je vous appelle parce que j'ai eu un petit flyer, un petit prospectus sur le pare-brise.
2: Oui.
1: Et puis les gens qui l'ont mis, ben, ils m'ont cassé l'essuie-glace.
2: Les gens qui l'ont mis vous ont cassé l'essuie-glace?
1: Oui, ils ont tiré sur les... C'est quelqu'un qui les a vus par le balcon. Ils ont tiré l'essuie-glace violemment pour mettre un petit truc sans dîne avec votre téléphone. Alors je vais passer pour faire le constat d'assurance, voyez-vous. Vous êtes ouvert là?
2: Oui, mais il faudrait voir. Oui, je vais voir avec la personne qui a distribué.
1: Ah, c'était d'une violence inouïe, paraît-il. Il s'est penché sur le capot. Il a tiré sur l'essuie-glace.
2: C'est qui a fait ça? C'est l'homme qui s'est penché sur le capot?
1: Il y avait un homme et une femme.
2: Ah, ben alors ça, c'est pas nous. Parce que nous, c'est une esthéticienne. Vous voyez, c'est une petite jeune fille de 16 ans qui a distribué le prospectus.
1: Ah, ben la fille, elle était toute jeune.
2: Oui,
1: elle était avec un monsieur un peu beaucoup plus âgé, avec des chaussures noires et blanches et un chapeau mou. Hein, pardon?
2: Peut-être qu'il y a d'autres personnes malveillantes.
1: Ah non, on l'a vu, ils ont même fait, voyez-vous, ils ont fait une webcam, c'est-à-dire qu'ils ont filmé le monsieur qui se penchait, qui tirait.
2: Alors, viens voir le film, s'il vous plaît, pour savoir qui a fait ça, s'il vous plaît.
1: Ben, je vais venir.
2: D'accord, ça marche.
1: Voilà, parce que vous m'entendez, c'était une voiture de collection. Ça coûte très cher.
2: Oui, je comprends. Je veux bien voir le film, s'il vous plaît.
1: Il y en a pour au moins 2 400 euros, hein. Pour un essuie-glace. Et on sera obligé de changer les deux pour qu'ils se ressemblent. Ça fera 4 800.
2: Avec le film, monsieur, nous aviserons dès que nous verrons qui a pu faire ça. Mais je pense que ça ne fait pas partie de...
1: Eh bien, ils ont signé, ils ont mis un truc sardine. Entrer dans un monde de beauté et de douceur.
2: Non, mais que le prospectus, il soit de nous, je veux bien, mais peut-être que c'est des gens qui s'en sont pris à votre voiture et que ça n'a rien à voir avec nous.
1: Non, c'était une petite gamine toute fluette de 16 ans à peu près, c'est ça, on la voit avec des cheveux.
2: Mais écoutez, je veux voir, dans ces cas-là, il me faut je veux bien voir la vidéo, parce que sinon, je ne peux rien faire, moi, j'ai pas de preuves.
1: Vous n'avez pas d'autres plaintes? Parce qu'à mon avis, ils ont dû faire ça partout.
2: Mais non, pas du tout, monsieur.
1: Moi, parce qu'il y a des gens qui m'ont dit, moi aussi, c'était sur le parking, il était au moins 4, on était, voyez-vous.
2: Mais écoutez, j'attends de voir la vidéo, je prendrai les mesures nécessaires, monsieur.
1: Bah, moi, c'est surtout pour payer, quoi.
2: Eh bien, pour ça, il me faut la vidéo, monsieur.
1: Bah, écoutez, je vais venir avec la vidéo. Oui, vous êtes à quelle heure on peut venir?
2: Quand vous voulez, nous sommes là jusqu'à 17h ce soir.
1: On va venir à 14h, les témoins aussi, on peut venir avec les témoins?
2: Oui, mais avec la vidéo, surtout.
1: La vidéo. Mais vous avez de quoi projeter ou pas?
2: Pardon?
1: Vous avez un écran? Vous avez quelque chose?
2: Oui, on a un ordinateur.
1: Bon, ben, on va venir alors, hein. Vous vous rendez compte. On voit la jeune fille qui se penche, qui est tenue par les pieds, et le bonhomme qui arrache l'essuie-glace. Et qui nous mâche en dîne dessus. Vous vous rendez compte? Et c'est vraiment un monde de douceur que vous dites sur le prospectus. Mais qu'est-ce que ce serait si c'était de la violence, Madame Chandine? Vous êtes Madame Chandine?
2: Oui.
1: Bon. Ben écoutez, on arrive.
2: D'accord, ben, tout de suite.
1: Tout de suite, on arrive.
2: Merci.
1: On arrive. Prends les vidéos, menez, on va leur montrer.
3: George, tu exagères.

0: San Francisco par Sound of Legend. À l'instant, vous écoutez la radio locale, la radio d'ici, Radio Pedar Skyrock. Il est 7h moins le quart, troisième étape de la semaine. Nous, on est ensemble jusqu'à 9h, bien sûr. C'est le TED Morning. Bonjour chez vous, voici Christophe Willem.
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1: Je voulais vous parler de la soirée Serre-moi un verre. Le prochain rendez-vous, c'est ce vendredi 5 juin, domaine de Lonca, qui se situe au 21 avenue de la Condamine à Serres. La soirée Serre-moi un verre, la musique en live avec Patrice et Denis, dégustation des nouveaux millésimes du domaine. Et puis, ce sera soirée bras zéro géant avec charcuterie, grillade, tapas, fromage et autres desserts. Allez, passez un bon début de journée avec nous. On sera de retour dans quelques instants seulement avec Miley Cyrus.
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2: Bienvenue, vous écoutez Radio Pénard Skyrock. Il est 7h. Voici maintenant Naïka.
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3: De l'incertitude hein, sur la couleur du ciel de ce mercredi sur l'ensemble du Biterrois. Bon, quoi qu'il arrive, il y aura sans doute du vent. Oui, ça va continuer à souffler. Hein. Vent de secteur ouest, nord-ouest, des pointes jusqu'à 50 km/h. Les températures, eh bien, jusqu'à 25-26 degrés quasiment cet après-midi. Ce sera le cas à Béziers ainsi qu'à Montpellier. Pour la tendance de demain, jeudi, passage d'une perturbation sans doute. Peut-être quelques averses dans le courant de la journée. Et les températures qui auront du mal à décoller au-dessus des 14 degrés demain matin à Valras-Plage.
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0: C'était Chaim sur Radio Pénard Skyrock. Bonjour, bon petit-déj, c'est parti pour ce mercredi. Restons ensemble pour retrouver dans quelques minutes l'horoscope ou encore l'éphéméride. Et puis tout de suite, on écoute cette musique de Chabouzet. Voici Born to Die.
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1: Bélier, une décision devient urgente. Prenez-la avec calme, votre instinct est bon. Taureau, vous sécurisez un point matériel, cela vous soulage immédiatement. Continuez sans rien modifier. Gémeaux, un échange relance votre motivation, vous retrouvez de la clarté, avancez. Cancer, une émotion baisse d'intensité, vous voyez plus clair, désormais stabilisez-vous. Lion, votre posture inspire confiance, restez cohérent, cela suffit largement. Vierge, vous simplifiez une situation compliquée, votre méthode fonctionne parfaitement. Balance, une tension relationnelle diminue, le dialogue redevient possible, prenez votre temps. Scorpion, un détail attire votre attention, il n'est pas anodin, regardez-le sérieusement. Sagittaire, une envie d'évolution revient fortement, structurez-la avant d'agir, le timing va compter. Capricorne, vous gardez le contrôle sereinement, votre stabilité rassure les autres. Verseau, un changement intérieur s'installe, il devient évident, assumez-le. Poisson, votre ressenti est très précis, fiez-vous à lui, il voit juste.
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1: Eh bien aujourd'hui c'est mercredi, hein. Nous sommes le 3 juin, 154e jour de l'année. Bonne fête au Kevin et au Gavin. Alors d'après ce dicton, le temps qu'il fait en juin, le 3, sera le temps de tout le mois. Les anniversaires de Frédéric François, chanteur, qui fête ses 77 ans aujourd'hui. On pensera aussi à Julie Gayet, qui fête ses 55 ans. On pense à Greg Guillotin, qui fête ses 44 ans aujourd'hui. Et puis le sportif Désiré Doué, qui fête ses 22 ans. Allez, dans quelques instants, on est de retour avec Shawn Mendes ou encore Oria.
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Bah, quand on commence la journée avec ce genre de musique dans les oreilles, bah, ça peut être que une bonne journée, hein. Clairement, c'était Shawn Mendes à l'instant, When You're Gone. Vous écoutez Radio Pénard Skyrock en Biterrois sur le 100 FM. Bonjour, bienvenue, les 7h24. Voici Oria avec Soirée Mondaine.

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1: 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On revient pour la suite avec Ugel.
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3: Bon, pour aujourd'hui, du vent, voilà, hein, ça c'est la première chose. Quelques passages nuageux également aussi, et puis un petit peu de soleil quand même, hein, jusqu'à 26-27 degrés pour les températures maximales annoncées cet après-midi à Lignan-sur-Orbe, à Cornillon-Beaujean-sur-Libron, pour la tendance des rafales de vent jusqu'à 50 km/h. Et puis ce matin, on a quasiment 15 degrés hein, sur les allées Paul-Riquet de Béziers. Et bon début de journée.
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0: 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Ah, voici George, on prend un extrait du Pénard déchaîné.
1: Bonjour.
2: Oui, bonjour monsieur.
1: Oui.
2: C'est le maire de Lignol-sur-Orbe qui m'a donné vos coordonnées.
1: Oui.
2: Parce que vous avez mis partout. Les insectes, vous allez...
1: D'accord, le papier orange.
2: Oui, c'est ça, dites donc. Voilà. Mais vous avez commencé ou quoi?
1: Là, je ne peux pas vous répondre, si vous voulez. Je vais vous passer la secrétaire pour savoir si...
2: Ah oui, parce que moi, j'ai un élevage qui commence à tomber.
1: Vous avez comment?
2: Mais je fais un élevage de gabriel, vous? Vous m'entendez?
1: Oui.
2: Passez-moi la secrétaire, alors.
1: Oui. Une seconde.
2: Bah oui.
3: Allô?
2: Oui, bonjour. C'est le maire de Lignan qui m'a donné vos coordonnées. Vous avez mis des prospectus.
3: Le maire de Sérignan?
2: De Lignan-sur-Orbe.
3: Ah, de Lignan-sur-Orbe, oui.
2: Oui, parce que vous faites un dépistage d'insectes.
3: Oh, attendez, je vous entends pas très bien. Vous pouvez me donner votre numéro de téléphone? Je vous rappelle d'une autre ligne, s'il vous plaît.
2: Ben oui, le 04. 67.
3: Oui.
2: 36. 43-59.
3: 43-59. Je vais vous rappeler de suite, madame.
2: Oui, allez-y, oui, je vous apprends.
4: Ça y est, c'est raccroché, on va attendre que ça nous rappelle. Attention, ça sonne.
2: Allô?
3: Oui, bonjour, madame.
2: Oui, bonjour. Ah, c'est très gentil de me rappeler.
3: Je vous entends nettement mieux, là. Ah, vous êtes madame?
2: Oui, madame Maillard.
3: M-A...
2: I-R-D-Z-R-D.
3: Y-E-R?
2: Oui.
3: Oh, oui. Et votre prénom, s'il vous plaît, madame
2: Simone.
3: Maillard? Simone.
2: Ben oui.
3: Oui. Et vous habitez dans Lignan-sur-Orbe et votre adresse, s'il vous plaît?
2: Je s'appelle dans la rue Bros.
3: Rue?
2: Bro-B-R-O-S.
3: B-R-A?
2: O-S.
3: OS,
2: ah oui. Et vous êtes qui, vous?
3: Alors moi, je suis Nelly Servora de la société GSFT, madame Maillère.
2: Oui.
3: Et donc, vous désirez qu'on passe vous faire un contrôle de votre maison?
2: Bah oui, parce que moi, j'ai écouté, entendez tout ça. On m'a dit que c'était que vous aviez déjà... Écoutez ça, écoutez ce que j'ai dans la maison.
3: Et oui, c'est des abeilles que vous avez?
2: Bah oui, mais ça... Bah oui. Mais il paraît que c'est vous qui avez commencé à dératiser partout.
3: Eh bien, nous, on a fait des contrôles, oui.
2: Bah oui, mais ils sont... Vous avez commencé?
3: Oui, on est...
2: Mais pourquoi vous ne m'avez pas prévenu?
3: Eh bien, nous avons distribué des avis.

0: écoutez-moi tout ce que j'ai dans la maison.
1: Et c'est des abeilles que vous avez?
0: Ben, il y a de tout.
1: Il y a de tout.
0: Ben oui, il paraît que vous avez mis un produit, ça les attire chez moi.
1: Ça les attire chez vous?
0: Ça vous fait rire?
1: Non, non, ça me fait pas rire, madame. Mais attendez, je vous passe quelqu'un.
0: Hein? Ah, arrêtez de me passer du monde, il faut me passer vite quelque chose, un
1: oui,
0: produit.
1: Oui. Attendez, hein.
0: Hey, m'a piqué la salope, là.
2: Oui, allô?
0: Oui.
2: Oui.
0: C'est vous le responsable, alors?
2: Oui.
0: Eh bien alors, qu'est-ce qu'on fait maintenant?
2: Ça serait pas une plaisanterie par hasard?
0: Ben non!
2: Ah bon?
0: Écoutez!
2: Ah oui.
0: On a une dame avant qui nous a dit que c'était vous.
2: Mmh.
0: Vous êtes venu à Lignan déjà.
2: Mmh.
0: Avec le papier orange et... Regardez, écoutez-moi tout ce que j'ai dans la maison à cause de vous maintenant.
2: Oui. Et alors, vous voulez que je vous traite à distance comme ça?
0: Mais comment? Et elle ne prend
2: pas. Alors, oui, on va prendre un rendez-vous, on verra ce qu'on peut faire.
0: Ben oui.
2: Hein?
0: Mais quand?
2: Ben demain.
0: Ben, et pourquoi pas aujourd'hui?
2: Et parce qu'on ne peut pas.
0: Ben oui, mais écoutez, regardez ce que vous m'avez mis. Toutes les ruches sont venues chez moi maintenant à cause de vous.
2: On peut rien faire contre les ruches.
0: Ben et comment on fait?
2: Vous appelez les pompiers.
0: Mais ils m'ont dit que c'était vous.
2: Ben non. Ben il faut les rappeler, hein.
0: Ben je les rappelle et je vous rappelle, ok?
2: Voilà.
0: Allez, merci, c'est pas lui, pareil. Ok, je
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3: George, tu exagères.

0: C'est Me Tonight par David Guetta, Jennifer Lopez sur Radio Pan Skyrock. Il est 7h42, passez une très belle journée. Vous êtes en chemin peut-être pour aller bosser ou pour aller déposer les enfants à l'école, peut-être bien. En tous les cas, bonne route avec nous. Voici 47h, Superstar.
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bien ce titre, un mercredi aujourd'hui sur la radio d'ici, Radio Pelar Skyrock. C'était Pierre Demer. Passez une très belle journée, on n'est pas loin des 8h. Je vous prépare l'Algérino dans un instant avec la bio de Taxi 5, Va Bene. Et tout de suite, c'est Tame Impala de retour avec Dracula.

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2: Comment ça va ce matin? Vous écoutez Radio Pénard Skyrock. Bonjour, il est 8h, voici Zao.
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3: Ah bah, ce sera un mélange entre soleil, nuages, éclaircies et du vent. Voilà à peu près le cocktail météo d'aujourd'hui, mercredi, sur l'ensemble du Biterrois et ses bornes méditerranéennes, avec des températures qui restent quand même assez agréables. Il fait 15 degrés quand même le matin, un petit peu frais entre guillemets, mais jusqu'à 26-27 tout de même l'après-midi. La tendance pour demain, jeudi, un petit peu plus d'incertitude, mais on dira de 13-14 degrés le matin, jusqu'à 27-28 degrés également l'après-midi avec quelques nuages.
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belle voix de Sam Smith associée au DJ producteur Calvin Harris, hein, c'était Promises. Bienvenue chez nous, un petit peu plus de 8h du matin, bientôt 8h10 d'ailleurs. Pour suivre, c'est l'horoscope Pénard et ce sera le dernier rendez-vous de la matinée. En attendant, eh bien, on continue avec Jul, de retour avec ce nouveau single qui s'appelle « C'est dur d'aimer ».

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1: Bélier, une décision devient urgente. Prenez-la avec calme, votre instinct est bon. Taureau, vous sécurisez un point matériel, cela vous soulage immédiatement. Continuez sans rien modifier. Gémeaux, un échange relance votre motivation, vous retrouvez de la clarté, avancez. Cancer, une émotion baisse d'intensité, vous voyez plus clair, désormais stabilisez-vous. Lion, votre posture inspire confiance, restez cohérent, cela suffit largement. Vierge, vous simplifiez une situation compliquée, votre méthode fonctionne parfaitement. Balance, une tension relationnelle diminue, le dialogue redevient possible, prenez votre temps. Scorpion, un détail attire votre attention, il n'est pas anodin, regardez-le sérieusement. Sagittaire, une envie d'évolution revient fortement, structurez-la avant d'agir, le timing va compter. Capricorne, vous gardez le contrôle sereinement, votre stabilité rassure les autres. Verseau, un changement intérieur s'installe, il devient évident, assumez-le. Poisson, votre ressenti est très précis, fiez-vous à lui, il voit juste.
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1: Aujourd'hui, mercredi, nous sommes le 3 juin. Alors, bonjour et bonne fête au Kevin. Bonne fête aussi au Gavin, si vous en connaissez autour de vous. On est toujours à plus de 2 minutes de soleil. On dit que le temps qu'il fait en juin, le 3, sera le temps de tout le mois. Les anniversaires de Désiré Doué, sportif, qui a ses 22 ans aujourd'hui. On pense à Rafi, Raphaël Nadal, hein, 41 ans. À Greg Guillotin, 44 ans aujourd'hui. À Julie Gaillet, 55 ans. Et puis, on pensera aussi à Frédéric François, qui fête ses 77 ans. Allez, passez un bon début de matinée. Poursuivre dans un instant. Ce sera Julien Doré sur Radio Pénard Skyrock.
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Julien Doré à l'instant, c'était le lac sur Radio Pénard Skyrock, la seule radio locale. Ben nous, on a un grand lac qui s'appelle la mer Méditerranée autour de nous, et ça, c'est quand même plutôt plaisant. Voici Sound of Legend avec San Francisco sur Radio Pénard Skyrock.

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1: Comment ça va ce matin? Vous avez préféré Radio Pénard Skyrock, la radio locale, la radio d'ici pour passer un petit moment. Bah, bienvenue parmi nous. Évidemment, je suis ravi de vous accompagner. On est ensemble, vous le savez, hein, pendant une bonne demi-heure encore. Bon, restez dans le coin, surtout pour notre agenda. On va parler du Country Fest qui va se dérouler ce week-end. On va en parler plus en détail tout à l'heure. La suite de la musique maintenant, c'est Tyke. Voici Girlfriends.
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3: Bon, la tendance pour aujourd'hui, eh bien, c'est encore du vent de secteur ouest, nord-ouest. Et oui, ça va souffler en rafale jusqu'à 50 km/h ce mercredi. Des températures qui seront pas loin des 25-26 degrés cet après-midi à Sérignan-Plage, à Béziers. Pour demain jeudi, eh bien, on aura de 13 à 14 degrés le matin jusqu'à 28 degrés l'après-midi. Puis toujours ce vent, eh bien sûr, ça va continuer à souffler par moments jusqu'à 40 km/h en rafale. Allez, passez une belle journée.
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0: voix incroyable et reconnaissable de Silo Green par les Niers Barclay. À l'instant, c'est Crazy. Passez une belle journée, 8h37. Un peu d'humour maintenant avec George. Prends un extrait du Pélard déchaîné. Puis juste après, c'est PLK qu'on écoute avec Pocahontas.
1: Monsieur Bricolage Sérignan, bonjour.
2: Oui, bonjour, madame. C'est monsieur Bricolage.
1: Oui.
2: Je vous appelais parce que j'ai vu la publicité.
1: Oui.
2: Il n'y a pas un rayon pour femmes?
1: Ah, non.
2: Il n'y a pas madame Bricolage?
1: Non.
2: C'est sûr?
1: Oui.
2: Pourquoi monsieur Bricolage? Passez-moi monsieur Bricolage, je vous prie.
1: Ah, monsieur Bricolage n'est pas là.
2: Ah bon? Et madame non plus?
1: Non plus.
2: Pourquoi vous riez comme une bécasse comme ça? Allô?
1: Allô?
2: Mais qu'est-ce qui vous fait rire comme une bécasse comme ça, dites-moi.
1: Ah, je ne rigole pas.
2: Si, vous avez pouffé.
1: Non, non, du tout.
2: Bon. Et du coup, quel est ce rayon de madame Bricolage, s'il vous plaît?
1: Ah, nous n'avons pas de rayon madame Bricolage.
2: Ah bon? C'est un truc pour homme, tout seul?
1: Non, pas forcément.
2: C'est un truc de, vous voyez ce que je veux dire, truc pour les garçons.
1: Voilà.
2: Et c'est un Sérignan?
1: Voilà, oui.
2: C'est en zone naturiste? C'est où que ça se passe, dites-moi?
1: À côté du McDo.
2: C'est pas en zone naturiste, monsieur Bricolage, parce qu'on m'a dit que dans les dunes, ça bricolerait entre garçons, sérieusement. C'est pas fait pour ça, la publicité. Passez-moi madame Bricolage, s'il vous plaît.
1: Madame Bricolage n'est pas là.
2: Et vous êtes qui, vous?
1: Je suis une employée.
2: Mais qui ça? Identifiez-vous, je vous prie.
1: C'est une blague.
2: Ben non. C'est à la mairie qu'ils m'ont dit qu'ils ont monté un magasin de bricolage. Il y a un rayon bricolage monsieur et madame bricolage. Et je voulais savoir. Oui, madame bricolage, c'est tout. Pour en parler, c'est tout, madame.
1: Il y a uniquement le monsieur bricolage. Il n'y a pas de madame bricolage.
2: Ah bon? Pourquoi? Et pourquoi?
1: Ben, c'est pas moi qui fais le magasin, donc. Je me rappelle cet après-midi.
2: D'accord, et monsieur Bricolage, vers quelle heure, s'il vous plaît?
1: Dans l'après-midi, je ne sais pas l'heure exactement.
2: Je rappellerai monsieur Bricolage, j'ai pas
1: souci. Voilà, vous demandez monsieur Bricolage.
2: À tout à l'heure.
1: À tout à l'heure.
2: Bon appétit.
1: Bon appétit.
2: Au revoir,
1: merci.
2: Mon petit. Au revoir,
1: au
2: mon
1: revoir.
2: Petit.
1: Au revoir.
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0: PLK à l'instant, c'était Pocahontas, 8h42. Bienvenue si vous arrivez seulement. Dans quelques minutes, on parle sortie loisir évidemment. Et puis là maintenant, on écoute ensemble cet énorme tube de Megan Trainor. Voici Title sur Radio Penard Skyrock.
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1: Bon, si on parle un petit peu de ce qui nous attend ce week-end, le Country Fest, c'est 6 et 7 juin au stade de Seclières. 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Hein. 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

Gambi avec René Kawila à l'instant sur Radio Pénard Skyrock. Il est 8h53. Il est temps de se dire au revoir pour aujourd'hui. Passez une très belle matinée. Je vous recroise tout à l'heure aux alentours de 12h30 après le magazine local. D'ici là, c'est Sandra qui va prendre le relais. C'est la petite matinale jusqu'à midi en ce mercredi. Et pour se quitter, un extrait de la BO de Daredevil. On est en 2003 et ce titre qui est juste monstrueux. Voici Evanescence.

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1: 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Radio Pénard Skyrock, bonjour à tous et bienvenue dans la petite matinale de ce mercredi. Côté tube, j'ai pour vous Christophe Maé, Kaigo. Et voici Angèle et Justice. Et il est 9h.
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Angèle et Justice, c'était What You Want sur Radio Pénard Skyrock, votre radio locale. Bienvenue à tous en ce mercredi matin. Je suis ravie de vous rejoindre, de passer la matinée avec vous. Il y a plein de bons plans pour ces prochains jours, des tonnes de cadeaux et les tubes que vous aimez. On écoute Kaigo tout de suite, on y va pour Stone.

0: chaud, c'était Kaigo sur Radio Pénard Skyrock, une radio populaire et indépendante. 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La musique continue, c'est Christophe Maé qu'on écoute. On y va pour la lune.
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3: Pour aujourd'hui, c'est à peu près la même configuration qu'hier. C'est-à-dire qu'on a 15 à 16 degrés ce matin sur les allées Paul-Riquet de Béziers, Narbonne et au Cap d'Agde. Et on pourra atteindre les 27 degrés cet après-midi à Montpellier. Et puis toujours du vent, secteur ouest-nord-ouest jusqu'à 40-50 km en rafale. La tendance de demain jeudi, toujours des passages nuageux, peut-être quelques averses. 14 degrés le matin et 26 à 27 l'après-midi. Allez, c'est le retour de Sandra jusqu'à midi.
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Fuedo Pala, c'était Mertaltine sur ADP North Skyrock, une radio populaire et indépendante. Toujours plus de cadeaux pour vous, on en parle dans les toutes prochaines minutes. Mais d'abord, voici Clara Luciani, on y va pour la grenade.

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2: La Grenade, c'était Clara Luciani sur Radio Pénard Skyrock, votre radio locale. 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

On adore Alex Warren, Fever Dream sur Radio Pénard Skyrock, la seule radio locale. Pour les tubes, c'est reparti, Céline, que je vous passe dans ton téléphone.

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1: Bienvenue dans la petite matinale de ce mercredi. On continue côté tube avec les charts et je m'envole avec Jack et Carla. Et voici Amy McDonald, This is the Life.
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Amy McDonald sur Radio Pénard Skyrock, la seule radio locale. Belle journée avec nous. Vous êtes peut-être en mode boulot en ce mercredi matin. Eh bien, on va faire en sorte de faire passer le temps plus vite, plus agréablement avec, les tubes comme vous les aimez. Voici Jack et Carla, c'est la recette. Regarde.

0: La recette, c'était Jack et Carla sur Radio Pénard Skyrock, en votre radio locale. 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On écoute Calogero à ses débuts, c'est avec son groupe Les Charts et Je m'envole.
1: Le premier tube, une couleur particulière.

0: Je m'envole, les charts sur Radio Pénard Skyrock, votre radio locale. L'agenda arrive dans quelques instants, mais d'abord on écoute Naïka. On y va pour One Track Mind.
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1: 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Radio Pénard Skyrock, la suite avant 10h avec Elliot. On écoutera aussi Duke Sauce.
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oubliera, c'était Elliot sur Radio Pénard Skyrock, votre radio locale. Et la musique continue en ce mercredi matin. Voici pour vous Duxo, c'est Barbra Streisand.

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2: Radio Peinard Skyrock, merci de nous avoir rejoints dans la petite matinale de ce mercredi. Côté tube, on y retourne avec DJ Tutus, avec Bellini. Et voici Zao, il est maintenant 10h.
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0: Comme Caroline, non, c'était Zao et MC Solar sur Radio Pénard Skyrock, votre radio locale. Merci de nous avoir rejoints ce mercredi matin. On poursuit ensemble et on s'ambiance avec Bellini et Samba de Janeiro.
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0: À ce titre, hein, qui fait toujours son petit effet, c'était Bellini, Samba de Janeiro sur Radio Pénar Skyrock, votre radio locale. 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On écoute DJ Titus, on y va pour feu.
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c'était DJ Tutus sur Radio Pénard Skyrock, votre radio locale. Belle journée avec nous. Vous êtes peut-être en voiture hein, sur les routes de la région. Je vous propose de lever le pied, on y va tranquillement. Et on monte le son pour savourer la suite de la musique. Il y a Dadju qui arrive. Et voici Damiano David et The First Time. Radio Pénard Skyrock.

The First Time, c'était Damiano Davidin sur Radio Peignoir Skyrock, en votre radio locale. Encore plein de cadeaux, ça arrive très vite. Le temps pour nous d'écouter Dadju avec Ma Vie.

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2: Ma vie, c'était d'être jouée sur Radio Pénard Skyrock, en votre radio locale. 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La suite sur Radio Pénard Skyrock avec Jennifer Lopez et David Guetta. On écoutera aussi Taylor Swift.
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0: Save Me Tonight, Jennifer Lopez et David Guetta sur Radio Penar Skyrock, en votre radio locale. Très belle journée avec nous, c'est Taylor Swift qu'on écoute sans plus attendre, et c'est The Fate of Ophelia.
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1: C'est la petite matinale, excellent mercredi, avec encore plein de tubes à savourer. La petite culotte arrive, Miley Cyrus aussi. Et voici Stromae tout de suite, alors on danse.
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Alors on danse, c'était Stromae sur Radio Pénard Skyrock, votre radio locale. Et si vous voulez danser, sortir, bouger, vous pouvez compter sur nous pour vous donner les bons plans et les bonnes adresses. Pour la musique, on y retourne ensemble. C'est Miley Cyrus qu'on écoute avant de parler cadeaux. Oh.

Miley Cyrus sur Radio Pénard Skyrock, en votre radio locale. 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La suite sur Radio Pénard Skyrock, c'est la petite culotte et roi et demi avec Cantalo.

0: Pantalo, la petite culotte et Rouen Mi sur Radio Pénard Skyrock, en votre radio locale. Merci de nous avoir rejoints. Chaque jour, l'équipe de Radio Pénard Skyrock vous accompagne. Et chaque jour, de midi à 13h, c'est le magazine local avec Nathalie, avec Ted et avec leurs invités.
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0: 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La musique continue, c'est Lady Gaga et c'est Poker Face.

Poker Face, Lady Gaga sur Radio Pénard Skyrock, votre radio locale. L'agenda arrive dans un tout petit instant, mais avant on écoute Oria, on y va pour Soirée Mondaine.

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1: 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Le taureau mécanique, des surprises, des stands, de l'artisanat pour danser, pour profiter, food truck et buvette sur place. Il y a aussi des balades à poney. Voilà, c'est la belle ambiance qui vous attend. Country Fest, c'est au stade de Souclières et ça se passe samedi et dimanche. Et puis tenez, samedi à Béziers, on célèbre les 400 ans de la Marine Nationale. Rendez-vous samedi sur les allées Paul Riquet pour une journée exceptionnelle autour des traditions, de l'engagement et du savoir-faire maritime, avec des concerts, des démonstrations aussi et des conférences également. C'est sur le parvis du théâtre municipal de 9h à 17h30. Radio Pénard Skyrock, avant 11h, on va écouter Tiesto, mais aussi Camélia Jordana.
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0: Beautiful Places, c'était Tiësto sur Radio Pleine Mar Skyrock, votre radio locale. Et la musique continue en ce mercredi. On écoute Camélia Jordana et non, non, non.
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2: Radio Peinard Skyrock, merci de nous avoir rejoints. La petite matinale, ça continue avec à suivre Gordo avec Louane. Et voici Sound of Legend. Il est maintenant 11h.
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0: San Francisco, Sound of Legend, sur Radio Pénard Skyrock, en votre radio locale. Bienvenue en ce mercredi après-midi. Alors, on va reparler cadeaux, évidemment. Et puis, pour les tubes, on y retourne avec Louane et Secret.
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secret, c'était Louane sur Radio Pénard Skyrock, hein, votre radio locale. 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On continue ensemble et en musique avec Gordo et Loco Loco.

0: Merci de nous avoir rejoints dans la petite matinale de ce mercredi. Pour les tubes, je prépare The Black Eyed Peas avec Don't Stop the Party. Et voici Franglish sans plus attendre, ces générations impolies.
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0: Génération Impolis, c'était Franglish sur Radio Pénar Skyrock, une radio populaire et indépendante. Belle fin de matinée, vous êtes peut-être avec les enfants puisque c'est mercredi. Grosse pensée pour les parents qui nous écoutent et vous le savez, Radio Pénar Skyrock, c'est la radio de toute la famille. C'est ici que vous avez les bons plans, les idées sorties qui font plaisir à tout le monde. On va revenir avec les cadeaux dans quelques instants, mais d'abord on écoute The Black Eyed Peas.
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2: The Black Eyed Peas sur Radio Pénard Skyrock, en votre radio locale. 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La suite du Radio Pénard Skyrock, ce sera avec PLK pour Pocahontas. On écoutera aussi Bad Bunny avec Noé Bayonne.
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0: Pocahontas, c'était PLK sur Radio Penar Skyrock, une radio populaire et indépendante. Toujours plus de tubes pour vous accompagner en ce mercredi. C'est Bad Bunny qu'on écoute maintenant. On y va pour Noé Bayol.
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1: Radio Pénard Skyrock, c'est la petite matinale. Merci de nous avoir rejoints ce mercredi. Côté tube, je prépare Bon Entendeur. On écoutera aussi Mel Smith et Niall Horan. Et voici Carbone avec Imagine.
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voisin, Carbone, imagine, sur Radio Pénard Skyrock, votre radio locale, je vous dis voisin, puisque Carbone est Montpellierin. On va parler cadeaux, mais d'abord voici Mal Smith et Nia Loran. On y va pour Drive Safe.

0: Drive Safe, Mal Smith signalera Nantes sur Radio PNR Skyrock, une radio populaire et indépendante. 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On écoute Bon Entendeur et Dalida, on y va pour mourir sur scène.
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mourir sur scène, c'était Bon Entendeur et Dalida sur Radio Pénard Skyrock, votre radio locale. 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Côté tube, on y retourne avec Dua Lipa et Denzel.

0: Dance the Night, c'était Dua Lipa sur Radio Pénard Skyrock, votre radio locale. Et félicitations à Dua Lipa qui s'est mariée le week-end dernier. Elle a épousé l'acteur Callum Turner. Évidemment, on leur souhaite plein de bonheur. Dans quelques instants, l'agenda. Et là, on écoute Naïka et One Track Mind.
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1: Et on va du côté d'Agde de qui s'enflamme au rythme de la rumba et du flamenco avec le festival à la rencontre qui revient pour sa 5e édition. Pendant tout le week-end, les visiteurs vont plonger dans une ambiance chaleureuse aux couleurs de la rumba et du flamenco avec plein d'animations gratuites, accessibles à tous, avec la place 1 qui du 18 juin qui est samedi va se transformer en véritable village andalou. Il y aura le marché, des défilés, de la danse aussi. Voilà pour ce rendez-vous samedi et dimanche. C'est à Agde que ça se passe. Le Truck and Beer, c'est dimanche de 11h à 21h. Moment gourmand et convivial sur le site des 9 écluses de Foncerane à Béziers. Voilà pour les amoureux de food truck et de brasseurs locaux. C'est pour vous. Notez que le parking de Foncerane sera gratuit toute la journée. Et il y a plein d'animations qui attendent aussi toute la famille. La suite sur Radio Pénard Skyrock, c'est avant midi avec Aurel San et Yamé. On écoutera aussi Noah et Beautiful That Way.
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14: Ah

0: une voûte carrée de poule.
1: Grave. J'ai trop envie d'une clope.
0: T'as beau arrêter de boire depuis longtemps, ça disparaît jamais vraiment.
2: Je me réveille à midi, la tête en vrac, la bouche en feu, l'impression d'avoir passé la nuit dans un cendrier. La première chose que je me dis, c'est plus jamais. La deuxième, c'est vivement 18h pour qu'on commence à les enquiller. Dans mon salon, y'a un mec que je connais vite fait, qui s'allume un truc d'une très mauvaise qualité. Donc je lui demande si je peux tirer, je m'endors.

Daniel Sunnyham et encore une fois sur Radio Pénard Skyrock, votre radio locale. Et la musique continue en ce mercredi. C'est Noah qu'on écoute avec Beautiful That Way. À midi, vous retrouvez l'équipe du Pénard déchaînée. Je vous fais des bises plein et je vous dis à demain pour une autre petite matinale.

0: Bonjour tout le monde et merci d'avoir choisi Radio Penas Skyrock en ce mercredi 3 juin. Il est midi, le magazine auquel arrive dans les prochaines minutes. Mais avant ça, place à Fechita sur Radio Penas Skyrock.
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1: En direct du studio, bonjour tout le monde, bonjour Nathalie.
2: En direct de nos studios, bonjour vous qui nous écoutez toujours plus nombreux. Un grand bonheur de vous retrouver. Et Maxime me disait là, hors antenne, il me disait, mais Barbry, t'étais où hier? Ah oui, mais il me parle comme ça, Maxime, hors antenne. Non, mais je vous dis tout.
1: Un culot.
2: Bon, allez, je vais vous le dire à la demande générale. Alors, figurez-vous qu'hier, j'étais invitée, et j'étais très heureuse et très honorée d'être invitée à faire partie de Coup de cœur de femme. Coup de cœur de femme, c'est un événement qui a été créé il y a 30 ans. Elle fêtait les 30 ans cette année. Et c'est un jury 100% féminin de femmes d'influence, artistes, vigneronnes, qui font partie de l'univers du vin. Et qui sont invitées à déguster à l'aveugle les cuvées médaillées d'or du concours des vins de la coopération, ainsi que les huiles d'olive issues des coopératives régionales. Voilà, donc ça se passait hier, ça se passait au Pont du Gard, à Nîmes, dans le cadre magnifique du Pont du Gard. Donc tout s'est bien passé, et nous étions entre les dégustatrices. Alors chaque année, il y a une artiste qui est invitée pour créer les trophées qui sont remis aux vins médaillés. Et cette année, l'artiste, figurez-vous, c'était Laura Chaplin, la petite fille de Charlie Chaplin. Voilà, une jeune femme adorable qui habite en Suisse et je peux dire qu'il a éclairé la journée de son sourire magnifique. Voilà, c'était une belle rencontre. Félicitations. Alors, évidemment, la région était bien représentée. Félicitations aux coopératives dont les vins et huiles d'olive ont été primés. Donc, il y avait les IGP Coteaux de Béziers, Costière de Pomerols. Alors on a vu, évidemment, on a vu Sylvie Olivet, la directrice des IGP de l'Hérault, très heureuse, ainsi que le président des IGP de l'Hérault, Pierre Calmel, très heureuse, et la COP des 2B pour les huiles d'olive, parce que nous avons dégusté aussi les huiles d'olive. C'est un exercice que je vous recommande, parce que sachez que les huiles d'olive présentent toutes des goûts différents, et que savoir les déguster est très instructif, et c'est un moment très attendu, aussi. Vous dire également que moi j'ai le droit de mon coup de cœur à moi, et évidemment ma cave coopérative lauréate à moi, c'est les vignerons de Sérignan, parce que rien ne les détrônera dans la qualité de leur vin et dans leur état d'esprit. Voilà. Grand bonjour à Pierre Calmel et à Olivier Cabanis et à toute l'équipe de la cave. Les photos bientôt en ligne, et également un grand bonjour à Caroline Gaillard, parmi les femmes invitées à déguster. Caroline Gaillard, Sylvie Olivet, qui faisait partie dégustatrice, Annie Kosiania, que vous connaissez. Enfin, voilà, Jeanne, je vous donne les prénoms, mais c'était vraiment une belle ambiance, très concentrée et très sérieuse. Et pour ces dégustations à l'aveugle de la 30e édition du Coup de cœur des femmes, voilà, organisée par Evelyne Payet pour la communication. Et vous dire que, puisqu'on parle de la cave... Ah oui, non, mais attendez, parce que je reçois des invités à midi 20. Là, on va basculer en mode feria. J'adore. Mais en attendant, ce soir, on bascule dans ces soirées-là, puisqu'on parle de la cave des vignerons de Sérignan. Eh bien, écoutez, on se retrouve ce soir. Eh oui, je vous l'avais dit, mais vous m'écoutez pas. Je vous jure, hein, c'est ce soir, à partir de 18h30, on fait la fête chez les vignerons de la cave de Sérignan, parce que ça y est, la série des soirées estivales est lancée, ça sera tous les mercredis, c'est facile, tous les mercredis jusqu'à fin août. Voilà, réfléchissez pas, à partir de 18h30, et on démarre aujourd'hui. C'est bien mercredi aujourd'hui, Maxime?
1: Oui, on est bien mercredi.
2: Heureusement que j'étais là, voilà. Mais le répétez pas. Mais des fois, vous avez les coulisses, hein. Pour une fois que c'est pas moi qui suis décalée. Allez, on bascule dans ces soirées-là. On se retrouve pour faire la fête à la cave des vignerons de Sérignan. Et c'est ce soir à partir de 18h30. À tout à l'heure.

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2: Ça me fait penser à cette histoire. Cette histoire, c'est... Ah ouais, c'est... Je voulais narrer. Alain Decaux, tu te rappelles Alain Decaux, non, vous êtes obligé, c'est Alain Decaux raconte. Et alors, donc, il y a deux Marseillais qui sont naufragés sur une île depuis 15 ans. Ils ont des grandes barbes, des grands cheveux, deux types de Marseille. Et puis d'un coup, un bateau au loin, ils mettent un petit feu, puis le bateau s'approche. Et puis le capitaine monte sur le pont, leur dit, qu'est-ce que vous faites là? On est de Marseille, hein, on faisait une trinque de pêcheurs. Voilà, on a dérivé, putain, on est sur cette île tous les deux depuis 15 ans. Ah, tu dis, ça fait 15 ans. Oui, ça fait, monsieur, ça fait au moins 15 ans. Ça fait combien de temps que vous n'avez pas mangé une bouillabaisse? Ça fait 15 ans. Et le patron, le capitaine dit au cuistot, allez leur servir une bouillabaisse. Oh putain, hein, une bouillabaisse, ça faisait 15 ans. Et tu dis, ça fait 15 ans. 15 ans. Combien de temps que vous n'avez pas parlé de l'OM? L'OM? Oh putain, l'OM, ça fait 15 ans que j'ai... Tenez, un ballon de foot. Putain, les mecs, ils ont un ballon de foot, ils sont contents. Ils signent Balbuena, tout ça et tout, tu vois. Oh putain, ils sont contents. Ça fait combien de temps que vous n'avez pas mangé la bonne chocolat de Marseille? Oh, le chocolat de Marseille, ah putain. Allez le servir. Et puis il leur dit, à un moment donné, il leur dit, le patron, le capitaine leur dit, dites les gars, ça fait combien de temps que vous n'avez pas tiré? Oh, ne me dites pas que vous avez ramené des boules!
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0: Oui, magasin Casa, bonjour.
1: Ah oui, bonjour monsieur, ce magasin Casa, c'est l'ANPE qui m'a demandé de vous appeler. Voilà, parce que j'aurais bien. Vous avez un magasin de vaisselle, tout ça, hein?
0: Oui.
1: Est-ce que vous pourriez me prendre comme stagiaire? Ça ne vous coûtera rien pendant un mois, c'est l'ANPE qui paye.
0: Il faudrait que vous veniez me voir.
1: Parce qu'ils m'ont inscrit chez vous et ils m'ont dit que c'est chez Casa. Alors, à quelle heure je peux aller?
0: Écoutez, vous passez en début d'après-midi, vous demandez monsieur Malmont.
1: C'est vous monsieur?
0: Oui, c'est moi-même.
1: Vous vous appelez monsieur comment?
0: Malmont.
1: Monsieur Malmont, voilà, parce que j'ai moi-même été travaillé dans une usine de porcelaine. Là. Je suis installé à Béziers depuis très peu de temps.
0: Oui.
1: Et donc j'étais dans une usine de porcelaine et je peux. Dans votre magasin, j'ai l'instinct de la vente.
0: Oui, eh bien, écoutez, vous passez cet après-midi, nous en parlerons.
1: Allez, excusez-moi. Oh putain, oui. J'ai tout renversé là. Et alors, je vous disais donc que. Est-ce que je peux avoir des horaires aménagés?
0: Non, mais attendez, monsieur, je vous ai pas dit oui pour l'instant. Vous passez cet après-midi et nous en discuterons.
1: Oh, attendez, excusez-moi, j'ai.
0: Excusez-moi, j'en ai pour deux secondes.
1: Non, attendez. Donc, vers quelle heure faut que je commence? À quelle heure je dois passer, monsieur?
0: Vous passez vers 14h30.
1: Attendez, parce que voilà. Oui, parce que bon, je dois suivre des cours dans une école spécialisée pour de coordination de gestes.
0: Oui.
1: Est-ce qu'il faut que je sois libre tous les jours à 17h? Est-ce que de 14h à 17h, je peux donc commencer?
0: Mais non, attendez, vous passez me voir. Moi, la NPE, j'ai rien à voir avec elle, ils ne m'ont rien dit. Donc vous...
1: Ah, ils m'ont dit qu'il fallait que j'aille voir chez Casa, qu'ils me prendraient, hein.
0: Bah écoutez.
1: Ils vous avaient écrit, monsieur.
0: Ils disent ce qu'ils veulent, hein. Donc pour l'instant, moi, je n'ai aucune nouvelle de leur part.
1: Attendez, il faudrait que je balaye tout ça. Non, parce que dans un magasin de vaisselle, je peux vous assurer que je fais excellence.
0: Bon, écoutez, vous passez me voir, nous en parlerons. Hein. Je suis désolé, je suis occupé en caisse.
1: Surtout que j'ai une expérience de 12 magasins, j'ai fait en 2 mois et.
0: Monsieur, je suis occupé en caisse, je ne peux pas continuer.
1: Bon, ben j'arrive tout de suite, monsieur. À tout de suite, hein.
2: George, tu exagères.

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4: En direct de nos studios. Pendant la feria de Béziers, certains lieux font partie de l'ADN même de la fête. Depuis plus de 20 ans, le village de la 3e mi-temps, installé au bas des allées Paul Riquet, est l'un des rendez-vous les plus emblématiques et le plus fréquenté. Depuis plus de 20 ans, le village de la 3e mi-temps, installé au bas des allées Paul Riquet, est l'un des rendez-vous les plus emblématiques et le plus fréquenté de la feria.

0: partager un moment, refaire le monde autour d'une table ou simplement vivre pleinement l'esprit feria. Pour beaucoup, la feria ne commence vraiment que lorsqu'ils franchissent les portes du village de la troisième mi-temps. Pour nous en parler aujourd'hui, nous recevons son créateur et président d'honneur Jean-Marc Cabrol et son président Frédéric Bion. Frédéric, Jean-Marc, bonjour.
1: Bonjour, bonjour à tous.
0: Le village troisième mi-temps, évidemment une institution, mais aujourd'hui vous venez, alors on va parler du programme de la Feria 2026 pour le village troisième mi-temps, mais on va parler plus particulièrement d'un événement que vous avez mis en place.
2: C'est Fred qui a mis ça en place, c'est une super idée.
0: Voilà, c'est le comment vous l'appelez ? C'est pour les partenaires, c'est l'invitation pour les partenaires ?
1: Alors effectivement, on a voulu remercier tous les partenaires qui sont institutionnellement depuis des années à côté de Jean-Marc et de l'équipe de la troisième mi-temps du village. Et cette année particulièrement, on a voulu les remercier et faire un apéritif dînatoire à Zinga Zinga. On a trouvé que le moment était opportun, on a des très très belles journées, on va pouvoir tous se réunir et faire... Mettre des visages sur des noms, sur des entreprises, afin que tout le monde puisse se connaître un petit peu plus et venir par la suite au mois d'août au village troisième mi-temps et se retrouver autour d'une table ou d'un apéritif.
0: Donc c'est une première pour cet événement dédié aux partenaires des villages troisième mi-temps du village troisième mi-temps.
1: C'est exactement ça. C'est une première et qui sera, je pense, renouvelée chaque année. Et les partenaires sont vraiment, vraiment ravis. Je pense que nous allons passer une belle soirée tous ensemble.
0: Alors, on parle de combien de partenaires, en fait ? Voilà,
2: À peu près 80 partenaires au village Trémitin cette année.
0: Le village Trémitin regroupe 80 partenaires.
2: Par rapport à l'année dernière, largement.
0: Alors, partenaires dans quel domaine d'activité ?
1: Alors, justement, on a voulu vraiment être très très réglo sur nos partenaires, c'est-à-dire que chaque type d'activité a un partenaire. On n'a pas de doublons. Donc on a des garages, on a une société de clim, on a un imprimeur, on a les galeries Lafayette, on a tout type d'activité, mais qui ne sont pas en doublons. C'est pour ça que c'est intéressant de les réunir tous ensemble, afin que ce réseau de partenaires, ce soit gagnant-gagnant, qu'il y ait des échanges entre chaque pour fonder une grande famille village troisième mi-temps et partenaires.
0: Alors c'est le cas déjà, enfin jusqu'à présent c'est vrai que...
2: Sauf les restaurants quand même, parce que bon, t'es obligé de faire travailler, il y a pas mal de restaurants, dans les restaurants, et ils sont nombreux quand même.
0: Alors est-ce qu'ils sont invités les restaurateurs qui sont présents sur le village troisième mi-temps ? Est-ce qu'ils sont considérés comme des partenaires ?
1: Oui, bien sûr.
2: Je parle des restaurateurs de la ville de Béziers et des alentours, voilà.
0: Très bien. Et alors, concernant les restaurateurs du village troisième mi-temps, qui occupent une place très importante, est-ce qu'ils sont intégrés dans les partenaires ? Ou est-ce que c'est à part, c'est une activité à part, puisque ce sont des gens...
2: Ils sont intégrés. Et vous avez à l'entrée du village troisième mi-temps une grande banderole où vous avez les restaurateurs qui vantent ce qu'ils font en cuisine. Donc, oui, ils font partie du village Trémitin, ils sont partenaires aussi du village Trémitin. C'est une obligation, de toute façon. Hein.
0: Alors, si je comprends bien, l'état d'esprit... Alors, ce que je perçois, ce que je capte, c'est que vous drainez beaucoup de monde de par ce que vous mettez en place, par l'état d'esprit qu'il y a pendant la feria au village troisième mi-temps. Et aujourd'hui, vous voulez aller plus loin, en fait, c'est de dire... Le village troisième mi-temps, c'est tant de partenaires, c'est ça, on est ensemble et vous voulez vraiment mettre un cadre et un état d'esprit pour cultiver cet état d'esprit de soutien et de promotion du village troisième mi-temps et de tout ce que vous mettez en place.
1: C'est exactement ça. On a voulu faire rayonner par le village tous ses partenaires, faire rayonner aussi la ville, faire rayonner nos viticulteurs qui sont partenaires avec nous. On a 5 ou 6 viticulteurs à nos côtés qui sont sur des bodegas différentes, c'est-à-dire que toutes les bodegas n'ont pas le même vin, donc ça c'est quand même très intéressant aussi afin de faire déguster à chaque personne qui passera dans le village, dans les casitas, un vin différent. Et cette culture biterroise que nous avons, on essaie de l'appliquer avec nos partenaires qui ont des sociétés, qui ont des entreprises, des PME et qui font rayonner Béziers,

0: nos viticulteurs et puis notre radio Pénarsaï Rock quand même, Nathalie.
1: Alors merci, et on est très heureux d'être vos partenaires. Et donc cette année, en fait, c'est une amplification de la dynamique de rayonnement. Alors il se passe évidemment beaucoup de choses pendant le village troisième mi-temps, pendant la feria, mais on a bien compris que vous allez au-delà de ça cette année et que vous vraiment vous impulsez une dynamique de rayonnement sur toute la ville et au-delà, et que vous faites de village troisième mi-temps le cœur du rayonnement de toutes activités partenaires de cette feria 2026.
0: Oui, tout à fait. Tu l'as très bien précisé d'ailleurs dans ton allocution précédente. Le village troisième mi-temps est un village pour tout type de personnes et c'est populaire. Donc c'est là où on est ravi d'accueillir tout le monde. Voilà, c'est très important de le préciser.
2: Alors cette année, nous aurons des animations qui commenceront à midi et qui finiront à 2h du matin en continu. C'est pour la première village, année que ce sera continu jusqu'à 2h du matin.
1: Alors, comment on fait? Alors, on finit vite fait le programme pour les partenaires, puisque ça va être un événement, on le relaiera bien entendu. Quel programme avez-vous concocté pour Zingazanga pour lundi 15 juin?
0: Alors, c'est un apéritif dînatoire qui va être organisé par notre partenaire, donc les Sabouris, accompagnés de la maison Sobraques, bien évidemment. Et donc les partenaires sont attendus aux alentours de 19h. Nous aurons deux DJ et le groupe Non-Stop, que vous connaissez bien, hein, qui nous feront une petite animation le temps que nous buvions l'apéritif et que nous puissions déguster les mets de Hamel des Sabouris. Et puis je pense que ça se terminera aux alentours de 23h. Voilà, c'est quelque chose de tout à fait simple, mais qui sera bien agréable.
1: Alors vous qui nous écoutez, beaucoup de partenaires du village troisième mi-temps parmi vous, donc ne loupez pas la date du lundi 15 juin. Alors le programme du village troisième mi-temps de cet été, c'est un événement. Le programme à lui seul est un événement. Quel nom en particulier? Alors vous me disiez, Jean-Marc, ça ouvre à midi cette année et non-stop jusqu'à 2h du matin.
2: Sauf le premier jour, bon, c'est l'inauguration à 13h. Donc là, je pense que cette année, à nouveau, on aura les remises de prix parce qu'il y a une course à pied qui est juste à côté du bas des allées pour le quai. L'arrivée sera là et les remises de prix seront sur la scène du village sur les mi-temps. Là, normalement, il y a un objectif de l'ampacité 1600. Cette année, ça va taper à 2500, 3000.
1: Pour la course ?
2: Pour la course.
1: Alors je vous présente le spécialiste de la promotion des courses. Alors, je peux vous dire que si Maxime, ici présent, prend les choses en main, vous allez doubler. Voilà, je vous le garantis.
0: Sur toi, Maxime.
1: Donc l'inauguration officielle du village troisième mi-temps, donc c'est avec la remise des prix de la course, c'est ça?
2: Oui, voilà. Après c'est l'appel éliminatoire. Là quand même, je tiens à remercier les Coteaux de Béziers. Parce que dans le village troisième mi-temps, tous les restaurants travaillent soit avec un domaine, soit avec une cave coopérative. Voilà. Et ils ne vendent que du vin de rouge, rosé ou blanc du Coteau de Béziers.
1: Et ensuite, pour la partie artistique?
2: La partie artistique, en inauguration, il y aura Oiseau et Dio Non-Stop, voilà, qui seront là pour l'animateur. Et Jean-Paul, qui est le speaker, qui présentera les artistes, enfin, et en plus, bon, il y aura sûrement des remises. Enfin, là, pour, je ne peux pas en parler, mais il y a sûrement une remise à la ville de Béziers. Un gars qui est international, qui était un ancien Bitérois, donc ça, pour le moment, je ne peux pas le dire.
1: Mais pourquoi? Mais vous qui nous écoutez, vous dites, oh non, ça ressemble pas à Radio Pénard Skyrock de ne pas tout dire.
2: À la mairie de Béziers, quand même, donc.
1: On attend le, d'accord,
0: on attend de la réponse.
1: Alors les grands noms, alors vos coups de cœur artistiques, les noms connus, mais vos coups de cœur artistiques aussi en programmation musicale pendant la feria.
0: Ah bah on peut citer cette année la venue de Marc Amsalem, qui est vraiment c'est la tribu de Florent Pagny. Ce garçon est extraordinaire. On peut citer aussi Michel Sardou, qui c'est la même chose, Joe Arlandis, tout ça sont des types, des imitateurs hors pair et qui vont faire vibrer le village. On a bien évidemment Compass qui va jouer, qui sont des Béterrois. On a Anna Washington qui viendra faire quelques petites périodes. On a vraiment tous les jours une animation qui va faire rayonner le village, toute la journée.
1: Alors, on l'a bien compris, hein, l'état d'esprit, la richesse de la programmation, la fréquentation, les restaurateurs. Alors Jean-Marc, si je devais vous demander, on va se quitter avant d'écouter Ricoune évidemment. Alors quel est votre souvenir le plus marquant, émotionnellement parlant, de toutes les éditions du Village Troisième Mi-temps que vous avez vécues?
2: Ben, j'en ai deux. J'ai eu La Haye. Ça, c'était pour moi le sommet. À Béziers.
1: Et pourquoi? Humainement? Parce qu'il a déclenché dans le public?
2: Humainement, et après c'est un grand professionnel. Et après, Capri.
1: Hervé Villard,
2: c'était monsieur aussi. Hein.
1: Ah oui. Et une question aussi intime. Comment vous faites pour tenir le rythme pendant toute la feria et pour gérer le village? Je vous poserai les mêmes questions, Frédéric. Comment vous faites pour tenir le rythme?
2: Le problème, c'est que la feria, toute l'année déjà, quand même, on fait une réunion, des fois même deux réunions par mois. Et maintenant, on a une équipe quand même de 16 personnes, hein, parce qu'avant, c'était galère. Mais le plus dur, c'est quand l'installation, donc ça va se situer le 7, donc le 7 août, ils vont installer les casettes, hein, les tentes, si vous voulez. Et là, c'est non-stop jusqu'au 17, c'est au démontage. Et après, c'est sûr que bon, c'est fatigant, mais enfin, bon, ça permet de revoir des gens qu'on n'a pas vus pendant des années. Et,
1: on a bien compris. Ouais, vous gardez vos secrets pour tenir bon. Et le moment où vous savourez quand ça se termine, est-ce que c'est le soir même quand c'est terminé? Est-ce que c'est quelques jours après où vous voyez votre équipe et vous dites c'est bon?
2: Ah non, après le lundi, bon, on démonte et tout. Et une semaine après, on fait la première réunion. Et il faut aller vite parce que bon, les artistes, d'une année sur l'autre, il faut les solliciter, sinon ils ont des dates, ils sont repris. Donc la programmation cette année, pour l'année, elle s'est finie au mois d'octobre 2025. Programmation finie.
1: Donc le lendemain quand vous tirez le rideau, oui, sur le Village Troisième Mi-temps de l'édition en cours, vous programmez, vous travaillez déjà sur la programmation artistique de l'année suivante.
2: Sinon c'est difficile. Après on peut un élément près d'un artiste, on peut changer, mais après c'est compliqué. Parce qu'ils ont des dates, eux aussi ils ont des dates, donc c'est difficile. Après il faut jongler, comme on a jonglé pour essayer de faire entrer Pan et Pani, on a jonglé parce que c'était pas évident, il avait des dates retenues, et on a pu
1: On a bien compris qu'on allait découvrir des pépites, hein, sur la scène.
2: L'entremêle, Duromel et Eric Hooner, on les serre entre les deux, donc ça va faire un super programme.
1: C'est parfait. Alors Frédéric Bion, président du Village Troisième Mi-temps, même question, comment vous faites pour tenir le coup pendant toute la feria? Jean-Marc sourit, je ne sais pas s'il a la réponse. Voilà.
0: On essaye d'être de se lever de bonne heure, de faire un petit tour partout pour voir si tout va bien. On essaye de surtout de faire attention à sa consommation. On essaye de boire beaucoup d'eau parce qu'il fait très très chaud. Voilà. On se nourrit, on fait attention également, et puis on prend soin un peu de toutes les casitas. On passe,
1: oui,
0: on
1: essaye de vigilance, voilà, professionnelle,
0: beaucoup de vigilance bien sûr. Et puis comme Jean-Marc vient de le préciser, hein, c'est quelque chose qu'on prévoit un an à l'avance afin de rebooker chaque année après. Et là, ça a été le cas cette année, mais c'est vrai que cette année, ça a été, je pense, quand même. Même s'il y a eu beaucoup de travail, les choses ont été faites correctement. Voilà, grâce à une équipe soudée et qu'on remercie d'ailleurs à ce micro aujourd'hui.
1: Votre plus grand souvenir
0: de la feria de Béziers?
1: Oui, du Village Troisième Mi-temps. Oui, oui. Allez, qu'est-ce qui vous a marqué? Et quand vous vous êtes dit j'ai envie d'embarquer avec eux aussi?
0: Ah, ben, de toute façon, la clé, ça a été Jean-Marc. Hein. Jean-Marc est un fédérateur hors pair. Et il est vrai que l'année passée, quand j'ai vu la façon dont c'était organisé et les têtes d'affiche, etc., voilà, c'était logique de se rencontrer et de le faire ensemble. Ouais. Et mon plus grand souvenir, ben, c'est notre rencontre aujourd'hui.
1: Ouais. Bon, ben merci pour ces infos et surtout, ben, on se retrouve pour la soirée des partenaires et surtout pour le village troisième mi-temps pour cette Feria 2026. Merci Jean-Marc et merci Frédéric d'avoir été nos invités.
2: Merci à vous, Pénard. Merci à vous.
0: Voilà, merci à la radio et merci d'être partenaire avec nous.
1: Et on merci reste dans le village troisième mi-temps puisque, à la grande joie de Maxime, on se quitte avec Ricoun.
0: Allez, feu, à bientôt.

0: Bruno Mars à l'instant et Just Might sur la seule radio locale, Radio Pénard Skyrock. Bon début d'après-midi avec nous. Bon appétit si vous allez passer à table, si vous êtes déjà, bien sûr, midi 48. On est ensemble jusqu'à 15h pour profiter pleinement de toute la belle programmation de votre radio locale. On va revenir dans un instant d'ailleurs. Avant 13h, on écoutera The Weeknd et puis aussi Oria avec Soirée Mondaine.
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1: Excellent début d'après-midi. Merci d'avoir choisi Radio Pénard Skyrock, la radio locale, la radio d'ici, pour passer un petit moment dans ce mercredi 3 juin. Il est 13h. Voici Angèle featuring Justice avec What You Want.
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0: tellement bien de découvrir comme ça toutes ces mélodies préférées sur les ondes de la radio locale, la radio d'ici, Radio Pénard Skyrock. Et ça va continuer dans quelques minutes avec Alex Warren, avec Kenji Girac. Et puis là maintenant, c'est le petit nouveau de Bad Bunny, Café Con Run. Belle journée.
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0: Je vous rappelle en ce début d'après-midi que si vous allez faire un petit tour à la plage du Delta qui se situe à Vias Plage, il y a de nombreuses animations qui vous sont proposées toute la semaine et notamment pour le mercredi soir, hein, ça tombe bien, c'est aujourd'hui 20h-21h, c'est le yoga. Alors c'est également disponible le vendredi matin et puis tous les dimanches à midi, ambiance avec un DJ et la formation Compass, 15h-19h, la plage du Delta, c'est à Vias Plage. Et nous revient dans quelques instants seulement pour la suite avec Blaster Jax, avec Nadia également sur Radio Pénard Skyrock, 13h18.
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1: Avec Pink en ce début d'après-midi, You and Your Friend. Bon, on parlait d'un rendez-vous qui vous est proposé samedi 13 juin. Ce sera au Polygone de Béziers. C'est un appel à candidature. Et ça va concerner évidemment Miss Languedoc, le comité Miss Languedoc, puisqu'on vous propose, si vous êtes âgé d'au moins 18 ans, que vous faites 1m70 minimum et que vous résidez dans le bassin biterrois, vous pouvez vous inscrire hein, pour le concours exceptionnel. Soyez vous aussi prétendante à Miss Languedoc.
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1: On continue en musique, bien sûr, avec Gims Soleil à 13h34. Puis j'aurai une invitée tout à l'heure à représenter. On va parler de la petite pause à Béziers.

0: les sons du printemps, tous les sons de l'été sont déjà sur Radio Pénard Skyrock, la radio locale, la radio d'ici 13h43. Courage si vous allez partir bosser, poursuivre à Meryl avec Coco Chanel. Et maintenant, il est temps d'écouter l'interview de mon invité du jour. Il s'agit d'Adélaïde Foulen qui représente la petite pause plein centre de Béziers. On l'écoute maintenant.
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0: Mon invité aujourd'hui sur Radio Pénard Skyrock, il s'agit de Adélaïde qui représente la petite pause. C'est à Béziers. Bonjour Adélaïde.
3: Bonjour.
0: Alors, est-ce qu'on peut en savoir un petit peu plus long sur ce qu'est la petite pause? La petite pause.
3: Alors la petite pause, c'est un café céramique qui est situé page Jean Jaurès. En fait, on peut réserver un atelier de peinture sur céramique et venir consommer un petit gâteau et une boisson en même temps de passer à l'activité.
0: Donc c'est-à-dire que, alors il vaut mieux réserver pour avoir un créneau sûr, hein?
3: Oui, il vaut mieux réserver. Après, s'il y a de la place, je prends tout le monde, même juste pour boire un coup, il n'y a pas de souci.
0: Alors, donc le principe, c'est d'être bien accompagné pour faire de une création originale, en fait.
3: C'est ça, ou même tout seul, hein. Il n'y a pas de souci. Même les personnes seules, vous pouvez venir entre amis, tout seul, en famille, pour un EVJF, pour un anniversaire enfant, adulte, il n'y a pas de souci, je prends tout le monde.
0: Alors donc, par exemple, il y a proposé tout un tas d'objets hein, qui sont nus entre guillemets et qu'ensuite on va pouvoir décorer à son goût.
3: C'est ça, exactement. Vous pouvez retrouver par exemple des grandes assiettes à pizza. Il y a des cruches, des bols, des beurriers, des tasses, des avocats salières poivrières. Il y a des tirelires. Il y a de tout. Il y a de tout, de tout, de tout.
0: Donc après, la seule limite, c'est sa créativité, quoi.
3: C'est ça. Et puis après, trouver l'inspiration, ça c'est le plus difficile.
0: Alors justement, Adélaïde, j'imagine que vous êtes là pour aiguiller un petit peu les clients, entre guillemets, dans leur choix.
3: Oui, bien sûr, je suis là durant toute la prestation, je suis là pour aider à toutes les techniques, pour donner des conseils au niveau des couleurs, je suis là pour ça.
0: Est-ce qu'on peut parler un petit peu des tarifs que vous proposez, suivant les objets?
3: Oui, alors au niveau des tarifs, on est à 5€ à 70€, pour la plus grande du coup, et en moyenne, on est sur 25€. En tarif.
0: Alors ça comprend évidemment ensuite tout ce qui est peinture, etc.
3: Oui, en fait dans le prix qui sera affiché en dessous de la pièce que vous choisirez, tout est compris dedans. Tous les accessoires, montant, l'activité, tout est compris dedans, hors boisson et gâteau.
0: Oui, parce qu'il faut rappeler aussi à nos auditeurs que non seulement on s'amuse bien, on passe du bon temps, et qu'en plus de ça, on peut quand même grignoter de bonnes choses.
3: C'est ça, exactement.
0: Alors, réseaux sociaux, internet, on veut tout savoir, Adélaïde.
3: Alors, sur Instagram, on est sur la petite.pause, TikTok, pareil, petite.pause, et Facebook, pareil. C'est vraiment petite.pause.
0: Alors, pour terminer, Adélaïde, les horaires d'ouverture de la petite pause.
3: Alors, on sera du mardi au dimanche, du coup, le mardi et le dimanche de 14h à 18h, et en général de 10h midi, 14h-20h, sur les autres jours.
0: Merci Adélaïde d'avoir été notre invitée. Vous représentez la petite pause qui se situe donc place Jean Jaurès à Béziers.
3: Eh bien, merci beaucoup.
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1: Tiens, j'ai une bonne idée de sortie pour vous pour aujourd'hui avec les vignerons de Sérignan qui organisent dans le cadre des soirées estivales la première édition. C'est aujourd'hui 18h30, 22h30. Soyez là à la cave coopérative des vignerons de Sérignan. C'est 114 avenue Roger Audou à Sérignan. C'est la première édition ce mercredi 3 juin, 18h30. On va se régaler avec écaillé, food truck, barbecue et autres pâtisseries. Bien sûr, et puis de la bonne ambiance. Hein. Je rappelle que c'est un événement avec Radio Pénard Skyrock et son club Pénard. Et nous, on poursuit dans quelques minutes seulement avant 14h. On va écouter Jules ou encore Médusa tout de suite.
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1: Comment ça va ce début d'après-midi? Vous avez choisi Radio Pénard Skyrock, mercredi 3 juin. Bienvenue, si vous arrivez seulement, on est ensemble jusqu'à 15h. Pour suivre, Harry Styles, et là maintenant, c'est Pilka qu'on écoute avec Pocahontas.
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0: Harry Styles à l'instant pour Sign of the Times. Ça a été le premier single solo de l'ex-membre des One Direction, hein, Harry Styles. Tout simplement un carton absolu quand c'est sorti il y a quelques années. Maintenant, c'est en 2017, hein, me semble-t-il. Bon, passez un bon début d'après-midi avec nous. Il y aura du Sienna Spiro tout à l'heure, du Alonso avec Nino Anaps. Et puis là, maintenant, on va retrouver la petite pépite signée Gambi. On adore ça, s'appelle René Kawila.
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0: 14h16, bienvenue sur la radio locale, la radio d'ici, Radio Penar Skyrock. Merci de nous écouter sur différents supports, en digital, par exemple avec l'application gratuite Radio Penar, sur internet aussi bien sûr, hein, sur penar.fr. Et puis si vous habitez la région de Béziers, ses bords de Méditerranée, merci de nous rejoindre sur le 100FM. Alors je ne sais pas où vous en êtes dans votre travail, si vous cherchez du travail en ce moment, eh bien sachez que demain jeudi 5 juin, les métiers de l'aide à domicile recrutent. Et on vous accueillera à partir de 9h jusqu'à 12h30 au Palais des Congrès de Béziers. Voilà, petite astuce. Dans un instant, on est de retour avec Naïka, One Track Mind. Il y aura aussi Elliot avec On s'oubliera sur Radio Penar Skyrock.
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1: Content d'être avec vous tous les jours en direct sur la radio locale, la radio d'ici, Radio Pénard Skyrock. Alors, si vous arrivez seulement, bonjour, bienvenue. À noter ce rendez-vous qui vous est proposé avec la Gambille, qui est ouverte tous les jours, midi et soir, qui vous accueille dans une bonne ambiance. Il y a des concerts live qui sont proposés tous les vendredis, par exemple, et c'est super sympa. À Villeneuve-les-Béziers, ça se passe, hein, c'est une belle guinguette, restaurant au bord du canal du Midi. Et nous, on continue maintenant avec Bébé Rexha, New Religion.
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0: l'information Dépêche Mode à l'instant. Enjoy the silence. Vous avez choisi Radio Pénard Skyrock, début d'après-midi. Courage pour ceux qui bossent, bien sûr. On pense bien à vous. Et puis, coucou à vous qui êtes venus nous rejoindre pour quelques jours, quelques semaines de repos bien mérité dans notre belle région et en bord de Méditerranée. Bienvenue chez nous. À citer leur suivre.
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1: Bonne idée de sortie pour ce soir, là, ce mercredi 3 juin. En effet, les vignerons de Sérignan organisent les soirées estivales et c'est la première édition. C'est tout à l'heure à 18h30. 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Première édition aujourd'hui. Et c'est avec Radio Pénard Skyrock, la radio événement et son club Pénard. Et on revient dans quelques minutes seulement avec Chabouzet. Ce sera Born to Die.
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0: Born to Die, Chabouzé à l'instant. Il est temps de se dire au revoir pour aujourd'hui, mercredi, les copains. On se recroise, pourquoi pas, demain, qu'en dites-vous? Bah oui, demain matin, on sera ensemble. On vous les lève tôt. Allez, passez une belle après-midi. C'est Vince qui est de retour dans un instant. Et c'est la playlist jusqu'à 19h. Salut.
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2: Bonjour à toutes et à tous avec Radio Open Air Skyrock. Voilà de quoi passer un bon après-midi. Nous sommes mercredi, c'est le 3 juin. Et retour de la playlist avec Sound of Legend, San Francisco, 15h.
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0: Merci d'avoir choisi Radio Pénor Skyrock. Bon après-midi avec la radio locale, la radio d'ici. C'est toujours sur Béziers, hein, le point de départ. Et puis l'occasion de vous embarquer avec nous jusqu'à 19h. Là, on écoute Christophe Maé, La Lune sur Radio Pénor.
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1: Votre après-midi avec Radio Open Air Skyrock, comme d'hab, le clin d'œil du jour. Aujourd'hui, eh bien, on va replonger dans un monument de la disco, un groupe qui a mis le monde entier sur la piste de danse avec leurs costumes et leurs refrains qui restent dans la tête. Village People in the Navy, sorti en 1979. Ce titre est devenu un hymne festif, un clin d'œil malicieux à l'armée américaine et surtout un morceau qui met instantanément la banane. Alors, préparez-vous, on lève l'ancre, on hisse les voiles et on part en croisière musicale avec In the Navy, les Village People sur Radio Pénard.
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0: Vous êtes à bord de la seule radio locale pour arriver entre 15h et 19h, profiter de votre playlist. Et puis au milieu de cette semaine, eh bien, je vous propose d'enchaîner avec l'hymne de la Coupe du Monde FIFA 2026. C'est dans quelques jours que démarrera eh bien, la Coupe du Monde de football. En voici l'hymne Shakira Dai Dai featuring Burna Boy sur Radio Bénard.
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1: Là encore, on est connecté sur Radio Pénard Skyrock. Bon après-midi avec la seule radio locale sur Béziers, les villages et d'un peu partout avec l'application Radio Pénard. On va se marquer une courte pause, vous inviter à découvrir l'ensemble de nos annonceurs, les saluer là donc au passage et puis vous garantir des tubes à volonté. Le retour, ça sera vite avec Alex Warren. Fever Dream sur Radio Pénard Skyrock. A tout de suite.
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0: Vous êtes du lundi au vendredi connecté à votre radio locale, ici même en plein cœur du Biterrois avec la playlist. Et voici Lynn dans ton téléphone sur Radio Pénard. Bon après-midi.
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1: Bon après-midi, on est sur Radio Pénard Skyrock. Vous ambiancez au mieux chaque jour avec la seule radio locale. Et puis de vous amener jusqu'au bon plan. Voilà le programme pour cette prochaine demi-heure. On va d'ailleurs poursuivre avec Rio, c'est Party Shakers sur Radio Pénard.
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0: Venez profiter sur Dépanneur Skyrock pour ensemble se connecter à la playlist. C'est ce que vous faites du lundi au vendredi. On va maintenant profiter du son d'Orelsan avec Yamé encore une fois sur Dépanneur.
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0: profite de cette journée avec Radio Open Air Skyrock. À celles et ceux qui nous rejoignent, bienvenue. Je vous ai calé Jack Style et à John and Just pour Turn the Light Off sur Radio Open Air Skyrock.
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0: Penor Skyrock, la seule radio locale sur laquelle on vient d'écouter Jack Style, qui vient nous envoyer un son qui claque, ambiance club, ambiance nuit tombée. Tout de suite, on va changer de décor, direction le Monaco, version guide bass bar, c'est sur Radio Penor Skyrock.
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0: Le plaisir d'être ensemble et puis de vous amener, comme d'hab, à découvrir les bons plans sur la région. Ça approche dans un instant, donc, votre agenda. Et puis Jennifer Lopez et David Guetta tout de suite, c'est Save Me Tonight.
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1: Toujours de nombreuses infos et la saison des After Week continue. 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Et puis enfin, dans un instant, Miles Smith pour la suite des tubes. Drive safe.
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0: Merci Sorbazier. On est au cœur de la playlist. On va terminer l'heure en beauté avec ce classique signé Robert Palmer. Un classique qui respire la classe. Parfait donc pour clôturer l'heure sur Radio Pénard Skyrock. Every Kind of People, Robert Palmer sur Radio Pénard.
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1: Vous le savez tout autant que nous, la playlist se rencard fixée entre 15h et 19h. Nous sommes en plein cœur de celui-ci. On entame d'ailleurs 60 minutes à venir. Ce sera Shakira, les bébés brunes. Et voici Oria.
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0: 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Merci d'écouter la playlist aux commandes. C'est Vince pour cet après-midi de mercredi, comme pour le restant de la semaine. Et puis le convenir de nombreuses infos, des rencarts sur la région, de bonnes adresses à découvrir, des cadeaux également à vous offrir. Et la musique en continu, c'est Angel et Justice dans un instant après Myrtle Teen.
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1: Merci de rester avec nous sur Radio Pénard Skyrock et bien sûr de profiter de toute cette semaine. Je vous retrouve jusqu'à 19h et puis de vous parler aussi à bon plan dans une demi-heure. On va vous enfiler de nombreux pour la saison estivale qui arrive et puis évidemment continuer à vous offrir des cadeaux en rejoignant le club Pénard. N'hésitez pas, le site, l'appli sont disponibles et dans un instant c'est Gaëtan Roussel qui sera de retour avec Topic également et Taylor Swift.
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1: Oui, c'est là que ça se passe, on est près de chez vous, pendant que vous bossez pour les uns et puis profiter d'un mercredi après-midi pour les autres, avec peut-être les enfants, vous avez peut-être des loisirs pour lesquels eh bien, vous concédez quelques heures chaque mercredi après-midi. Le plaisir également de vous accompagner pendant ce temps-là jusqu'à 19h. Votre playlist des bons plans, c'est avant 17h hein, pour la suite. Je vous ai prévu Damien O'David ou encore Louane sur Radio Pénard.
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1: Et je vous envoie direct du côté du Cap d'Agde pour ce spot qui va vous faire bouger encore une fois toute cette semaine, le Bianca Beach. Et vous rappelez que chaque soir, sa couleur avec le mardi, cette année 80, les tubes qui mettent tout le monde d'accord. Le mercredi, Urban Street. Le vendredi soir, c'est soirée kitsch. Et le samedi, DJ 7. 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Le Bianca Beach au Cap d'Agde et l'auberge du canal à Villeneuve. Les bons plans de l'été, ça reviendra dans une petite heure. Tamim Pala pour le retour des tubes. Dracula.
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0: se retrouve là, en plein cœur de la playlist, pour terminer cette session de 60 minutes. La bonne nouvelle, c'est qu'on aborde 17h après Théodora Miss Kitoko sur Radio Pénard.
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1: Merci de rester avec nous. 17h sur Radio Pénard Skyrock. Certaines et certains nous rejoignent. Sortie de boulot, je vous garantis une nouvelle heure de tube, de bons plans et de cadeaux. Ça redémarre avec Nika, One Track Mind.
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0: Ça part de là, nous sommes sur Radio Open Air Skyrock, en route pour reprendre à vos côtés le chemin des retours à la maison, et puis en écoutant Take, c'est Girlfriend sur Radio Open Air.
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0: C'est le fait de vous rejoindre sur Radio Pennard Skyrock. Faites-en autant, 15h, 19h, c'est ici sur Béziers. Et bien sûr, de vous garantir les meilleurs tubes des Emptiness Machine, voici Linkin Park.
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Ça part de là, d'un peu partout avec Radio Open Air Skyrock. Vous sortez à peine du boulot, eh bien le bon réflexe, c'est de venir vous connecter sur le 100 FM et à notre appli Radio Open Air. Tout en profitant de la suite des tubes, voici Elliot, c'est la Camisa des Grâces sur Radio Open Air Skyrock.

0: bien vous rejoindre sur Radio Pénard Skyrock. Vous avez le plaisir de nous écouter jusqu'à 19h maxime pour le bonus. En clair, la journée n'est pas finie, même si vous sortez du boulot. Ça, c'est plutôt bon signe avec ça. Dans quelques minutes, les bonnes adresses et puis Sound of Legend immédiatement San Francisco.
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1: Et on s'est prévu encore du bon temps avec Radio Open Air Skyrock. L'occasion d'y revenir à n'importe quel moment de la journée. Là, vous suivez la playlist. 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Restez branchés sur Radio Open Air Skyrock. Je vous réserve DJ Tutus.
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c'est Sorbazy avec une radio populaire et indépendante. Ça accompagne chacun de vos déplacements, de sorties de boulot. C'est chaque après-midi l'occasion de le faire tous ensemble, les amis. Moi, je m'appelle Vince. Toujours aux commandes de la playlist avec Robin Schulz, Somewhere Over the Rainbow.

0: On y va comme chacun des après-midi que vous passez à l'écoute de Radio Penner Skyrock pour arriver au cœur de la playlist en ce 3 juin et puis de vous garantir les meilleurs tubes. Voici Joe Dwight, Filet, Rihanna.
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1: On se pose ici, sur Béziers, à l'écoute d'une radio populaire et indépendante. Vous êtes aussi sur les villages du Biterrois. Pas de souci, on a le plaisir d'être à vos côtés, de vous retrouver avant 18h avec des bons plans de sortie, mais aussi la musique en continu. Ça passe par Tiesto, Beautiful Places sur Radio Pénard.
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Merci de rester avec nous. Sarah du Penor Skyrock, Vince, pour accompagner l'ensemble de vos déplacements, de vos journées de boulot, pour en sortir et puis aussi vous garantir les meilleurs tubes avec Superbus au KKO. Radio Penor.

0: vous passez une partie de la journée à l'écoute de Radio Penner Skyrock pour venir vous réveiller aussi chaque matin dès 6h, c'est possible. Vous le faites avec le Ten Morning, la prochaine et avant-dernière de la semaine, demain, jeudi. Pour l'instant, bien voici pour continuer Laurine, à Tatou sur Radio Penner.
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0: Et le point de départ, si vous continuez avec nous en dehors de la région, c'est avec l'appli Radio Peinard. Sous peu, eh bien, tout nouvel agenda à vous faire découvrir. Et Zao comme Caroline.
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1: 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Et dans un instant, vous écouterez Blaster Jacks, Unfaithful.
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0: Merci d'écouter Radio Panor Skyrock. Pour terminer la journée, vous le ferez ce soir à 19h avec la playlist Le Bonus. Maxime qui sera de retour dans quelques minutes. Le point sur la météo et puis Sylvestre Dangonde avant d'approcher 18h.
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2: Belle fin d'après-midi sur Radio Pénard Skyrock. On va tout de suite entamer cette dernière ligne droite de playlist pour aujourd'hui, mercredi, le 3 juin. On s'écoutera Angèle avec Justice. Aussitôt après, le point météo.
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4: Encore des rafales de vent pour ce début de soirée sur l'ensemble du Biterrois avec des températures qui restent agréables. En effet, on a eu quand même jusqu'à 27 degrés cet après-midi à Sérigny-en-Plage, à Béziers. Toujours ce vent, je vous le disais, de secteur ouest-nord-ouest, ça va continuer à souffler jusqu'à la fin de la semaine, jusqu'à 40 km/h en rafale. Température de demain jeudi, on aura 14 degrés le matin et jusqu'à 26-27 l'après-midi. Allez, bonne soirée avec Vince.
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0: fin de votre après-midi sur Radio Pénor Skyrock. Les sorties de boulot, déjà de retour à la maison. On profite évidemment pour parcourir ces quelques minutes avec Bad Bunny, Nueva Yol sur Radio Pénor.
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0: Vous écoutez actuellement la playlist, session de ce mercredi 3 juin. J'espère que tout va bien et puis de se poser comme vous le faites chaque jour avec nous dans la playlist. Voici Roméo Elvis Soleil.
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sur Béziers, le point de départ sur les allées Paul Riquet, les studios de votre radio locale. Merci à vous de profiter, d'arriver comme chaque jour un petit peu plus nombreuses et nombreux. Et puis maintenant, d'écouter This Is avec Théodora Mélodrama sur Adi Benaro.

c'est toujours un plaisir de vous accompagner, d'autant que vous allez pouvoir découvrir dans quelques minutes les bonnes adresses de nos annonceurs et puis parcourir ces quelques instants à venir avec Rihanna, Russian Roulette sur ADP NR Skyrock.

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1: Radio Pénard Skyrock, votre radio locale, c'est sur l'ensemble du Biterrois, là où vous êtes connecté en ce moment, en train de partager la fin de journée, accompagné par la famille, vos enfants, vos proches, amis, et puis peut-être d'autres de retour au boulot pour vous assurer un bon service ce soir. 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Dans un instant, c'est Gims qui sera de retour avec Soleil.
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0: Installez-vous sur Adepener Skyrock, ici pour un petit peu plus d'une demi-heure de playlist. La suite, voici Katy Perry, Chain to the Rhythm.
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0: ça part de là avec sur Radio Banner Skyrock, toujours une longueur d'avance sur les bons plans, les cadeaux, mais aussi les tubes. Je vous propose d'écouter Richard Gray, La Luna sur Radio Banner.
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1: On ne change rien, on est bien parti pour prendre la direction de 19h comme vous avez l'habitude de le faire aussi chaque jour de la semaine et du week-end. La playlist pour accueillir dans maintenant une vingtaine de minutes les bons plans, votre agenda, mais aussi de profiter de la musique. Les taux pour la suite, voici Pinépol.
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0: Votre radio locale sur Béziers, ça continue avec en ce moment même le plaisir de vous accueillir si vous arrivez. Bienvenue, voici Lucenzo, remixé par Tiesto, Danza Kuduro.
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0: playlist, en voir quelques minutes supplémentaires et le bonus de la playlist avec Maxime qui arrive à partir de 19h. Dans un instant, c'est aussi un nouvel agenda à exploiter et puis Oria à écouter sur Raymond Den.
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1: Allez, je vous redonne cette info. Direction le Bianca Beach au Cap d'Agde avec le mardi années 80, le mercredi sur Urban Street, la soirée kitsch du vendredi, puis samedi DJ set, la plage, les soirées, c'est tout l'été, c'est tout prêt. Et c'est toujours donc le plaisir de pouvoir vous en informer au Bianca Beach du côté du Cap d'Agde. Enfin, dans un instant, on écoutera Gordo, Loco Loco.
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Votre playlist aura du Benner Skyrock et enfin le bonus. Maxime, c'est dans quelques minutes. Merci de nous avoir suivis tout au long de l'après-midi. On remet ça demain. Soyez connectés, vous aussi, sur nos réseaux sociaux en attendant. Et puis l'écoutez Gambino et Jules Rihanna. Je vous embrasse fort. Prenez soin de vous, restez fidèles. Vivez heureux. On se dit à demain sur Radio Benner Skyrock.

0: Bonsoir tout le monde et merci d'avoir choisi Radio Pénard Skyrock en ce mercredi 3 juin. Il est 19h et pour YouTube, Angers m'y arrive. Mais avant ça, place au J sur Radio Pénard Skyrock.
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Allez, c'est parti les copains, on démarre officiellement la plus bonus. Comment ça va? Très heureux de vous retrouver pour ce troisième rendez-vous de la semaine. Max est pour vous accompagner jusqu'à 21h avec les cadeaux du Club Pénard, de l'info en société pour YouTube, place Alonso et Renboy sur Radio Pénard Skyrock.

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2: Et ouais, ce soir, on profite ensemble avec les tubes de la PC Bonus sur le 100FM. Un singe pour vous, Niska, c'était un médicament. Et puis, les amis, je sais pas si vous avez vu, mais Niska a rempli son Stade de France en seulement 5 heures. Et la bonne nouvelle, c'est qu'il vient de rajouter une nouvelle date qui aura lieu le 11 avril 2027. Et vous êtes prévenus, et nous reprenons en musique. Place au son utopique.
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0: La radio locale, la radio d'ici, c'est Radio Penars qui rock. Et puis là, les amis, on va parler un petit peu des Baies Angels, vu qu'en ce moment, je vois pas qu'il y a le mercato. Et on souhaite la bienvenue à notre nouvelle réceptionneuse attaquante qui nous vient tout droit du Canada. C'est Lucie Borowski qui avait notamment porté les couleurs de la sélection canadienne. Et bah, tu sais quoi, on a hâte de te voir jouer la saison prochaine sous nos couleurs. Allez, reprends musique. Place au son de Mima sur Radio Penars Skyrock.
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Et oui, à l'instant, j'avais pour vous le classique radio Penner Skyrock. On va l'écouter avec DJ Abdel. C'était Gaydon samedi soir. Un morceau sorti en 2002 et qu'on retrouvait sur l'album À l'ancienne numéro 2 et qui était sorti en tant que single principal. Allez, on reprend musique. Place au son de nouveau Podo par là sur Radio Penner Skyrock.

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1: 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Et qui dit mercredi dit forcément sortie cinéma. 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

c'est un son qui sent bon l'été. Hein. À l'instant, j'avais pour vous Gordo, Loco Loco, sur Radio Penasque. En tout cas, merci les copains de nous avoir rejoints sur le 100FM du côté de Colombier. On prend la direction de 20h pour parler de sortie loisir. Mais avant ça, place à Pelka sur Radio Penasque.

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1: 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Et puis, ça y est, les amis, c'est le jour J. Et oui, pour le lancement des soirées estivales à des vignerons de Sérignan. Dorénavant, les amis, c'est tous les mercredis de l'été qu'on va pouvoir en profiter. Alors qu'à vous, au 114 Avenue Rougeaudou, c'est en ce moment même. Donc, n'hésitez pas pour aller faire un petit tour. Au programme, les excellents vins des vignerons de Sérignan à consommer, bien évidemment, avec modération, de quoi vous restaurer sur place. Avec food truck, écaillé barbecue, pâtisserie, encore des tas de choses à découvrir sur place. Et évidemment, l'excellent DJ Mathieu Marteau au platine. Les soirées estivales des vignerons de Sérignan, c'est en ce moment même. Et nous reprenons musique, place à Gims.
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0: Allez, c'est reparti pour un tour les copains. On a encore une heure à passer ensemble. Il est 20h et pour les tubes, je vous ai calé le son de Bad Bunny. Mais avant ça, place à VG Dream sur Adopel Skyrock.
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Très belle soirée à l'écoute de Radio Pénard Skyrock. À l'instant, j'avais pour vous la remix de Bad Bunny. Et puis les amis, j'ai vu que Bad Bunny, on va pouvoir le retrouver dans l'univers de Toy Story 5 dans le rôle de la pizza. Énorme. Et je vous rappelle que ce film, vous pourrez le voir bien évidemment sur Kinépolis, Polygone de Béziers ou encore au CGR de Narbonne. Allez, repas.

0: Les tubes que vous aimez sont forcément là dans la playlist bonus avec Dababy et David Guetta sur Radio PNR, ce qui est Rocky Plus, les amis. Je vous rappelle que David, depuis lundi, a commencé sa résidence à Ibiza. On pourra le retrouver tous les lundis à l'Ushuaïa et tous les vendredis de l'été à l'Univers. Vous êtes prévenus et en plus, il y a des vols depuis l'aéroport Kadab Beijing. L'aéroport musique, place à Gambino.
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0: 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Et puis là les amis, on va aller faire un petit tour du côté du Cap d'Agde au Bianca Beach. Vu que ce vendredi, on vous attend pour la soirée Good Vibe. Au programme, reggaeton, dancehall, old school ou encore du son urbain. Donc autant vous dire que ça envoie du très lourd. Et pour pouvoir réserver, 09 67 13 06 22. 09 67 13 06 22. Vous savez ce qu'il reste à faire. Et nous reprenons musique. Place à Some People sur Radio PNR Skyrock.
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Et oui, un instant, j'avais pour vous le classique Radio Pénard Skyrock. On va du côté Caris, point, point, point. Un morceau qui était sorti en 2016, qu'on retrouve notamment sur son album Okunakori. Classé numéro 40 au top des charts en Belgique et 7 en France. Allez, repas musique, place au son de Timberg sur Radio Pénard Skyrock. Déjà en Belgique et 7 en France. Allez, repas musique, place au son de Timberg sur Radio Pénard Skyrock.

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1: 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Et puis les amis, on est à J-8 avant le début de la Coupe du Monde. Je sais pas vous, mais moi j'ai tellement hâte. 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Et nous reprenons musique à place à Daddy Yankee.
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0: belle soirée à l'écoute de Radio Pena Skyrock, branché son son FM du côté de Magalas avec Anime, c'était Shambhala. Et puis les amis, c'est pas impossible que Anime et Tech sortent leur morceau ce vendredi. Ouais, j'ai vu une petite vidéo où Tech était en studio, donc il y a des chances. Allez, reprends musique, on va parler sentimentalière dans les prochaines minutes, juste après le son de Faluco.
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0: 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Et puis, les amis, vous pouvez déjà bloquer votre soirée de vendredi, car je vous rappelle qu'il va y avoir la deuxième édition des After Week à Paille-la-Baume. Et oui, c'est un rendez-vous de pas manquer. C'est à partir de 19h. Une soirée, 20 musique et tapas. Et ça, ça fait plaisir au programme. Et ben, vous allez pouvoir retrouver le duo MS Acoustique, hein, qui va mettre une super ambiance. De quoi, évidemment, vous resterez sur place avec des food trucks, un bar à vin du Pays d'Oc. Donc, profitez de vos amis. On n'oublie pas, l'alcool à consommer avec modération, c'est à partir de 19h et l'entrée est libre. Et le domaine de la Baume se trouve route de Pétenas à Servion. Vous savez ce qu'il vous reste à faire. Allez, nos repas en musique avec le son de Théodore.
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Et oui les amis, it's the time. On arrive à la fin de cette émission. Prochain rendez-vous demain dès 19h. Demain c'est Ted qui s'occupe de vous dès 4h. Et nous on se quitte avec Nav Selinda ainsi que Mauvais Joe. Des bisous, ciao.

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0: Les mauvais jours sur Skyrock, encore on vous a découvert sur Sky pour démarrer la soirée. Il est pile 21h et là c'est parti, c'est Radio Libre, on y va. Salam Arlekoum.
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0: Et oui, c'est la plus grande Radio Libre de France. C'est tous les soirs en direct sur Skyrock. Bonjour à vous, j'espère que vous allez bien, que vous avez passé une bonne journée.
3: Oui.
0: Et bien la journée, on va bien la finir ensemble, comme tous les soirs. On est là en direct. 01 53 40 30 20, l'appli Skyrock, le 41 759. Et puis, tout ce que vous voulez jusqu'à minuit, vous nous en parlez, vous nous demandez si vous avez besoin d'un petit service. On est là, besoin d'un petit coup de main. On est là, envie de faire les cons avec nous. On est là. Oui, mais ça, c'est la chaleur de l'équipe.
7: C'est à poil, ouais.
8: Mais c'est fait exprès. J'ai mis le chauffage chaud.
3: Qu'on
8: se mette à poil.
0: Et bien.
8: Et qu'on finisse à baiser, quoi.
4: Bah, super.
8: Absolument.
0: Bah oui, c'est jour de clash.
8: Ouais, Marie.
0: T'as pas envie, Marie?
8: Tu commences à avoir chaud, ma belle.
4: Avec vous, non, merci.
8: T'as chaud à la vulve?
4: Non, pas du tout. Oh,
8: t'as la vulve suintante.
4: Oh, là, bonsoir, Romano.
0: Bonsoir.
8: Je commence à t'exciter, là.
4: Non, pas du tout.
8: Tu sais que c'est avec moi que t'as envie de baiser dans l'équipe?
4: Non, j'ai dit que si je devais baiser avec quelqu'un, s'il n'y avait qu'une personne, ce serait toi.
8: Ah, bah voilà, bah écoute, c'est le grand soir.
4: Non,
0: et toi Cédric, t'as choisi Romano toi aussi.
3: Ah bah grave.
0: Putain, Romano, mais t'as un succès de ouf.
4: C'est dingue.
8: Ouais, mais non, mais Cédric, c'est mort. Vous savez qu'hier, je l'ai encore eu au téléphone après l'émission.
0: Et alors?
8: Et il pétait, mais il n'arrêtait pas, il était là. Oh là.
3: Non, mais j'avais envie depuis.
8: Ah, mais la nation, moi, 10 caisses.
3: Non, mais quand on en parlait, on en a parlé pendant l'émission. Je sais pas pourquoi j'avais envie de péter. Je me suis retenu pendant toute l'émission.
8: En plus, il déclare rien, tu sais, il est en train de parler et t'entendais.
3: Non, c'est toi qui parlais. Non, mais tu dis. Je t'ai parlé, je lâchais des caisses.
0: Et tu dis quoi? Le réseau il passe mal et tout.
8: Ah non, il dit, oh là, je me suis retenu.
3: Là, au bout de 30 secondes, il fait, t'as encore pété.
0: T'as jamais vu un médecin, pour être sérieux, sérieusement. Hein? Un médecin.
3: Mais non.
0: Un gastro, un mec qui s'occupe du ventre.
3: Ah, mais si, va voir.
0: Va voir.
3: Mais ça va, tu veux bien péter dans la journée.
7: Eh, viens avec moi faire la coloscopie si tu veux. C'est quand on a un peu les mêmes problèmes.
0: C'est quand c'est habitué. Salut Samy.
7: Salut tout le monde. 21 juillet pour moi, la date de la
0: colo.
7: Mais je vais essayer d'avancer spécialement pour vous.
0: 21 juillet, c'est très gentil.
7: Je suis des plans gastro. Toujours pas.
0: Parfait.
7: Non, mais t'es vrai médecin. T'es vrai, non, parce que maintenant je doute un peu.
0: Bon, bonjour Guigui.
7: Bonsoir tout le monde.
0: Bonsoir. Et là, Karim qui est avec vous au téléphone. Je sais pas qui. Il était avec qui, Karim?
7: Pardon, excuse-moi.
0: Bonjour Karim, t'es avec qui au téléphone?
7: C'est quoi ton... Bah il a coupé.
0: Bah il a coupé, c'était avec plus personne.
7: Il a coupé, ouais, il m'a dit je vais réfléchir à ce que je veux dire et je te rappelle. Je lui dis bah vas-y réfléchis bien.
0: Très bien, bah réfléchis, puis
7: réfléchis,
0: on
7: rappelle.
0: Eh bien appelez-nous au 01 53 40 30 20, vous avez l'appli, le skyrock.fm. Salut à Bad Girl qui vient d'arriver, bonjour à Jules, bonjour au beau gosse de la cantine, salut le beau gosse.
7: Le BG
0: sont là, bonjour à Raphaël du 92. On salue Carole également qui nous fait un gros bisou, qui rentre du travail, bonjour Elir. Salut Marco, salut Rems également, Waïd qui nous fait un petit coucou, Wassim également. On a Waïd, on a Wassim. Et puis bon, il y a vous deux, toute la France, pour nous parler de tout ce que vous voulez. Vous n'hésitez pas, il y aura le clash de la drague. Vous avez entendu, très séducteur les deux. Hein.
8: Ah ouais, grave.
0: Cédric, tu donnes envie grave. Ouais. Et Romano, il sait parler aux femmes. Tout pour nous faire un beau clash qu'on fera tout à l'heure.
8: Cédric, tu veux qu'on fasse une séance de soumission ce soir?
3: Je ne sais pas,
8: comme
3: non.
8: Hier, c'était bien. Je te mets un peu à l'amende.
0: Hier, t'étais un peu rebelle. T'étais pas très soumise hier.
8: Ouais mais c'est ce qu'il aime, parce qu'après, il sait que je le corrige fort.
3: Ouais, c'est ça,
8: il me provoque volontairement. J'ai envie d'avoir mal.
0: Écoute, complètement dégénéré, toi. Bon, l'eau du 80.
8: J'ai bien compris son petit manège.
0: Du 91 qui nous fait un coucou. Bonjour M37 aussi. Allô, tiens, dans le 91, on a offert 1500 euros ce matin. C'est Noah.
7: Ouais.
0: Noah qui a gagné 1500 balles à Longjumeau. Salut à toi, Noah. Et bravo à toi. On embrasse Saïd, ton chéri. En plus, c'est son anniversaire. Donc, on va payer le cadeau d'anniversaire pour Saïd. Il va être content.
8: Bon. Alors, j'ai une bonne nouvelle concernant la météo.
0: Ah, donc,
8: il y a des changements depuis hier.
0: Notre point météo, ça change tous les jours.
8: Retour des grosses chaleurs jeudi prochain.
7: Ah, donc plus de grêle, ça y est?
8: Non, mais c'est hallucinant, ça change.
0: Des grosses chaleurs jeudi prochain?
8: 30 degrés, à peu près partout.
0: Mais quoi, dans toute la France?
8: Ah, dans toute la France.
7: Mais jeudi quand? Demain?
8: Non, jeudi prochain.
7: Demain, il pleut, malheureux, calme-toi quand même.
8: Ah, non, prochain, c'est là, demain. Jusqu'à mercredi, après, à partir de mardi, mercredi, ça commence à remonter. Genre 24, 25. Et jeudi, c'est à partir de jeudi, c'est l'apothéose.
7: C'est la débandade.
8: 30 degrés, voire plus.
0: Eh bien voilà, tu l'as annoncé à Cariole, ça va lui faire plaisir, elle adore.
8: Non mais bon là, de toute façon elle va dérouiller cet été parce qu'on va au crève de chaud. Ah bah elle le sait.
0: Elle m'a dit qu'elle aimerait partir en Laponie ou en Finlande.
8: Non mais. Alors elle me dit vas-y viens on va en Bretagne.
7: À la montagne.
0: En Bretagne il y a des températures.
8: En Bretagne.
0: En Bretagne il y a des températures de ouf la semaine dernière.
8: Ah ouais bah et puis l'été t'es à 15 degrés.
7: Ah l'Agnon c'est bien. L'Agnon.
0: Bah oui c'est joli l'Agnon.
8: C'est à l'oignon.
0: Et c'est l'Agnon.
7: L'Agnon.
0: Il y a l'océan c'est super beau.
7: À la boule gros.
0: Bon vous soyez où que vous soyez vous pouvez nous appeler quoi que vous ayez à dire on est là on vous attend en direct on a Ludo en direct avec nous et Thomas.
3: Ouais, et si Safia peut rappeler au standard, parce que je peux pas la rappeler en fait. J'essaie de la rappeler, mais avec notre standard, ça bloque.
8: Alors Safia.
0: D'accord.
3: Donc il faut qu'elle rappelle le standard pour que je puisse la passer à l'antenne. Donc Safia, si t'écoutes, rappelle.
7: Et Dams aussi, laisse ton numéro. Laisse ton numéro.
8: C'est un faux numéro, Dams, ton truc là.
7: Parce que Dams, il veut
0: avec ton téléphone, Cédric.
7: Bah ouais.
3: Je vais appeler avec mon téléphone.
0: Bah oui.
3: Mais pour la passer à l'antenne, je peux pas.
0: Bah tu te démerdes après, tu fais un transfert.
8: Démerde-toi, Cédric.
0: Tous les moyens sont bons.
8: Ah mais sois un peu professionnel.
0: Bah oui, Safia. Allez Safia, rappelle-nous.
8: Incroyable.
0: Alors, et puis
8: je
0: donc,
8: crois que je vais être obligé d'être sévère ce soir.
0: Allez, appelez-nous vous aussi.
8: Pour toi, mec.
0: On va démarrer. Donc je vous disais Ludo et ils sont deux. Ludo et Thomas en direct avec nous. Bonjour Ludo, bonjour Thomas.
2: Salut l'équipe.
0: Salut. On est dans le sud, on est où là? Vous êtes où Ludo et Thomas?
2: On est du côté du Vaucluse.
0: Du côté du Vaucluse, eh bien oui. On salue le sud, le Vaucluse. Et tous les deux, vous êtes qui tous les deux? Vous êtes poteaux?
2: C'est le père et le fils.
0: Ah, donc toi t'es le père.
2: Exactement.
0: Très bien, et le fils, c'est Thomas le fils, c'est ça?
2: C'est ça.
0: C'est ça, il a quel âge Thomas?
2: Il y a 13 ans.
0: Donc vous nous appelez en famille, c'est marrant de nous appeler.
7: Il savait même pas son âge gros.
0: De ton fils.
7: Ouais, tu sais que je lui ai dit, il a quel âge ton fils? Il s'est retourné, tu sais, je l'entends, il dit à son fils, t'as quel âge? Ah ouais, tout va bien quoi.
2: Je voulais qu'il me confirme parce que des fois je pense qu'il a encore 12 ans, tu vois.
0: Allez, on les voit pas grandir. Regarde Romano, j'ai l'impression qu'il est toujours tout petit.
8: J'ai pas grandi des masses en même temps. Hein.
0: Non, c'est plus. Vrai, ouais. Bah, c'est peut-être pour ça, oui, c'est possible.
2: Bon, on a pas vu grandir, mais on a vu les cheveux tomber. Hein.
0: Ah, ça, c'est sûr, ils sont tombés de partout.
8: Ouais, ouais mais. Ouais. Puis les dents maintenant.
0: Les dents tombent. Les dents, elles tombent, ouais. Ouais, ça part en débris. C'est comme.
8: Non, vendredi, ça y est, là, j'ai toutes mes. Vendredi, j'ai mes nouvelles dents du haut.
0: Ouh, vendredi, nouveau sourire en
8: haut. Ah ouais, j'ai demandé bien blanc, tu vois.
0: Bravo.
8: Et puis, ouais, vous croyez je dis, ouais. Quitte à mettre le prix, autant que ce soit bien blanc, quoi.
0: Super, tu vas ressembler à Jean-Marc Morandini, tu vas exciter
8: Cédric. Je lui ai donné, je lui ai montré, je lui ai dit, je vais être comme lui.
0: Ouais. Oh là, tu seras trop beau parce qu'il est trop beau, Jean-Marc.
8: Bah, je sais que tu kiffes Cédric.
0: Eh ouais, Cédric.
2: Enfin, ouf, oh là, il est excitant.
0: Exactement. Ah
8: bah grave, en plus, vous avez un peu les mêmes passions.
3: C'est peut-être les tiennes, mais pas les miennes, gros. Je te dis direct. Hein.
0: Bon, qu'est-ce qui fait que vous nous appelez?
3: C'est bizarre, mais.
0: Qu'est-ce qui fait que vous nous appelez tous les deux, là, en papa-fils? Parce que souvent, on a des fils qui nous appellent parce qu'ils ont des problèmes par rapport à leur daron et ça peut comment gérer, vice-versa. Qu'est-ce qui vous arrive à tous les deux? Bonjour Thomas, d'ailleurs, on n'a pas dit bonjour.
2: Ouais, bah, il est derrière, là-bas.
0: Bon, alors, qu'est-ce qui se passe tous les deux?
2: Alors, bah, c'est pas tous les deux, c'est vraiment lui qui a un petit souci de son côté. Alors pour expliquer, il avait une copine il y a peut-être un an de ça. Il s'était trouvé une copine, sa première copine, donc à 12 ans.
0: Il t'en parlait, il disait.
2: Oui, il nous en a parlé, ouais, il s'était trouvé une copine et tout, elle était gentille, alors premier petit amour quoi. 12 ans.
0: Bah non mais 12 ans, pourquoi pas. Est-ce que vous en parliez à vos chéris de vos premiers amours?
4: À vos parents, tu veux dire?
8: Ah, pas du tout.
0: Bah oui, à vos parents, donc
3: oui,
0: c'est ça. Ouais. Est-ce que vous... Oui, c'est obligé. Oui.
3: Aux parents, non.
0: Tu disais rien, toi?
3: Non.
0: À quel âge ta première chérie, Cédric?
3: Je crois que c'était au collège ou au lycée. Hein.
0: Donc,
3: collège,
0: ouais. La meuf avec laquelle t'es sorti, hein.
3: Ouais, tu flirtes, tu vois, comme ça, ouais, au collège, ouais.
0: T'avais fait quoi?
3: Bon, on se prenait par la main.
0: Oh, c'est mignon.
4: Ah,
0: oh,
4: bah,
3: par la main, on se faisait des petits bisous.
0: C'est
3: des petits bisous sur la bouche, tu vois, mais pas de galoche.
8: Oh, je lui ai donné des verrues.
4: Oh, arrête, mais l'autre, tout de suite.
0: À quel âge. T'en parlais, toi, à tes parents, Ludo, de tes petites histoires d'amour quand t'avais l'âge de ton fils?
2: Ouais, ça pouvait arriver, je parlais bien avec tes parents, il n'y avait pas de soucis de ce côté-là. Ouais. On échangeait bien.
0: Moi, je parlais bien avec mes parents, mais par contre, ça, je racontais pas. Tu racontais, toi, à qui?
7: Bah, premièrement, j'ai pas pu, parce que comme ça a duré 4 jours, j'ai pas eu le temps.
0: Mais oui, c'est vrai que c'est un peu court.
7: Que j'étais un peu ric-rac, même si j'ai voulu en parler, c'était un peu juste.
0: Tu l'avais dit à ton frère?
7: Non, je crois pas.
0: T'avais dit à personne, juste les potos?
7: Bah, mes potes qui étaient au courant, parce qu'ils savaient, mais sinon, je l'avais pas trop dit, ouais. J'avais pas trop dit. Je sais pas, je pense que j'étais un peu timide. Je n'osais pas aller voir tout le monde, ma famille, pour leur dire j'ai trouvé une amoureuse.
4: Bah en plus, ça a duré 4 jours, donc bon.
0: Oui, c'est vrai.
7: De toute façon, c'était rapide,
0: c'est assez
7: expéditif.
0: Et après, les autres, t'as dit
7: Oui, après, plus tard, j'ai dit, ouais. Quand les relations étaient un peu plus longues, j'en parlais normal, ouais.
0: Et toi, Marie, tu disais?
4: Non, moi, je disais pas forcément, mais.
8: Il y en a tellement que bon.
0: Il est pauvre. T'imagines toutes les semaines. Ouais, la liste est longue, ouais, c'est sûr, ouais.
4: Non, mais par contre, j'en avais parlé à ma mère quand je m'étais séparé, ma première séparation, j'étais pas bien.
0: Ah, tu t'es confié à maman?
4: Ouais, bah, de toute façon, elle voyait bien que j'étais pas bien.
0: Tu disais, Karim, à la famille, que tu sortais avec des meufs ou pas?
7: Ah, t'es un ouf ou quoi, bro?
0: Ah, jamais, tu disais.
7: Non.
0: Tu gardais ça pour toi. Ouais. Et Samy, t'allais annoncer ça?
5: Bah, vraiment, j'attendais que ça soit sérieux.
0: Ouais, c'est-à-dire, c'est quoi un sérieux?
5: Au moins 6 mois, quoi.
0: Ah ouais, d'accord.
5: En dessous de 6 mois, j'en parlais pas.
0: Ouais, moi c'était pareil.
2: Ah, mais c'est
5: non, bah, même au-dessus de 6 mois, c'était
7: chaud. Ouais.
0: Donc le petit Thomas, il est venu te voir et t'expliquer qu'il avait sa première histoire d'amour, tout ça.
2: Oui, voilà, ouais. Bah, nous, on est beaucoup dans l'échange, dans la discussion avec sa mère.
0: Vois,
7: c'est bien.
2: On est beaucoup là-dedans. Lui se confie assez, donc c'est. Donc oui, c'est très bien.
0: Il n'y a pas qui serait super gêné dans les messages que vous nous envoyez là.
2: Oui, c'est sûr.
0: Il y a. C'est qui nous envoie ça? Lou, 26 ans, qui nous dit: moi, je disais pas, j'étais trop gêné. Moi, j'ai jamais rien expliqué à mes parents. Trop dans la gênance. Ça, c'est le message du J, là, sur l'appli Skyrock. Il y a Jawad aussi qui nous envoie un message du 59. Moi, j'ai jamais parlé de mes histoires d'amour. Même aujourd'hui, j'attends que ça soit vraiment sérieux pour leur dire. Rel. Elle nous dit la même chose, elle est dans le 69. Moi je parle pas de mes histoires d'amour parce qu'après il y a trop de questions, ils en parlent à mes frères, mes sœurs qui me traquent.
7: Ah,
0: donc Rel, 17 ans, toi, tu
4: dis. Ah ouais, tu préfères être caché.
0: Absolument rien, comme ça on te fait pas chier.
7: Bon, c'est pas con.
0: Bon, alors revenons à notre histoire d'amour, Ludo, c'était juste pour savoir ce matin.
2: Ouais, bah voilà, bah, il s'est trouvé sa petite chérie il y a quoi, il y a un an de ça. Ça a duré quoi? Ça a duré 6-8 mois, quelque chose comme ça. Au début, ça se passait très bien, et puis au bout d'un moment, on a appris qu'au final, elle était pas très sympa avec lui, voire pas du tout sympa.
0: C'est quoi, elle voulait le larguer?
2: Non, trop possessive, elle lui parlait mal, ça lui est déjà arrivé de lui dire que c'était un chien.
4: Putain, déjà à 12 ans, bah putain,
2: ouais.
0: Elle a du caractère,
4: ouais, ça promet, hein.
7: Elle est surtout mal élevée, oui.
2: Oui, exactement, on est d'accord. C'est une vraie poufiasse pour son âge.
0: C'est la pauvre, c'est une vraie poufiasse pour son âge. Après, c'est la fâchée.
2: Ah, bah oui. Oui, non, mais attends, parce qu'elle elle parlait mal, puis à la fin de la relation, elle est allée jusqu'à ramener une bande de copines pour l'attendre en bas de chez lui, enfin en bas de chez nous, du coup.
0: Des filles.
2: Donc, ouais. Ça en parlait à tout le monde, dans la ville, ça cherchait un peu. Donc, voilà, ouais, un gang de filles de 12 ans.
0: Un gang de filles de. Ça fait flipper, ça.
2: Ouais, ça fait flipper de ouf. Mais bon, quand on a son âge, on peut comprendre que bon, ça peut faire un peu flipper, quoi.
7: Les meufs, après, ça dépend les meufs, hein. Il y a des meufs, genre, il y a des équipes, là, à Paris, elles traînent dans le métro. Elles ont 12-13 ans.
2: Ah,
7: je pense qu'elles te mettent une race, mais.
4: Ouais,
7: une fois, je sortais avec une meuf, gros, j'étais dans le métro avec elle. Et il y a un groupe de meufs pareil. Je devais avoir quoi, 18 ans. Elles devaient avoir le même âge, les meufs. Mmh. Elles sont venues, elles ont commencé à embrouiller ma meuf. Je me suis retrouvé à me battre
0: contre les meufs.
7: 5 meufs, frère.
5: Ouais, ça m'est déjà arrivé aussi.
7: Eh, je les ai pas tâtés, frère. Eh, je leur ai mis des patates pour
0: tout. Mais quoi, elles t'avaient agressé pourquoi
7: le voleur? En fait, elles sont embrouillées avec ma meuf comme ça. Pourquoi tu nous regardes? Ma meuf, elle les a regardées. Ouais, pourquoi tu regardes? Ma meuf, elle dit ouais, mais tranquille.
0: Imagine.
7: Je regardais. Et de là, elle commence à être un peu plus agressive. Eh, je les ai patatées, gros. Je me suis retrouvé à me battre avec 5 meufs, frérot, dans la gare.
0: T'avais 5 meufs sur toi?
7: À 5 meufs sur moi, gros.
0: Le rêve, t'imagines.
7: Ouf. Ouais, ah, je me suis battu avec 5 meufs, frérot.
0: Quoi? Des meufs?
7: Ah non, mais c'était des bonhommes, hein.
5: Okay. Des animaux.
7: Qui apparentes, quoi.
5: Non, mais je suis désolé, tu sais. T'as 13 ans, tu commences à faire n'importe quoi comme ça, c'est que t'es quand même pas super féminine, quoi.
2: Oui.
5: Aller tabasser des gens dans le métro parce que tu les regardes, tu sais, faut être.
0: C'est le mauvais regard.
4: Ouais,
5: non, mais bon, c'est des débiles.
0: Cédric, tu t'es déjà embrouillé à cause d'un regard.
3: Moi?
0: Bah oui, t'es déjà embrouillé à cause d'un regard.
7: Oui, tu t'appelles Cédric.
0: Oui, c'est Cédric.
5: Non, je te souviens pas.
7: Je t'autorise à parler.
3: Bah, non, je crois pas.
0: Bah si, tu nous avais dit quelqu'un qui t'avait mal regardé.
3: Ah ouais? Ah, je me souviens plus, tu vois.
0: T'as c'est ouf.
7: Tais-toi maintenant.
3: Bon, tu as longtemps alors.
0: tu te rappelles de.
7: Il avait mal regardé.
0: Je suis plus dans les transports ou je sais plus où il t'avait mal regardé, le mec.
3: Ah ouais, putain, ouais. C'est bizarre, je me souviens plus.
0: Et toi, tu t'en. Bah Karim, c'était embrouillé, vous vous souvenez du pigeon?
7: Ah bah le fou.
4: Ah ouais, avec le pigeon.
7: Ouais, mais j'étais jeune, j'étais fou.
0: Voilà. Embrouillé avec un pigeon.
7: Ah mais il me regardait comme ça dans les yeux, c'est ouf.
0: Bah c'est un pigeon.
3: Après, ça sert à rien de s'embrouiller, tu vois.
7: Bah oui, je me suis embrouillé avec lui.
0: Mais elles sont venues faire les meufs pour revenir à toi là, puisque donc on était avec l'histoire d'amour de ton. La première histoire, enfin d'amour, ouais, 6 mois quand même, hein. Donc il avait 12 ans à l'époque, les anticipés avec cette meuf. La meuf, ça se passe mal, elle lui parle mal, et elle envoie des meufs en bas de chez vous. Mais pourquoi faire?
2: Ah oui, carrément, elle vient avec une troupe de meufs, bah parce qu'au bout d'un moment, nous, il nous en a parlé, donc on en a bien discuté, et puis on lui a fait comprendre ce que c'est qu'une relation amoureuse. C'est pas censé être comme ça, c'est pas censé se passer comme ça.
0: Donc, t'es pas terrorisé par ta meuf et par ses copines qui viennent en bas de chez toi, c'est sûr.
2: Ouais, voilà. Puis même se faire traiter de chien par sa soi-disant copine, bon, je vois pas ce qu'elle.
7: Oui, c'est vrai que c'est plus que limite.
0: Mais c'est quoi, elle était jalouse? La jalousie n'a pas d'âge, nous disait Pax sur la piste Skyrock.
2: Non, c'est comme il disait Romano, c'est qu'elle a pas d'éducation, c'est tout. C'est une fille qui a pas d'éducation, hein. C'est tout.
4: Non, mais t'imagines pour arriver devant chez vous et tout ça derrière à 12 ans? 13 ans.
2: Ouais, voilà, c'est ça.
0: Et elle cherchait quoi en venant en bas de chez vous?
2: En fait, elle est venue parce qu'au bout d'un moment, nous, mon fils, on lui a dit, ça sert à rien de t'entêter dans une relation comme ça.
0: Ah, oui.
2: Donc au final, il a fini par la lâcher, et puis elle, du coup, elle le cherchait dans toute la ville, quoi.
0: Ah, c'est que maintenant, elle veut ressortir avec lui?
2: À ce moment-là, oui, elle le recherchait encore, oui, pour. Je ne sais pas si c'était plus pour sortir avec elle ou non, c'était plus pour le faire chier. Hein. C'était.
5: Non, mais quand toutes les meufs, elles sont venues, c'était quoi? Pour le tabasser, j'imagine.
2: Bah oui, en gros, c'était pour ça, ouais.
5: Oui, tabasser, t'imagines. C'est pas une super technique de venir avec 5 copines pour récupérer son amour.
2: On est d'accord. C'est ridicule, surtout à gueuler, à insulter, surtout en bas de chez nous, c'est vraiment débile.
0: Oui, c'est bien. Ouais. Wow. Imaginez que vous.
5: T'avais pas envie de les baffer.
0: T'as pas le droit.
5: C'est pour ça que j'ai demandé si tu n'avais pas envie.
0: Si t'avais eu le droit.
5: Envie et le faire.
0: Bon. Ça t'aurait peut-être.
2: Bien sûr que j'avais envie de les baffer, bien sûr. Mais on les a attrapés avec ma femme et puis on leur a fait une grosse morale à toutes ces petites. On va s'arrêter là.
4: Ouais.
5: Mais là, ça va mieux, c'est réglé le problème?
2: Le problème, c'est que, depuis cette période-là, il s'était séparé d'elle, il n'y avait plus de relations, ni rien du tout. Et tout à l'heure, là, je reçois un appel d'un numéro privé, et qui me dit, bonjour, vous êtes le papa de Thomas, j'ai un problème, il y a des gens qui veulent le taper de chez vous, et il y a même des gens de Marseille qui veulent le taper.
0: Wow. C'est c'était qui au téléphone? Il s'est présenté, t'as su qui c'était?
2: Oui, il s'est présenté.
5: C'est qui alors le mec?
3: Le daron.
2: Mon fils le connaît pas lui, mais apparemment il m'a cité son nom, il a trouvé mon numéro, donc.
5: C'est quoi? C'est un mec du bahut? C'est un daron? C'est quoi?
3: Le daron d'un petit, non?
2: Je sais même pas. Non, je crois pas. Il est même pas au bahut avec lui.
7: Mais le gars que t'as eu au téléphone, c'est un daron ou c'est un jeune?
2: Non, c'est un jeune.
0: Okay. Ah, donc il t'a prévenu pour te dire, il y a quelqu'un qui veut taper.
2: C'est exactement ça. Lui, c'était le messager gentil.
0: Histoire de te prévenir d'un danger.
2: T'imagines,
0: t'es daron aujourd'hui, ton fils il a 13 ans, il est sorti avec une meuf, et aujourd'hui t'en es à faire une enquête pour savoir qui c'est qui va taper ton fils.
7: Mais pourquoi tu vas pas avec ton fils? Tu vas, tu sors avec ton fils, les mecs ils le cherchent, tu dis regarde, il est là, touchez-le, je vous encule.
5: Après t'as un taf, tu vois, qui te permet pas non plus de l'emmener, d'aller chercher, tout ça.
4: Ouais, il va pas rester enfermé dans la baraque.
2: Exactement ça.
0: Ah ouais, en gros, tu peux pas être garde du corps de ton fils toute la journée, quoi.
7: Mais faut que tu prennes ton fils et que toi t'ailles les chercher, gros. Faut pas que t'attendes que ce soit. Tu prends ton fils, tu vas les chercher, tenez, il est là.
2: Non, mais on sait pas qui
7: le touche sur place.
2: Mais on sait pas qui c'est, mais ça de toute façon, oui, ça c'est sûr. S'il y en a un qui le touche, je vais le monter en l'air. En plus, je fais 1m90 pour 110 kilos. Pauvre, j'ai juste à
0: cacher,
2: c'est bon.
0: Oui, ça, c'est
5: tu me dis si t'as besoin d'un coup de main, je peux venir t'aider.
4: Il est tellement impressionnant.
5: J'ai une telle carrure que.
3: Ouais, je crois qu'il a pas besoin.
5: Je t'ai autorisé à parler, toi?
3: Ouais, je parle.
0: Bon, vous imaginez l'embrouille, comment vous réagissez si vous êtes daron? C'est ouf, ça, quand même.
7: Je prends mon fils et je les cherche.
0: Bon, Karim, il part à la.
2: Le problème, c'est que je peux pas les trouver parce que je sais pas qui c'est.
5: Franchement, moi, premier truc, j'irai déposer plainte, moi.
0: Ouais. On propose d'y aller aussi avec toi, Romano.
5: Ouais. Je pense qu'à deux, avec nos carrures, ça devrait aller.
0: Vous protégez, pas déposer plainte. Vous protégez tous les deux, là. Ouais.
2: Mais tu veux déposer plainte pour quoi, là? Parce que je peux pas déposer plainte.
5: Menace, mais tu peux poser
7: une main courante, déjà, pour prévenir.
2: Oui, une main courante, oui.
7: Mais c'est bien, déjà, c'est prévenir.
4: Pas con, ouais.
0: Oui, au moins tu pourras dire je suis allé devant la.
7: Oui, mais ça n'empêche pas que s'ils le croisent tout seul, ils le marbreront quand même. Hein.
5: Ils vont pas mettre une équipe de keufs avec ton fils.
0: Déjà, à la limite,
5: tu vois, si t'en marbres un, bon.
2: C'est gamin de
0: 13
2: ans, je
5: l'ai chiffré.
0: Bah ouais,
7: tu vas pas.
0: Petit 13 ans.
5: Ah, j'essaie de
7: tabasser mon fils.
5: Sans pitié, le coach, je lui mets un coup de pied.
0: Il y a Caïs qui a 22 ans et qui nous dit déjà des gangstas à 13 ans. Bah ça promet pour la suite.
4: Ah non, mais c'est vrai que c'est hallucinant.
5: Non, mais je suis désolé, tu sais aussi, les parents, ils ont qu'à faire leur boulot d'éduquer. Tu sais, moi, je veux pas de gosse. Moi, je veux pas de gosse, tu vois, au moins, mon gosse sera pas mal éduqué.
7: Et un bon message de Jade.
5: Je vais partir dans des culs, puis voilà quoi.
7: Pourquoi il y a un bon message de Jade. Pourquoi t'essaies pas de trouver les parents de la meuf qui envoie ces mecs-là?
4: J'ai pensé à ça.
0: C'est pas con, ouais, c'est vrai. Bravo Marie, bravo Jade, bravo les filles, vous êtes trop fortes les filles.
2: Oui, c'est vrai que je pourrais.
7: Vous essayez de trouver les parents de la meuf et tu dis, écoutez, là, votre fille, elle envoie des gens, moi, ça va, faut arrêter.
3: Non, mais tu te prends même pas la tête, tu vas faire ta main courante. Mmh. La meuf, tu l'envoies pas, c'est l'intitulé écrit main courante, on va que le texte où tu dis comme quoi il a reçu des menaces et tout. Tu l'envoies à la meuf, à la gosse, elle va voir que tu sais qu'il y a un truc genre c'est les flics, elle va flipper, elle va dire aux autres, ouais, faites gaffe, il a été au commissariat
0: pour. Ouais, mais plutôt que de le faire à la gosse, c'est peut-être pas plus mal d'appeler les parents, c'est vrai.
3: Mais,
0: ouais,
3: mais si t'as pas les parents sous la main.
8: Le bahut, il est au courant?
2: Non, le bahut il est pas au courant, mais la famille, c'est une famille un peu de voilà, hein, c'est une famille un peu carrosserie, hein, donc bon, prévenir les parents, je sais pas si ça va servir à grand chose.
0: Non, mais déjà, la gamine, elle est mal éduquée.
8: Bah, je préviendrai le bahut, ouais. On sait jamais qui vient de trouver à la sortie du bahut, qui surveille un peu de loin, tu vois.
2: Oui, le bahut, oui, mais bon, les parents, je suis pas sûr que ça serve à grand chose, parce que vu déjà l'état de la gamine.
7: Et tu préviens le bahut direct, comme ça le bahut est au courant, au moins il y aura un surveillant à la sortie, tu vois, tout le temps, tu vois, qui surveillera
2: bien. Aussi, ouais. Mais c'est ça, en fait, parce que le gars qui m'a appelé, le jeune qui m'a appelé, qui se dit bon samaritain, en gros, il me dit, je vous appelle parce qu'il y a des gars de Marseille et des gars de chez vous, là, qui veulent tabasser votre fils, parce qu'apparemment, il se serait remis, là, depuis hier, avec cette gonzesse, il y a un an.
8: Qui, ton fils?
2: Ouais, il s'est remis avec elle, enfin, elle voulait ressortir avec lui, elle l'a harcelé, mais elle lui a demandé quelques fois, lui, il a fini par dire oui. Et puis, voilà, depuis hier, il lui a dit oui, et puis j'ai reçu un appel, là, tout à l'heure, comme ça.
8: En tout cas, ça fait rêver d'avoir des enfants.
4: Ah ouais, ah ouais, putain.
0: Bon, vous faites quoi? C'est bien, c'est un papa qui protège ses parents, il est bien. C'est,
7: ses enfants, oui.
0: C'est, bah, t'as mis un papa qui protège ses parents. Bah, mais c'est, bon, on a compris. Merci Dodo, là, qui nous laisse un message. J'ai Lille, Atlanta. Il est top ce papa, même chose. Fais pas de bêtises, fais les choses dans les règles. Oui, c'est vrai, fais pas de bêtises. En plus, il s'agit de petits, donc faut faire gaffe. La main courante, c'est une bonne idée. Aller au bahut, il y en a plusieurs qui valident également. C'est au lycée de. Non, c'est pas le lycée, c'est collège. C'est au lycée de faire le nécessaire pour que tout se calme. C'est
8: Vedomax. Bah, le problème qu'il y a, c'est qu'ils vont.
0: Salut Vedomax.
8: Ouais, c'est non pas vraiment parce que si ça se passe en dehors du bahut, le bahut ils sont pas
3: ils sont devant le bahut.
8: Oui, non mais
0: si y a un embrouille entre deux élèves, au mieux que c'est au courant.
8: Mais au courant, ouais. Après, si ça se passe au centre-ville, le bahut ils sont pour rien.
3: Ah ça oui, c'est dans le centre-ville c'est différent.
0: On peut être très jalouse quand on a 13 ans. Elle est très jalouse. Elle ne supporte pas d'avoir été jetée. C'est McNuggets qui nous envoie un message. C'est vrai qu'on peut être très jalouse à 13 ans aussi. Donc en fait, elle était très jalouse. Elle a largué ton fils, mais elle voudrait encore qu'il soit avec elle.
2: Non, c'est pas elle qui l'a largué, hein. C'est mon fils.
0: Ah, c'est pour ça qu'elle est jalouse. Elle a pas digéré le fait de se faire larguer. Alors toi, j'avais pas compris moi.
8: Ouais, mais de la menacer les gens, de les taper, bon.
0: Oui. Et il en pense quoi, Thomas? Il a peur ou il en rigole? Je pense qu'il.
2: Bah non,
0: parce qu'il est pas tranquille.
2: C'est que là, quand il a vu l'appel que j'ai reçu, bah du coup, lui, il est plus tranquille, quoi. Il est pas tranquille.
0: Ouais, j'imagine.
3: Ah, mais l'appel, elle a dû en parler sur Snapchat ou sur les réseaux à la.
2: C'est exactement ça, mais c'est parti de Snap, en fait. C'est parti de Snap. Ils se sont insultés. Il y a un mec qui lui a envoyé un message. Mmh. Il a rajouté, il l'a insulté et il l'a supprimé direct après. Et en fait, soi-disant, ce mec-là serait le frère de cette gonzesse.
8: Bon. Oh, les histoires.
3: Moi, je serais toi, je fais main courante.
8: Main courante,
3: j'envoie à la meuf, tiens, qui écrit main courante, elle croit que t'as porté plainte. Ça va peut-être la calmer. Dans le message, tu lui écris, je pense pas que tes parents soient contents d'apprendre ça. Tu préviens le bahut et peut-être que ça va la calmer, tu vois.
0: Bon, allez, vos réactions. Moi, vous réagissez, vous me dites de quoi, qu'est-ce que vous en pensez. Puis si vous avez des embrouilles.
3: Ça fait peur, hein.
0: Et si vous êtes au bahut et que vous avez eu des embrouilles, vous aussi, c'était quoi vos embrouilles? Moi, c'était pas trop un bahut embrouille. Il y a pas, c'était plutôt tranquille.
3: T'as des embrouilles tout le temps.
0: T'as des embrouilles tout le temps.
3: Entre cités, entre mecs qui sont embrouillés. Après, à la fin, t'as tous les mecs de la bande de l'autre qui s'y mettent. Horrible, je te jure.
0: C'était les gangsters.
3: Ouais.
0: C'était des thugs.
3: Non, mais tu sais qu'il y en a un qui a fini à l'hôpital et toi à cause de ça une fois. Hein.
0: Ah, bah, ils ont.
3: Ah, c'est un truc
0: d'autre. Et nous, comment c'est dans vos bahuts d'ailleurs, si vous y êtes, ou comment c'est dans les bahuts de la famille, là, vous nous. Et puis vos souvenirs à vous. Donc, vous nous appelez 01 53 40 30 20. Vous avez l'appli Skyrock, le 41 759. Et nous, on a PLK, là, pour ce soir. Tiens, je vous ai pas dit, laissez-nous les numéros pour les doubles appels, on va les faire. Dès qu'on est prêt, double appel, laissez les numéros, on teste tout ça, on connaîtra nos familles. Ça va nous mettre dans un montrip parce qu'en général, elles sont sympas, les familles.
8: Ça va bien se passer.
0: Oula. Et puis, ils ont énormément de choses à dire. Qu'est-ce qui t'est arrivé, Romano?
8: Un petit hockey en regardant un membre de l'équipe.
4: Chelou.
0: D'accord.
3: Ouais.
0: Eh ben tiens, d'ailleurs, le membre que tu regardais sera ton adversaire au clash.
8: Eh ouais, je sais, ouais.
0: Cédric et Romano pour le clash. Et pour Quentin, tout de suite, c'est PLK sur Skyrock.
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0: 4-5 septembre.

0: les côtes. Et puis aujourd'hui, c'est un peu plus inquiétant parce que t'as des menaces au téléphone. T'as un mec qui t'a appelé, un mec du bahut qui t'a appelé pour te dire. Après, il a peut-être appelé juste pour te faire peur. C'est 00 sexe qui nous laissait le message.
1: C'est bizarre, appeler le daron pour faire peur.
0: Oui, c'est vrai.
1: Tu vois, c'est
2: après, il faut quand même mieux se méfier.
3: Ouais, mais t'inquiète pas, aussi,
2: hein. Toi et moi. Ton fils est en sécurité.
3: Ah oui.
2: Surtout avec moi d'ailleurs.
0: Oui. Mais on m'a rajouté, Romano. T'as vu tout à l'heure, on m'a dit qu'il fallait que je vienne moi aussi.
2: Ah bah alors c'est, là c'est bon.
0: Ouais.
2: Y a plus rien à craindre.
0: Est-ce que vous aviez, moi je vous dis, mon bahut, il était assez calme, toi c'était.
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2: Et je me dis, putain, vas-y, tu sais, je vois ça.
3: Attention, pique le pocket.
2: Ouais. En fait, ça fait chier, parce que d'un côté, tu sais que ça va, si t'interviens, ça va partir en couille. Tu vois les meufs dans une seconde, tu comprends. Et d'un autre côté, c'était des darons, tu sais, genre des Espagnols, des Italiens, je sais plus. Ils sont en train de se faire dépouiller. Ça fait trop mal au cœur, tu vois. Donc je me lève, je commence à faire, oh, comme ça, je la pousse. Tu sais, le mec, le touriste, il y a toutes ses affaires qui tombent par terre. Les meufs, elles étaient en train de le vider son sac. Il y a tout qui tombe, il ramasse, il comprend rien. Il y a des meufs, elles commencent à me pousser dans le métro. Je commence du coup, bah, moi, à m'embrouiller avec elles. Et je les ai, comme ça, tchac, chassé, bouh, elles sont sorties du métro. Il y a tous les gens dans le métro qui étaient là, qui leur mettaient des chassés. Cassez-vous, tout le monde était avec moi, du coup, tu vois. Après, les meufs, les portes du métro se sont fermées. Les meufs, elles ont regardé, elles ont fait le signe, tu sais, comme ça, genre, tu sais, je vous égorge comme ça avec le
4: bien coup. Sûr. Voilà, bien sûr. Cours après le métro pour m'égorger.
5: Cours.
2: T'as une station de
5: ouais, mais daron, tu rigoles, mais tu sais, c'est des mafias.
2: Hein. Moi, ça m'a fait monter l'adrénaline parce que genre.
6: C'est des vrais mafias, ouais.
5: Ouais, tu sais, les meufs, elles peuvent appeler
6: des mecs qui viennent, ils te niquent ta race.
5: Des mecs ou des meufs qui sont dans une autre station et t'attendent. Mais là, tu fais moins le malin.
2: La station d'après, en fait, sur le quai, il y avait des mecs de, je sais pas comment ça s'appelle ça, tu sais, qui font la sécurité dans le métro un peu.
5: Ah, la police.
2: Ouais, mais c'est un peu la sûreté.
7: Comme la ferroviaire, ouais.
2: Ouais, c'est un peu genre la police du métro.
4: C'est la BAC du métro.
2: Ouais, et je suis descendu exprès alors que c'était pas à mon arrêt, je leur ai dit. Ils ont fait, ok, ils sont partis en cavalant aller prévenir sûrement les mecs de l'autre station d'avant pour essayer de choper. Bon, voilà.
5: J'ai fait ma bonne. Ouais, mais parce qu'en fait, ça leur fout la haine quand tu les empêches de voler, tu vois.
2: Ouais, bah ouais, parce que
6: ça, ils sont en prison.
5: Non, mais pas sur Instagram, c'est ça.
7: Un grand black, il est.
2: Ah oui, oui, oui. Il est magique dans Paris.
7: Ouais, et
2: dans
7: en fait,
2: tout Paris. Ouais.
7: Au début, tu sais, juste, il est traqué et maintenant, il a acheté une bombe rouge.
2: Il est tag.
7: Et en fait, dès qu'il voit, il fait pickpocket.
2: Il fait une croix.
7: Il va sourire, tu sais, il leur fait des croix sur les vêtements. Il dit aujourd'hui, tu travailleras pas. Et les meufs,
5: je crois qu'en plus, la bombe, elle pue ou il y a un truc.
7: Ah, je sais pas, mais je fais des grosses traces.
5: Non, mais je vois le mec. Mais lui, par exemple,
7: plein de vidéos. Il s'embrouille avec des mecs, hein, tu sais, genre vers la Tour Eiffel.
5: Ah, t'as vu comment
7: les mecs, ils l'ont coursé,
5: ils l'ont jeté. Il a failli des trucs à la gueule, il l'aurait chopé, le mec, il le maravait, mais salement, à mon avis.
7: Mais lui, traîne en groupe. Maintenant, ils sont deux, trois, tu sais, ils sont au moins trois, je crois.
5: Il y a au moins un caméraman.
7: Il y a lui qui filme et un autre mec qui filme et un autre mec encore.
5: Protégé au cas où.
4: C'est marrant de leur mettre des croix.
7: Non, mais c'est marrant. Et justement, et ce mec-là, il a inspiré, je crois qu'il y a un mec à Londres qui fait la même avec la bombe. Et à Barcelone, pareil. À Barcelone, t'as des mecs, genre la brigade, je sais pas comment ils s'appellent. Ils ont un nom spécial à Barcelone. Et en fait, pareil, ils ont un sifflet écrit pickpocket. Ils le disent en plusieurs langues.
4: Voilà, pickpocket.
7: Non, mais pour de vrai.
5: Non, mais la première qui faisait ça, c'était à Venise.
7: Ah ouais?
5: Elle faisait attention les pickpockets.
7: Attention les pickpockets.
5: Elle faisait ça à Venise et les meufs, ça les rendait ouf, tu vois. Mais pareil, elle lui faisait des signes.
7: Après, j'ai vu à Barcelone et après à Paris.
5: Et justement, la meuf.
4: Il y a Marouane du 44, il a vu la même vidéo.
5: Elle a fait le buzz sur les réseaux et après, il y a d'autres mecs qui l'ont fait dans d'autres pays.
7: Maintenant, il doit y avoir des mecs qui font ça, quoi. Et ils font grave des vues, hein. Ils sont grave suivis.
4: Bon, donc on va y revenir, on fera un petit bilan d'ailleurs pour toi. Tu vois, t'es pas le seul à être. Enfin, ton fils, Ludo, ouais. Ton fils Thomas, 13 ans, il est pas le seul à être victime d'un gang de filles. Les gangs de filles prolifèrent de partout. Il y en a partout. T'avais des gangs de filles qui arrivent, je t'ai pas demandé.
6: Des gangs de meufs, des gangs. Non, c'était pas moi.
4: Non, t'avais pas, ça vient au Bahut non plus.
2: Pas trop de gangs de meufs au Bahut, non.
4: Non, bah, putain, moi j'ai jamais connu des gangs de meufs. Ouais, les meufs que j'avais, c'était plutôt tranquille.
6: Moi aussi, pareil, ouais. Des gangs de meufs, mais c'est des meufs cool, quoi.
4: J'avais plein de meufs cool, et puis des meufs bébêtes, mais qui étaient gentilles, elles servaient à rien.
5: Parce qu'à l'époque de Cédric, les filles et les garçons étaient séparés encore.
2: Ah, ouais, c'est vrai.
7: Ah, bah.
4: C'était pas dans la même
5: classe. Il a connu ça, c'est école de filles, école de garçons.
4: Ouais, il y avait ça à une époque. Parce qu'il y a encore des écoles de filles et de garçons.
7: En France, je sais pas.
4: Ah ouais, ça existe encore, Thomas ?
8: Non, il y a des classes.
5: Il y a un truc qui s'appelle. Le truc, Légion d'honneur, là. Comment ça s'appelle, lycée de la
2: Ah bah les gens d'honneur c'est que des hommes, ouais.
5: Non, c'est que des filles.
6: Ah d'accord. Parce que la Légion d'honneur.
2: Ah oui, mais c'est pas la même chose. Je crois que c'est en banlieue parisienne et c'est c'est réservé aux filles. Elles ont des costumes et tout.
7: Ouais, elles sont en uniforme et tout.
4: Très bien.
7: Truc militaire d'ailleurs.
4: Un peu, ouais. Safia, t'avais un petit truc en plus à nous demander, à plus de ton témoignage sur les gangs de filles. Qu'est-ce qui se passe?
3: C'est ça. En gros, j'avais un pote, on était super proches, il s'appelle Nolan.
4: Salut Nolan. Et, je sais pas s'il nous écoute, mais on le salue.
3: Salut, non, Nolan. Non, il écoute pas. Et en gros, il faut savoir que moi je fais de la natation depuis 7 ans. Mmh. Et on se voit du coup 6 fois par semaine.
4: Parce que lui aussi il fait de la natation avec toi?
3: Exactement.
4: D'accord.
3: C'est ça. Et en fait,
4: il est beau gosse, son slip.
3: Exactement pas. Je regarde pas trop, mais voilà. Et en gros, de base, c'était juste un pote, mais en fait, ça a commencé à devenir des sentiments et je me le suis caché. Mais en fait, non, je peux plus. Genre, je l'aime bien, mais le problème, c'est que lui, il m'aime pas.
4: Ah, mais t'es amoureuse. Ah, tu vois, tu disais que tu regardes pas trop, mais t'es. Il y a quand même un petit quelque chose pour Nolan.
3: Ouais, voilà. Bah ouais.
4: En vrai, c'est parce qu'il est en slip, ça.
3: Sûrement.
4: Non, mais ça veut dire sûr,
9: que tu penses à lui tout le temps, quoi.
3: Ouais, en vrai, ouais. Bah, le pire, c'est que genre, j'arrive pas à m'endormir le soir. Genre, je gamberge.
4: Gamberge.
3: Vraiment.
4: Bah, c'est tes premiers sentiments amoureux pour quelqu'un, c'est ça?
3: Bah, en vrai, ouais, c'est un
4: peu. C'est pour ça que ça te fait bizarre.
9: Ah, ouais, c'est ça. Ouais, et pourquoi tu dis qu'il t'aime pas?
3: Bah, en fait, je lui ai déjà fait une décla, sauf que le problème,
4: t'as dit quoi?
3: Il m'a dit que, bah, je lui ai dit que je l'aimais, tout ça, je lui ai sorti toutes les qualités et tout.
4: Ah, mais carrément, problème... mais t'es allé devant lui et tu lui as dit,
9: déclaration, quoi.
4: Je t'aime parce que t'es trop beau en slip, tout ça.
9: Ah, mais arrête.
3: Non, non, en fait, je l'ai fait sur Snap. Parce que moi, je suis trop timide hein, dans la vraie vie et du coup, voilà.
9: C'est vrai, c'est pratique par écrit.
3: Oui, oui, exactement. Et le problème.
4: Et tu lui as mis quoi, les qualités, tout ça?
3: Bah, je lui ai dit qu'il était beau, qu'il était gentil, que quand ça allait pas, bah, il était toujours là pour moi, et puis que le temps avait fait des choses en même temps.
4: C'est mignon.
3: Ça fait longtemps, ouais.
4: En vrai, tu lui as dit clairement que t'avais envie de sortir avec lui?
3: Je lui ai fait comprendre, entre guillemets.
4: Ouais, ouais, tu l'as fait,
9: Tu l'as fait bien. Si tu lui dis qu'il est beau et tout ça, machin.
3: Ouais, voilà.
4: Faut pas être chiant. Bah, ça fait plaisir, ça, si t'es un mec.
9: Bah, ouais, sauf ce.
2: Ouais, ça fait plaisir, si la meuf. Si la meuf te plaît, tu vois, si ça te plaît pas, bon.
3: C'est yes, ouais, c'est ça. Sauf que lui, bah, il m'a dit qu'il préférait qu'on reste amis, tu vois. Le pire truc, en vrai, on pense que c'est super gentil, mais quand tu te le prends, purée, c'est horrible.
4: Ah, si t'as envie d'autre chose, oui, oui.
2: Non, mais le problème, c'est que ces phrases-là, ça sous-entend que bah, tu lui plais pas, quoi. Donc c'est super vexant quand tu reçois ça.
3: Bah, en fait, je sais pas, il est un peu indécis parce que lui, si tu veux, c'est un peu. On dirait qu'il est un peu gay, genre, il parle à toutes les meufs, tout ça. Genre, c'est pas un BDG, c'est juste. C'est dans sa personnalité, tu vois. Mais on sait pas vraiment.
4: Marie a une question à poser.
9: C'est quoi un BDG?
4: J'ai une question.
2: C'est quoi un PDG?
3: C'est quelqu'un qui parle à beaucoup de meufs en mode. Ouais, quelqu'un qui parle à beaucoup de meufs, quoi.
4: C'est un BDG.
9: BDG.
3: Ouais, voilà.
4: Et ça veut dire quoi, BDG?
9: Bah oui, c'est ça.
3: Bandeur de gadgets.
4: Bandeur de gadji, bandeur de goût.
6: C'est Jules, il disait les BDH, les bandeurs. C'est Jules, il dit les BDH, les bandeurs
2: d'hommes.
6: Les
2: BDR aussi, bandeurs de rappeurs.
6: Ouais, les BDR,
2: c'est ça. Ah, moi je suis BDSM.
7: Ouais.
4: Ah ouais, ah ouais, Cédric, t'es BDSM.
2: Allez.
4: Alors ça y est, Romano, je te l'annonce ce soir, je suis soumise.
2: Ah bah c'est bien, je vais bien m'occuper de toi, t'inquiète.
4: Ah là, je suis BDSM.
2: Non, BDSM.
4: Ah là, mais grave, adonf, BDSN.
2: Non, BDSM.
4: Voilà, PTFN.
2: Voilà, c'est ça.
4: Ah là là, je suis BDSM. Rennes ce soir. Ah là, vas-y.
2: Ah oui, je suis à voir.
4: Marave-moi.
2: Ah, je vais te malmener.
7: Je suis rien marave.
2: Si, t'aimes bien que tu sois malmené.
7: Putain, ouf, toi.
4: Et, mais tu sais, il y a peut-être un truc, parce que c'est pas con, ce qu'elle dit, Paula, là, sur la petite Skyrock. Vous avez de super idées, merci pour les messages. Vous les envoyez, ça arrive dans le studio, tout le monde les voit. Et donc, ouais, Paula, elle dit, il est peut-être pas mûr. C'est-à-dire que toi, t'as 13 ans, lui, il a ton âge, et bah, ouais. Je sais pas, à 13 ans, dans l'équipe, il y en a plein qui en a rien à battre des filles. Hein.
3: Bah, non, en vrai, lui, il est dans ça parce qu'il a déjà été en couple, mais ça n'a jamais duré.
4: Ouais, mais c'est peut-être qu'il est, juste qu'il est pas prêt, il s'en est rendu compte. Toi, si ton Romano, t'étais au taquet sur les meufs, toi. T'étais
2: combien? Ah, ça commence à me chatouiller sérieusement.
3: Les darons, ils sont là.
4: Ah, les darons sont là. Qu'est-ce qu'on fait en tout? Oui, on se cache. Cachons-nous.
2: Hop là, planqué.
4: Cachons-nous et on reviendra à l'histoire avec Nolan, le mec en slip de la piscine, dans un instant.
2: Non, mais à mon avis, ça va être compliqué parce qu'elle nous a dit qu'il n'y avait pas de portable. Si elle est sur le fixe, ça va être difficile de se cacher.
4: Ah oui, c'est vrai, elle n'a pas de portable, Safia.
7: Bah si, un fixe sans fil.
10: Ça, tu fais pas chier le monde.
11: Non, mais j'ai raison, je t'ai autorisé à parler déjà.
7: Bah, non, mais ouais. Mais les paroles, tu dis que de la merde.
10: Bah, non, mais les paroles, il faut bien se rendre compte qu'il n'y a plus de téléphone sur la base, du coup.
7: Pas forcément regarder s'il y a le téléphone sur la base.
10: Bah, bien sûr que si.
7: Bah, non.
10: Abruti.
7: Bah. Moi, quand ma mère, elle venait vérifier si je dormais, elle n'avait pas vérifié si
10: j'avais le téléphone qui était pas
7: sur la base.
4: Qu'est-ce qu'on pensait de l'idée de Paula, là? Parce que moi, je trouve qu'elle est pas mal, l'idée de Paula. Genre, il est pas mûr, il est pas prêt, il est pas intéressé par les filles.
10: Non, moi, je veux pas casser le moral, mais je pense que le mec, il est pas intéressé tout court.
4: Toi, t'étais intéressé par les filles, toi, Romano. Toi, t'étais complètement dégénéré sexuellement.
10: Non, bah, à 13 ans, non.
4: Pas sexuellement, mais je veux dire, ça commence à titiller.
7: Non, mais ouais. C'est qu'il a jamais eu une meuf et qu'il a peur aussi, tu vois.
10: Mais non, mais il parle avec
4: des meufs. Ouais, je pense ça, ouais.
7: Mais il peut parler avec des meufs.
10: Mais il a déjà eu une meuf.
7: Moi, je pense. Parler avec une meuf et serrer une meuf, c'est différent.
4: Qu'est-ce que t'en penses?
10: Il a déjà serré une meuf.
9: Ben oui.
4: Qu'est-ce que t'en penses, la Marie?
10: T'écoutes l'émission ou pas?
7: Ouais, j'écoute, ouais.
4: T'en penses quoi, Marie?
9: Je pense qu'il est pas intéressé, tout bêtement.
4: Ouais, moi je pense qu'il est peut-être pas mûr. Parce qu'à 13 ans, moi aussi, j'avais plein de potes, c'est rien à foutre des meufs.
9: Il y a peut-être un peu des deux, mais en tout cas, c'est qu'il est pas intéressé. Parce que s'il est déjà sorti avec des nanas, tu vois.
4: Regarde, dans l'équipe Romano, t'étais très intéressé par les meufs. Samy, toi, t'en as rien à foutre, tu pensais à ton OM, à ton foot.
7: Exactement, uniquement le foot. Ah, bah c'est pas ma priorité aussi.
4: Toi, Cédric, t'en avais rien à battre non plus.
7: Ouais, collège.
4: Karim, t'étais très à cheval sur les meufs.
10: Je m'en battais les couilles.
4: À cheval, ça veut pas dire monter dessus.
10: Non, je m'en battais les couilles.
7: Il y avait une meuf à qui on s'envoyait des mots, je me souviens. Ouais.
4: Mot d'amour.
7: Ouais. Elle s'appelait Jenna Boost et
4: Jenna Boost.
7: Jenna Boost. Non, Dier.
4: Ah, Jenna Boost, d'accord.
7: Ouais. Et en fait, c'était la première.
4: Non, Jenna Boost, elle a un nom de boisson énergétique.
7: Non.
4: Je
7: jure,
4: ouais. Oh, je boirais bien Jenna Boost.
7: En fait, on parlait par un petit mot interposé. Et un jour, je me souviens, il y a un pote à moi, ce bâtard, il avait intercepté le mot. Et je sais plus, j'avais mis un truc à la con. Et j'avais mis, je sais pas pourquoi, j'avais mis un cœur ce jour-là. Et ce bâtard, après, il me traquait, il me lâchait pas, t'as vu. Je l'ai jamais serré.
4: Et toi, Guigui, t'étais un peu comme Romano, non? J'imagine, toi, tu devais être complètement kinky des collèges.
10: Mais il est toujours, hein.
4: Tu pensais...
10: ça n'a pas changé, voire même ça s'est bien empiré, parce que je suis même devenu clink.
4: Clink, clink, comme le dit Cédric, c'est vrai.
9: Ouais, ça a évolué.
4: Oh là, Gigi, les clink, clink.
10: Voilà, et moi, je suis BDSM.
4: Et toi, non, les meufs, quand t'étais au collège.
10: Bah, à 13 ans.
4: C'était ta priorité ou pas?
10: Priorité, non, je pense pas. À 13 ans, t'es en quelle année? T'es en quelle classe?
4: T'es en quelle classe, toi, d'ailleurs? Tu nous as pas dit.
10: Je sais
4: pas
10: si c'est 5e ou 4e, je
4: pense. Safia, t'es là?
10: 5e, 4e, non?
4: Ah, Safia, on l'a perdu, Safia. On a 13 ans, t'es en 4e.
10: Ah, tu vois, encore une idée de merde de Cédric, le téléphone sans fil. Ah bah non, elle a plus de téléphone, tu vois là.
4: Plus de téléphone, Safia.
10: Du coup, on la joue.
4: Bon, on va peut-être la voir.
7: Elle est encore en ligne, connard, elle a pas raccroché.
4: Non, mais elle est toujours en ligne, donc on essaie de reparler à Safia.
10: Ouais, donc, non, mais à 13 ans, j'étais à fond parce que je me souviens, j'étais en 5e et il y avait eu un arrivage de 6e.
4: T'as en 5e, j'en avais rien à battre.
10: Et putain, il y en avait des. Parce que dans ma classe, il y avait des boudins.
4: Ouais, c'est envie de saluer, hein, nous écoute aujourd'hui.
10: Ah bah ça n'a pas dû s'arranger, dis donc. J'avais à 13 ans, alors là, j'imaginais quelques années de plus. Bon Dieu. Et il y avait les sixièmes qui étaient arrivés. Et là, il y en avait. Putain, avec mes potes, on était comme des ouf. Il y avait des meufs trop mignonnes.
4: Les sixièmes?
10: Bah, j'étais en 5e.
4: Et t'es attiré par les sixièmes?
10: Bah, tu sais, c'est pas un truc de ouf.
4: Bah, elles sont tout petites, les sixièmes.
10: Bah, tu sais, en 5e, tu crois que t'es grand.
9: Bah, oui.
4: Oui, c'est vrai. Je suis pas grand.
10: Il y a un an d'écart, quoi, tu vois. Même pas, des fois.
4: Oui, oui.
9: Ouais,
4: c'était redoublé que la meuf, elle est.
10: Non, mais moi, j'avais pas redoublé, moi. Donc,
4: bah, c'était intelligent.
10: Mais si. Ça allait, en 5e, j'étais encore intelligent.
9: C'est
10: dégradé par la suite.
4: Le patronneur qui nous envoie un message et qui nous dit moi, à 13 ans, rien à battre des meufs. Je pensais qu'à faire des conneries avec des potes.
10: Ouais, pareil, tu sais, je jouais au foot, on niquait tout. C'était bien, c'était marrant.
4: Bon, pour Safia, il y a peut-être un peu de ça, donc faut peut-être attendre un petit peu. Et puis, regarde-le comme ami, comme ça, tu le gardes sous le coude et tu peux le surveiller. T'es là, Safia? Ah oui, non, Safia, elle est là, mais elle est cachée.
9: Ah.
10: Non, mais d'après Cédric, il est avec son téléphone sans fil.
7: Bah, elle est cachée, ouais.
10: Il va y avoir des problèmes de réseau avec le sans fil.
7: Mais non, mais elle est pas à côté ou elle se cache.
4: Bon, en tout cas, Safia nous a parlé des gangs de filles. C'est marrant, j'allais dire. C'est.
10: C'est rigolo.
4: C'est rigolo. Non, mais bon, c'est hallucinant de voir des meufs qui se mettent en gang et qui se tapent comme des mecs. Je pensais qu'on était, nous, les mecs, les seuls suffisamment cons pour faire ça.
9: Eh bien, non,
4: les filles aussi. Il y a des réactions par rapport à ça, puis on fera un petit bilan pour l'histoire de Thomas, le fils, et de Ludo, le papa, avec son ex qui lui prend la tête. Écoute bien, Thomas, parce qu'on a plein de réactions, là.
12: Ouais, c'est super, les gars, je peux vous rajouter deux petites choses?
4: Vas-y, rajoute deux trucs. J'ai juste une question par rapport à l'histoire de Safia.
12: Dis-moi.
4: Thomas, il est chaud sur les meufs depuis quel âge? Parce que tu nous as dit, toi, il est venu te voir pour te dire qu'il sentait avec une meuf à 12 ans.
12: Ouais.
4: Et depuis combien de temps il te parle des meufs, de ton fils?
12: Ouais, depuis sa première, depuis l'année dernière, mais il est pas spécialement chaud sur les meufs, hein, c'est juste qu'il avait celle-là, il s'entendait bien.
4: Chéri, quoi.
12: Et voilà quoi. Mais bon, okay. il est pas plus chaud que ça sur les meufs, hein.
4: D'accord, OK. Bah, non, ça va peut-être refroidir en plus ce qui lui est arrivé avec l'autre qui
12: le
4: menace.
12: Ah bah là, pour le coup, ouais.
4: Tu voulais rajouter deux trucs, c'est quoi que tu voulais rajouter?
12: Ouais, je voulais rajouter deux petites choses, les gars, je voulais vous faire une énorme dédicace.
4: C'est gentil. Mais pourquoi?
12: Bah parce que vous êtes trop forts, les gars, ça fait 30 ans que je vous écoute, c'est magnifique. Très bien. C'est la première fois que vous êtes au téléphone.
10: Et la deuxième chose, c'est que tu votes Romano.
7: Ah non.
12: Mais tous les jours. Tous les jours, on vote Romano.
10: Tous les jours.
9: Tous les jours.
10: Bah, tous les jours, c'est peut-être pas la peine, parce qu'il n'y en a pas tous les jours. Mais on voit lundi,
12: mardi,
4: ouais. Donc aujourd'hui, tu pourras voter.
10: Voilà, tu peux voter today.
12: Par contre, on vote Romano, mais par contre, il faudrait laisser Cédric un peu tranquille.
4: Laisse-le tranquille, Romano. Ah, bah, t'as vu comme il le marave ces temps-ci?
10: Mais en même temps, il veut être soumis. Moi, je.
4: Ah, ça se fait pas.
10: Je réalise ton fantasme.
7: Ah, mais Ludo, rentre dans la team Lebel, je t'inquiète. Tu verras, on est plus
12: cool
7: que la team
12: Romano.
4: Impose-toi, Cédric.
7: Bah, non, mais je m'impose. Mais
4: dans un couple, dans votre couple à vous, il y a un rôle. Il y a le maître et la soumise.
10: Ouais, c'est ça.
4: Et la soumise, c'est qui?
10: Bah, c'est Cédric. Cédric,
7: on n'est pas en couple.
10: Cédric, c'est mon money slave.
7: T'es un fou, toi.
10: Allez, donne-moi de l'argent.
7: Mais je vais te piquer ta race, tu vois.
10: Je vais rien faire du tout. Tu sais encore comment ça va se terminer.
7: Je vais t'en coller une, tu vois.
10: Ça va mal se passer.
4: Si vous parlez de niquer sa race, justement, il y a Janice qui est en ligne avec nous, qui nous a appelé. Tu nous as laissé une belle photo de toi, Janice. T'es toute mignonne. Janice, 34 ans, et toi, tu nous laissais un message sur ce que tu faisais au collège, toi. Salut, Janice.
13: Salut.
4: Salut.
10: Salut.
13: Bonjour l'équipe.
4: Bonjour à toi. Elle est très belle ta photo. Tu peux envoyer des photos avec votre appli Skyrock, n'hésitez pas. Et en plus, t'as une jolie voix, c'est vrai. T'es à La Rochelle, Janice.
13: Exactement.
4: Est-ce que tu connais la branlette?
10: Non.
13: Ça dépend.
10: Non, la guignette. Tu connais le bar La Guignette?
13: Ah, bah alors la branlette, je connais pas, mais la guignette, quoi, je connais.
10: Ah, mais tout le monde connaît à La Rochelle.
4: Ah oui, c'est pas la branlette.
10: C'est un bar mythique, là-bas.
4: Je me trompe toujours sur le nom de ton bar, Romano.
10: Il est pas à moi, malheureusement.
4: Alors, tu connais la guinguette?
10: Non, la guignette.
4: La guignette.
13: La guignette. Mais il y a la guinguette aussi, il me semble.
4: Ah ouais.
10: Et ben il y avait aussi mais je crois que c'est
4: un bar dans lequel tu traînais Romano.
10: Ouais, en fait c'est un bar d'étudiants, tu vois, il y a beaucoup d'étudiants et beaucoup de touristes et ils font que du blanc limé. Donc c'est du blanc avec aromatisé genre
6: avec de la lime
10: à la pomme, ouais, avec des limes à ongles.
6: Des limes à ongles à l'intérieur, ouais.
4: Tu les bois aussi.
10: Non, avec
4: du blanc limé comme moi.
10: Ouais,
4: oh là là.
10: Non, mais c'est du vin blanc avec un peu de limonade et par exemple de la pomme et compagnie, ouais. Et tu vas là-dedans, bon bah tu ressors, t'es bourré, quoi, c'est le principe. Et dans la même rue, il y avait un autre bar qui s'appelait la Cirrose.
6: Super.
10: Non, mais c'est un fermé. Et en fait, toutes les meufs bourrées, elles laissaient leur soutien-gorge et leur culotte.
13: J'en ai entendu parler, oui.
10: Et le plafond, il était recouvert de soutien-gorge et de culottes des clientes.
4: Des culottes.
10: Ouais, et ça pendait.
9: Bah ouais, c'est clair.
4: Il y avait des culottes dégueulasses qui pendaient au plafond.
10: C'est un fermé. Je sais pas si c'est dû à ça.
4: C'est possible.
10: C'est passé, les gens, mais ils hallucinaient. T'as des darons, ils passaient. T'as des soutiens-gorge de toutes les tailles qui pendaient du plafond.
4: Horrible. T'imagines, tu vois, t'as une culotte qui te tombe sur le verre.
10: Ah, ça
9: par exemple.
10: Mais ouais, c'était bien accroché.
4: Vaut mieux. Ouais, tu voulais témoigner sur les gangs de meufs, toi, Janice.
13: Oui, parce que au collège, on était en moins une bonne dizaine de copines où on faisait la loi, quoi.
4: Attends, tu faisais partie d'un gang au collège, toi.
13: Comment?
4: Tu faisais donc partie d'un gang au collège.
13: Je faisais partie d'un gang de meufs, que de meufs, ouais, exactement. Et puis nous, par contre, on embrouillait les harceleurs. C'est-à-dire qu'il était hors de question que les gens ils allaient embêter les plus fragiles ou les plus sensibles.
4: Vous étiez donc un gang de justicières.
13: Exactement.
4: Très bien.
9: C'est ça, les 4 size ou ce genre de conneries.
4: Les 4 size.
9: Ce genre de
10: trucs. Taylor Moon. Non, mais rien à voir, Marie, les 4 size, c'est des cambrioleuses.
9: Ah ouais, c'est vrai.
7: Ah ouais, c'est des voleuses, ouais.
10: Ouais, mais il n'y a pas un délire, elles volent au. Théo.
7: Ah, voler. Au
4: port. Ah, c'est génial.
9: Oui, ouais,
10: elles volent aux riches, justement.
7: Ouais, c'est ça, c'est ça. Justement, ouais. Robin des Bois, un peu. Quoi.
4: C'est Robin des Bois, c'est
7: exactement.
4: Ça.
7: Exactement.
4: Ah, c'est un peu comme les 101 dalmatiens.
10: Voilà, exactement, ouais.
4: Génial. Super. Et comment vous êtes retrouvés comme ça? C'était pour vous protéger? C'était un système d'autoprotection?
13: Non, bah moi je crois que ça a toujours été déjà rien qu'en sixième. Il fallait que. Déjà rien qu'en sixième, j'étais bien énervée. Donc on va dire qu'il fallait que je fasse mes preuves. Et j'étais en sixième et je traînais déjà avec des grandes de base de troisième. Mmh. Et le gang des meufs est vraiment arrivé vers la quatrième, troisième. Et puis on était déjà tous bien énervés déjà. Et il fallait juste. Ouais, on était énervés, quoi, un petit peu. Il fallait juste un peu qu'on nous respecte un petit peu. Et puis il était hors de question que les gens en fait embêtent les plus fragiles ou les plus sensibles ou même les plus jeunes, quoi.
4: Ouais, enfin, vous étiez dans un gang sympa.
10: Ouais, en fait, c'était pour la bonne cause.
9: Ouais, mais il y avait de la bagarre.
13: Il pouvait y avoir de la bagarre, ouais.
10: Tu cassais des gueules un peu.
7: Ah, Marie, c'est super.
10: Il y a des bagarres.
13: C'était vraiment nous, c'était vraiment avec des mecs, quoi.
6: les gens passaient des mecs.
4: Ah, c'est les mecs qui harcelaient les meufs.
13: En remettant en place, les mecs surtout.
10: Ah ouais. Avec des chaînes de vélo, ma gueule.
6: Un schlass.
10: Et un opinel.
6: Un schlass.
10: Allez, ma gueule.
4: C'est les gangs de meufs, dis donc. Alors bouge pas, Janice, parce qu'on a.
14: Ah, moi je suis plus gang bang.
6: Oui, ah, ouais.
14: Petite annonce comme ça.
7: Tu vas voir.
4: Il y a Jojo qui voulait réagir par rapport à ça. T'es là, Jojo? Et Brahim aussi. Je sais pas s'il est encore là.
14: Jojo.
4: Oui, il est là, Brahim. Salut, Jojo.
15: Beuillant l'équipe, beuillant Romano.
4: Beuillant Jojo.
14: Salut Jojo.
4: Et salut Brahim.
15: Salut tout le monde.
4: Salut Brahim. Brahim, t'es à Paris et Jojo, toi t'es dans le 63, Puy-de-Dôme.
15: Exactement.
4: Alors, on était sur les gangs de meufs pour aider Tom. Et c'est qui a bossé dans la sécu, dans la sécu, je crois.
15: C'est moi.
4: C'est moi. C'est Brahim, c'est ça?
15: Brahim,
4: moi. Et toi aussi, tu bosses dans la sécu, Jojo?
15: Alors moi je suis ex-flic et je bosse dans la sécu aussi.
4: Ah bon, on va te souhaiter une bonne soirée.
15: Merci. Au
4: Bon, qu'est-ce qui t'est arrivé, Brahim, toi? Tu bosses dans la sécu où?
15: Moi c'est à l'époque, je bossais en sécu, je bossais au musée du Louvre.
4: D'accord, et c'est toi qui voulais nous parler
6: de cambriolage au Louvre.
10: Et c'est toi qui as tiré les bijoux, salopard.
6: Ah, ramène du bijou.
15: J'aurais bien aimé, mais bon.
4: C'est dans des pickpockets là, c'est ça?
15: Ouais, voilà, là-bas il y en a énormément.
4: Ah bah là-bas c'est un enfer.
15: Là, c'est l'horreur.
4: Vers la pyramide du Louvre et tout, c'est un enfer.
15: Ouais, et en fait eux ils se mettaient dans les files d'attente partout en fait. Et en fait quand on les repérait, soit on les ressortait des files d'attente avant qu'ils tapent, soit t'as vu on les bloquait le temps que les flics ils arrivent et tout. Et c'est-à-dire quand les flics ils les embarquaient, genre elles venaient me narguer genre 2-3 heures après, en gros, t'as vu, je suis ressorti. Parce qu'en fait ils déclarent tous être mineurs quoi. Et les flics ils les attrapaient tellement souvent qu'au bout d'un moment, en fait, ils les embarquaient plus, ils les fouillaient, ils leur prenaient l'argent et ils les laissaient partir.
4: Ouais, parce que juste une fois qu'ils les... il y avait rien à faire.
15: Ouais, parce qu'ils pouvaient les attraper 4-5 fois par jour, en fait. La même équipe, hein.
4: Et à chaque fois, elles revenaient, genre... Mais c'était des filles,
14: elles revenaient. Non, mais elles s'en battent les couilles, parce que de toute façon, à partir du moment où ils sont mineurs, elles risquent rien.
4: Alors, j'ai regardé l'autre jour un truc, je sais plus sur quelle chaîne, mais on a vous savez, il y a un âge au-dessus duquel tu risques rien. Au-dessous duquel tu risques rien.
7: Ouais,
4: par la loi,
15: ouais.
4: Ouais,
6: c'est
4: 13 ans.
6: Non, je crois que c'est 13 ans, je crois, il me semble.
4: Il y a plein de pays d'Europe où c'est plus, et je crois qu'il y a deux pays où c'est moins, ça doit être la Hollande et je sais plus quoi.
7: Avant c'était 17 ans,
4: ouais, là ça va pas arrêter de descendre. Donc à partir de 13 ans, maintenant elle risque peut-être un truc, peut-être qu'aujourd'hui elle se retrouverait en prison.
6: Ça veut dire à 10 piges, tu
14: vis dans un monde parallèle.
4: Non, c'est 12 ans au minimum en Europe, je crois.
14: Non, mais même si la meuf elle a 15 ans, à 15 ans, demande à n'importe quel keuf.
4: Ah bah elle pourrait faire pickpocket, elle finira pas en prison.
14: Oui, non, mais la meuf dans les 2 heures elle est ressortie. Ou au pire des cas, ils vont la garder 6 heures.
6: Oui, après, il faut que ce soit vraiment inclus de plein de trucs comme ça pour que, dans un premier temps, ils l'envoient en foyer.
14: Non, mais surtout, de toute façon, les meufs, elles ont, la plupart du temps, elles n'ont pas de papier sur elles.
7: Ouais.
14: Elles disent n'importe quel nom. Ouais. En fait, c'est organisé, c'est une mafia le truc.
6: Ouais, c'est vrai.
14: C'est les familles qui les envoient au charbon.
15: Non, mais ils se les vendent entre eux. En fait, un bon voleur, ça peut valoir 50, 100 000 euros en fait.
4: Ah, ils vendent des voleurs, des enfants, c'est de la traite d'enfants, en fait.
14: Non, mais tu sais que et quand ils rentrent, qu'ils n'ont pas assez d'argent, ils sont tabassés.
15: Ouais.
14: Ils sont tabassés.
15: Ouais, ils sont marrés, bah oui.
4: Ah, c'est horrible.
15: En fait,
4: tu vois, t'aurais dû faire des enfants, Romano.
14: Ouais, non, mais bon.
6: Pour les tabasser, les
14: envoyer. J'aurais quand même espéré un avenir meilleur que celui-là, quoi.
4: T'imagines le cauchemar pour les gosses.
14: Que de les envoyer faire un pickpocket et de les tabasser parce qu'ils ramènent pas assez de
4: zèle. Je crois que c'est Aldo qui nous disait que c'était la faute des parents. Oui, c'est la faute des parents, évidemment. Quand t'as 13 ans et que t'es dans cet état, c'est forcément la faute des parents. Et toi, Jojo, t'as vu quoi, toi, en tant que sécuritaire?
15: Alors, en sécurité ou en flic?
4: Ouais, flic, ouais, vas-y.
15: Bah en flic, moi j'étais dans ce qu'on appelle la police secours. Mmh. En fait, en gros, la police secours, c'est...
6: Ah, c'est quand t'appelles le 17, c'est ça?
15: En fait, tu vois les gros véhicules gris que tu vois à Paris qui tombent tout le temps?
4: Ouais.
15: Bah, c'est ce qu'on appelle la PS, donc police secours. En fait, dès que t'appelles le 17, on a les primo-intervenants à l'intervention sur laquelle t'as appelé.
4: Ouais.
15: Voilà. Et moi, bah après, en police secours, j'ai pas fait j'ai fait beaucoup de vols, de l'alcool, des rixes.
10: Dis pas mon blaze. On m'a volé mon alcool. Allô, police secours, au secours, je joue de la police.
15: Marie, t'inquiète pas, on a retiré ton casier, t'en fais pas.
10: Mon casier est vide, je l'ai vidé.
4: Et toi, Jojo, par rapport à l'embrouille du bahut, je crois que t'as déjà connu ça au bahut.
15: J'ai connu ça, ouais, quand j'étais plus jeune.
4: Embrouille de Thomas et du petit Thomas et et le papa Ludo qui est avec nous là au téléphone.
15: Quand j'étais au collège, en fait, une fois en classe, il y avait aussi, on avait au collège, on avait surtout
16: c'était des familles de gitans, tu sais. Il y avait des gitans qui étaient au collège.
17: Mon copain.
4: Ah, mon copain.
17: Et, je t'ai ramené un hérisson à manger.
4: Oh, les clichés.
17: Non, mais ça, c'est.
4: Les clichés.
17: La, non, la rêve, c'est. Comment il s'appelle, Albo Ivanov.
4: Oui, c'est Albo Ivanov.
17: Il fait trop bien le gitan, lui. Oui. Il est trop marrant quand il fait le gitan.
4: Et alors?
16: Et en fait, une fois en course, il avait sorti, il avait dit un truc et j'avais répliqué, tu sais, pour faire rigoler la galerie. Mmh. Sauf que lui, je pensais qu'il allait s'en battre les couilles, sauf que ça lui a vraiment pas plu, tu vois. Il m'a dit, ouais, mais t'inquiète pas, de toute façon, à la sortie du collège, je vais t'attendre, je vais t'enculer.
17: Super.
16: Le truc qu'il faut savoir, c'est que moi, j'ai toujours été sportif, j'ai toujours été costaud. Genre, vraiment, il me disait ça. Moi, au fond de moi, je rigolais vraiment. Je me
18: disais, mais peut-être pas bagarreur, tu vois. Même si t'es costaud, tu vois, t'as pas forcément envie de taper sur la gueule avec quelqu'un, quoi.
4: Quand on travaille un petit peu, qu'on te provoque un peu, au bout d'un moment, l'envie, tu peux la trouver.
18: Ouais, c'est ça.
16: J'ai commencé à faire la lutte gréco-romaine à partir de mes 4 ans.
17: Ah, mais t'avais les combinaisons dégueulasses, là.
16: Ouais.
17: Ah, parce que l'habit, il est quand même horrible.
18: C'est quoi l'habit?
17: Bah, en fait,
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7: Et ta femme, je sais pas si t'es encore... Ouais. Mais vas-y, va au bahut, tiens, toi ou ta femme, allez-y. Oui.
8: Laisse-le pas gérer, tu vois.
7: Il a 13 ans, c'est qui va expliquer ça.
8: Toi, s'il a raison, il dira à la meuf, il lui dit rien. Moi, je resterai en contact éloigné avec la meuf.
9: Ouais, ouais, je suis d'accord.
7: Non, mais en plus, tu sais, il va aller voir les surveillants, tu sais, ils vont dire, ouais, non, mais c'est une histoire de merde, il n'y a rien du tout. Alors que si les parents, ils arrivent, je pense que ça appuie le truc.
8: Bon, si vous avez d'autres témoignages, d'autres idées pour Ludo, Thomas, l'embrouille hein, du bahut, on y reviendra. Qu'est-ce que vous nous dites ? Il y a un beau résumé là, c'est qui nous envoie le résumé ? J'ai bien aimé. Le petit Jésus qui nous dit il faut d'abord quitter la fille, faire une main courante, prévenir le bahut, parler aux parents. Et parler aux parents, ça peut être bien, surtout si c'est le frère qui cherche. Ça peut être, voilà. Je pense que c'est pas mal, il t'a fait un petit canevas sur les trucs à faire. Je pense que c'est... Je pense que c'est pas mal.
10: Ouais. Par contre, les parents, je suis pas sûr que.
8: Pour savoir si on est pas dans la casserie.
10: Ouais, voilà, c'est ça. Je pense qu'on est dans la casserie, de toute façon.
8: Je pense aussi, c'est possible.
10: Oui.
7: Donc là, effectivement, ça va être difficile de communiquer avec eux.
8: Bon, bah, en tout cas, merci pour les témoignages. Tiens-nous au courant pour Thomas. Il nous écoute, Thomas, ou t'es caché, Ludo ?
10: Non, il nous écoutait. Juste là, on l'a envoyé au lieu, juste là, il y a deux minutes.
8: Très bien, laisse-toi pas faire, Thomas. Thomas, c'est ton fils. Il a 13 ans. Bon, bah écoute, c'est les parents qui se cachent pour passer à l'antenne.
10: On t'embrasse. Tu rigoles ou quoi ? Jamais.
8: On t'embrasse, Ludo, et on t'envoie. Tiens au courant pour la suite de l'histoire. Et on t'envoie ton t-shirt Skyrock. Merci, belle Janice du gang. Parce qu'on a Janice du gang aussi avec nous. Bisous, Janice. Merci, Jojo de la police.
7: Mais toi, c'était un bon gang.
8: Et toi, c'était un gang sympa, ouais.
9: C'est vrai.
8: Merci, Brahim également de Greg du Louvre. Ah oui, c'est Greg qui a volé les bijoux.
11: Est-ce que t'as passé un petit message ?
8: Vas-y,
10: non,
8: Janice.
10: Je suis le portrait robot de 10 ans. Je
11: fais un gros bisou à ma sœur jumelle qui doit m'écouter là.
8: Ouais.
11: Et ça fait depuis l'âge de mes 10, 11 ans que je vous écoute et j'ai toujours pas gagné 1 500€, je comprends pas.
8: Bah, c'est peut-être pour demain.
7: On va
8: s'entraîner. Quelle est ta radio préférée, Janice ?
11: C'est Skyrock, bien sûr.
8: Mais c'est bien.
7: On a dit avec conviction.
8: En plus, on a appelé La Rochelle, je sais pas, je crois que c'est la semaine dernière ou il y a 15 jours. Je sais pas si t'as entendu, on a appelé La Rochelle
11: matin. Il faut continuer.
7: T'as vu, c'était pas toi, Janice.
8: Et non, c'était pas toi.
11: Mais là, vous avez mon numéro, donc.
7: Ah ben non, on a déjà appelé
9: évidemment.
8: Mais bon, on tombe très vite à la Rochette. De toute façon, on fait vite le Tour de France tous les matins.
11: Okay.
8: Répondez Skyrock, on embrasse Noah. Elle a gagné ce matin à Longe Jumeau 1500 euros. On embrasse Saïd, son chéri. On fait des bisous. Il y a des bisous à Erwan du 27, à Loïc de Grenoble, à Katia de Bussy-le-Roi dans le 45. Et puis, ben, bonne chance pour les 1500 euros. Ça arrive. Bisous à toi, Jadise.
11: Oui, bonne soirée, l'équipe.
8: Et on vous envoie tous vos chers Skyrock, Brahim, Jojo et tous les autres. Bon, qu'est-ce qu'on va faire? Ah, je crois qu'on va parler sexe là dans un instant, mais avant ça, ça va sans doute très, très, très excitant aussi. C'est notre double appel, c'est l'heure des familles sur Skyrock.
9: Qui êtes-vous? Bah, je
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8: Allez, c'est notre double appel sur Skyrock. C'est l'heure de la mise en contact. On a testé les numéros que vous nous avez envoyés depuis 21h. Et ça continue d'envoyer des numéros. Il y a Mathis, 22, qui a 19 ans, qui nous envoie un numéro. Ah, t'as pas dit le prénom. Mais on a noté 06 80 09
13: 72.
8: Voilà.
13: Et on va s'arrêter là.
8: Et on s'arrête là pour vous. Et on appelle. Et c'est parti, ça sonne. On appelle et on connecte un petit peu tout le monde. Vas-y, Guigui, envoie de la.
13: Vas-y.
8: Envoie du lourd. C'est bon, ça sonne. 1, 2, 3, 4, 4 lignes. Ils ont suivi deux qui répondent.
14: Oui, allô. Allô, allô.
8: Allô, allô.
14: Oui. Ouais, c'est qui?
8: Oui.
14: Oui, j'entends, c'est qui? Je reconnais pas la voix. Ouais, ouais, ouais, ouais, impeccable. Hein? Ouais, impeccable.
8: Impeccable.
15: On est à deux?
8: Ouais, ouais.
15: Attends. Ouais.
8: Ouais.
14: Oui. Oui, oui, impeccable.
15: Vous êtes allô? Vous êtes trompé, non?
14: Vous êtes trompé, non?
15: C'est un bar-restaurant.
8: Ah, bonjour.
15: Oui. Vous,
16: et pourquoi?
15: Quelle est la raison de votre appel?
16: C'est vous qui m'avez appelé?
14: C'est vous qui m'avez appelé?
15: C'est marqué mes numéros. Non, madame, je travaille. Mais non, je suis au travail, madame. C'est pas possible. Vous appelez un restaurant, là.
16: Je décroche, c'est vous qui avez sonné, je suis désolée.
15: Oui, c'est qui est au téléphone?
8: C'est qui?
14: Ah, bah justement, je vous demande, c'est vous qui m'avez appelé.
15: Ah non, non, j'ai pas appelé, hein.
14: Ah bah, on vient de m'appeler en numéro privé.
15: Ah ouais, mais non, parce que là, franchement, ça fait trois fois qu'on m'appelle en me disant tu me connais, mais je connais personne. Ah.
14: Hein? Bah, exactement, ça, ils viennent me faire pareil. Exactement, ils viennent me faire
15: voilà.
14: Pareil.
15: Et voilà. Et j'aurais dit donnez-moi le nom, mais personne, c'est pour ça que j'avais raccroché. Et puis là, vous venez de me rappeler, vous voyez. Hein?
16: Quoi?
15: Donc, il y a un problème sur la ligne, là, ouais.
17: Ah ouais, je suis à poil, là.
15: Ouais. Hein?
8: T'as entendu?
16: T'as dit quoi, fils de chien? Allô?
13: Oula!
16: Je vais niquer ta mère, ta femme et ta fille, fils de pute! Nique ta mère!
8: Wow, fils de pute!
17: J'ai pas entendu, excuse-moi!
16: Hey, fils de
8: pute!
16: T'es qui toi, hey? Carpote, t'es qui toi?
15: Mais écoutez, c'est vous qui m'avez appelé il y a deux minutes!
16: Je vais niquer ta mère, t'as compris, ta chienne?
15: Et vous me demandez qui je suis?
16: Viens, j'ai à la maison, si tu peux, viens!
15: Je mets le haut-parleur.
16: Si t'as pas venir, ta dernière fils de chienne, t'as compris?
15: Parce que je sais pas qui c'est, mais c'est loin. Voilà, c'est bon.
16: Je vais niquer ta mère, tu vas voir comment je nique ta mère.
15: Ah si, j'étais loin là. J'entendais tout bas,
8: c'est pas plus mal. Rien.
14: Et ta petite pute.
15: Ouais, ça doit être ça. Hein?
8: Ta bonne femme, elle est là ou pas?
18: Ouais, je vais te la passer, je vais t'enculer aussi.
14: Ah, impeccable.
15: Ouais, impeccable. Bah oui, impeccable, oui.
8: Impeccable, mon poteau. Il est parti, fils de pute.
13: Et l'autre
8: Allô, fils de pute.
13: Impeccable.
8: Impeccable, oui.
13: Impeccable. Il a passé son temps à dire ça. Impeccable.
15: Allô.
13: Oui, impeccable. Impeccable.
8: Bonjour.
15: Bonsoir.
19: Bonsoir.
8: Bonsoir.
19: Alors,
13: bonsoir, ça va, bébé?
19: Pardon?
13: C'est Cédric.
19: Oui.
13: Tout se passe bien, ma chérie?
19: Alors, c'est Cédric comment?
13: Cédric, hein?
19: Cédric.
13: Je suis la plus grosse salope du 9-3.
8: Allez!
13: Mais arrête de parler.
8: Non, mais
13: pas ça!
8: Mais oh!
13: Ah non, mais oh!
8: Allô, excusez-nous, madame, il y a quelqu'un qui veut vous parler, il s'appelle Cédric.
13: Excusez-le, il est
19: un peu. Destinataire n'est.
13: Ben voilà.
8: Et voilà.
13: Ah ben voilà, merci voilà. Cédric.
8: Bah voilà, tu là. Fous le truc en l'air.
13: Bah, mais pas ça, toi aussi.
8: Mais tais-toi.
13: Bah non. Saloteur de double appel.
8: Et Patrick.
13: J'ai jamais entendu Cédric qui a fait foirer le double appel, voter Romano tout à l'heure.
8: Super,
13: mais Michel, au lieu de mettre Cédric.
8: C'est super le double appel.
13: Mais tu prends pour le centre du monde, des Cédric, il y en a des milliers. Hein. Dans ce cas-là, on va dire c'est Romano. Ouais, redescend d'un étage. On va dire Romano, il y en a un peu moins. Bah, il y en a aussi.
8: Va prendre l'ascenseur.
13: Ouais, c'est ça, ouais.
7: Tiens, je vais être obligé de te faire mal. Mais
13: qu'est-ce que tu vas faire?
9: Allez, oh là là.
13: Qu'est-ce que tu vas faire? Allez,
7: déjà, David. Silence.
13: J'allève-toi pour commencer.
7: Ça recommence déjà debout.
13: Si t'arrives à te lever déjà.
7: C'est toi qui dis ça.
13: Ouais, bah ça va, t'inquiète.
7: Sac à graisse.
8: C'est joli ça, sac à graisse.
13: Sac à graisse.
7: Ah, sac à sperme.
8: Et tu préfères quoi, Cédric?
13: Pour le coup, graisse.
8: Graisse.
13: Comme ça.
8: Bah oui. Au
13: choix.
7: Ouais, c'est mieux, ouais.
8: D'accord, bah,
7: c'est
8: mieux, ouais, ouais, choisir.
7: Oh, tu peux fermer ta gueule qu'on appelle ta famille.
13: Mais parle bien, toi.
7: Ouais, mais tu nous déranges, tu fais foirer les trucs.
13: Ouais, bah, mais pas mon blague.
7: Tu foireras ton clash, mais laisse-nous réussir le double appel.
8: Allez. Bon. En tout cas, il était déjà très bien, le double appel, là, pour l'instant. Merci pour les numéros que vous nous avez envoyés, Nado.
20: Vous n'avez pas marre d'appeler, non, sur là?
7: Non, non, non.
20: Allô? Connard.
7: Non.
8: Il y a une dame, monsieur, qui veut vous parler.
7: Allô, madame?
20: Oui, bonjour.
7: Oui, bonsoir, madame, vous allez bien? Comment allez-vous?
20: Allô?
7: Tu ne sais plus comment tu vas?
8: Allô, monsieur?
20: Vous l'enregistrez, c'est bon?
7: Ouais, oui.
8: Ah, vous enregistrez les fans.
7: Ah, ça y est, bah.
20: Connard! Putain.
7: Ah, ouais?
8: Comment ça va? Lui, en fait, on l'a rappelé deux fois, là. Le mec décroche le téléphone.
13: T'insulte.
4: Sort, connard!
13: Et après,
9: ah, c'est ça.
8: Tu veux le rappeler, Guigui?
7: Et pendant ce temps-là, l'autre, il nous enregistre.
8: Attends, il revient. Ouais, viens, viens. Connard! Ah non, là maintenant, il raccroche avant de nous insulter.
9: Ouais, c'est ça.
8: Très bien. On a fait le tour. Il y a quelqu'un qui veut parler, allô? Bonsoir.
7: Allô? Allô, allô?
9: Il se frotte.
8: Hein?
9: Je sais pas, on a l'impression qu'il se frotte.
7: Ouais, ben ouais.
8: Ouais, c'est ça, Marie. Je crois qu'il est en train de se mettre le téléphone dans le cul, là.
9: Ben va savoir.
7: Il se frotte la paroi anale.
8: Voilà, c'est ça.
7: Bon, tu vois, il continue, là.
8: Eh bien, merci, les familles. On vous embrasse. Allez, un dernier, connard. Il est de que t'as rappelé, connard.
7: Qui m'appelle?
8: Non, c'est le Cédric.
7: Excusez-moi du dérangement.
8: Allô.
13: Bon. Allô.
8: Allez, on a fini. Merci pour ce bon moment. Et un autre bon moment, les deux clasheurs, Romano et Cédric.
7: Ouais.
8: Avec des méthodes de drague. Si vous avez des méthodes de drague, pour les partager avec nous. Comment vous êtes fait draguer? Comment vous avez dragué? Comment vous avez rencontré l'amour? Pouvez nous dire, ça pourrait peut-être donner des idées à Cédric et à Romano ce soir. Puisque le clash arrive, vous aussi, vous arrivez en direct avec nous pour nous parler de tout ce que vous voulez. On vous attend. Un truc à dire, une connerie à faire, c'est Radio Libre, c'est jusqu'à minuit et dès 21h comme tous les soirs. Branché sur Sky, on est là, vous avez un truc à dire, un service à demander, on est là aussi, allez-y. 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
8: Mais oui, c'est Rambo Goyard et c'est vous en direct toute la soirée, 01 53 40 30.

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1: Mais oui, amusez-vous bien et puis débarquez ici en direct quand vous voulez. 01 53 40 30 20. Si vous avez un truc à dire, si vous voulez faire l'écho avec nous, n'hésitez pas, on est là jusqu'à minuit. 01 53 40 30 20. Vous avez l'appli Skyrock. Et bien, vous nous laissez vos messages. Bonjour à Anouar qui vient d'arriver dans le 91. Bonjour 91.
2: Ouais, Anouar.
1: Décidément, le 91 à l'honneur sur Skyrock. Puisque dans le 91, on a offert 1500 euros ce matin à Longjumeau.
2: Eh ben
1: oui.
2: Bravo.
1: Et oui, vous aussi, répondez Skyrock.
2: Bravissimo.
1: Et oui, bravo. Salut Hugo du 54. Voilà, merci à toi d'être là. On vous change les idées matin et soir. Eh ben, c'est gentil. Hugo, ton message, ça fait plaisir. Des gros bisous à Lamia et à tous les autres. Vous débarquez.
2: Trop Mano, Hugo, ça fera bien. C'est encore mieux, tu verras.
1: Hugo est là. Chris est là. Lio est là aussi. Salut Lio. Bienvenue à toi. Ah, bah, ben, toi, tu rentres du boulot. Salut Lio. Bon, que vous soyez à la maison, que vous soyez au boulot, que vous soyez en train de rentrer, vous fassiez n'importe quoi, vous pouvez nous appeler, vous pouvez débarquer ici. Ou alors, vous pouvez faire également, voilà. Un champion qui est avec nous, qui nous écoute tous les soirs en m'attend des vidéos porno. Et il imagine que c'est la marée à la place des actrices.
3: Ah, bah, ouais, tout va bien.
1: C'est génial.
3: C'est très sympa.
1: Donc tu coupes le son, t'écoutes la marée parler, t'as l'impression que c'est l'actrice qui parle.
3: Ah, c'est très chelou quand même.
1: Chez chacun son truc, mais c'est mignon. Vous avez des fantasmes un petit peu bizarres, vous pouvez nous dire. D'ailleurs, si vous êtes un petit peu bizarre, vous pouvez nous dire aussi.
2: Ah bah, avec plaisir.
1: Ce matin, j'ai découvert que j'étais un petit peu bizarre, mais que j'étais pas tout seul. C'est bien d'écouter le morning, tu te rends compte que parfois t'es un peu dingo. Enfin, tu le sais. Et tu le dis pas trop. Et puis t'entends des gens qui sont un peu comme toi. Et ce matin, je suis content, j'ai découvert une meuf qui s'appelait Géraldine. C'est comme ça qu'elle s'appelait, Guigui. C'est Géraldine qui se lavait tout le temps là.
2: Ouais, c'est possible, ouais, Géraldine, ouais, c'est ça, ouais.
1: Qui était complètement. Elle lavait même son savon. Mais j'ai. Bah ouais, mais je pense qu'elle a raison de laver son savon.
2: Non, mais tu le rinces, quoi, ouais.
3: Oui, tu rinces le savon.
1: Parce que le savon, tu te laves les mains, elles sont sales. Donc tu laisses des saloperies sur le savon.
3: Ah ouais, moi je le rince, ouais.
1: Et après, donc tu laves ton savon. Donc j'ai trouvé qu'elle était super, Géraldine. Bon, allez.
2: Ouais, ça à la limite, moi je le fais, tu vois.
3: Ouais.
2: Mais Dieu sait que je suis pas trop porté non plus sur l'hygiène.
1: Ça c'est vrai.
2: Bah moi je le reconnais, hein, contrairement à d'autres dans l'équipe qui n'assument pas leur saleté.
1: Mais exactement. Toi tu le reconnais au moins.
2: Ah, il y en a ouais, non, mais ça va, je suis pas non plus le roi des cochons, hein, mais t'es pas mal quand même.
1: Donc c'est vrai que
2: c'est vrai qu'il dit ça.
1: De regarder
2: oui, c'est moi, c'est bien moi. T'as bien entendu. Ouais.
1: De regarder un film de cul en mettant en bande sonore la radio libre, ça on n'avait jamais eu, mais
3: non, c'est vrai.
1: Mais c'est une très très bonne
2: ouais,
1: idée.
2: Ouais, c'est pas mal.
1: Imagine Marie tout ce que tu déclenches.
3: Ah bah écoute, super.
1: C'est quand même super ça.
3: Ouais, magnifique.
1: Bon, il y a Sophia qu'on va retrouver en direct avec nous à la Celle Saint-Cloud qui doit être dans le coin. Vous aussi, à vous débarquer ici. Vous nous appelez, puis si vous avez besoin d'un coup de main, on est là. Sophia de la Celle Saint-Cloud, 35 ans. Bonjour Sophia. On m'a dit que c'était important de dire ton âge.
4: Salut. Oui, c'est important. Ça va, tout le monde?
1: Ben oui, ça va, Sophia.
2: Salut, Sophia.
1: T'as un petit accent rigolo, il vient d'où?
4: Oui, je suis portugaise.
1: Portugal,
2: bon dia.
4: Portugal, caralho.
1: Caralho.
2: Fasse mon broche.
1: Ah, fasse mon broche, ça veut dire quoi?
2: Suce-moi la bite.
1: Oh non.
3: Et toi, tu répètes en plus.
4: Oui, c'est ça.
1: Fasse mon broche. Alors, tiens, tu vas nous dire, Sophia, est-ce qu'il y a un truc que tu fais qui est bizarre? Après, tu nous parleras du petit problème que tu veux gérer. C'est pas un problème, oui. Mais on va te donner des conseils. T'as besoin de conseils.
4: Oui, c'est ça.
1: Trouve-nous un truc que tu fais qui est bizarre. Est-ce que vous faites un truc qui est complètement chelou? Parce que je vois les messages que vous nous envoyez là depuis tout à l'heure. J'ai raconté que je lavais mon savon. Après, maintenant, je lave plus mon savon. J'utilise des trucs.
3: Ouais, moi aussi. Ouais,
2: du pousse-mousse.
1: Ouais, pousse-mousse.
2: Ça pousse et ça mousse.
1: Ça existe plus, pousse-mousse?
3: Non, je crois pas.
2: Pas trop.
1: Tu connais Guigui pousse-mousse?
3: Jamais revu.
2: Ça me parle de nom, mais je crois que j'en ai pas chez moi du.
1: Non, c'est un truc à l'ancienne. C'est les premiers trucs de savon liquide.
2: En plus, c'est sa mousse.
1: Ouais, donc en fait, c'est du savon liquide.
3: Comme il y a
1: du savon liquide petit Marseillais, tout ça. Mais avant, le premier truc, ça a été pousse-mousse.
3: J'en ai pas revu depuis longtemps.
1: Moi aussi.
3: Mais je suis comme toi, moi, j'ai ces machins-là.
1: Ouais, donc moi, je lave mon savon, alors je reçois des messages sympas, mais s'il y a quoi connu. Elle nous envoie un message et dit Difool, tu vas finir en HP, mort de rire. Difool, tu as dégénéré. Ouais. Message de couille de loup. Arrête de faire croire aux autres que c'est normal ce que tu fais. Après, il y a Clément qui envoie un message qui dit Difool, t'es vraiment un perché, toi. Merci pour votre soutien.
2: Ah, ça appartient à Palmolive maintenant.
1: Ah, ça existe encore, Pousse-mousse.
2: C'est Palmolive, Pousse-mousse.
5: Ouais.
1: Très bien. Bah, il y a des Pousse-mousse, Palmolive aussi.
2: Ouais, mais le pousse-mousse, t'as très mal expliqué, parce que le pousse-mousse, c'est pas genre. En fait, quand ça sort, ça mousse direct. Le vrai pousse-mousse, c'est ça.
3: Ça
2: mousse.
3: Ouais.
2: D'où le nom. Sinon, ils ont appelé pousse et ça coule.
1: Ah, bah moi, il me semblait que c'était un pousse-coule.
2: Non, c'est un pousse-mousse.
1: Ah, ouais.
2: Et sinon, vous pouvez. Bon, il n'y en a pas partout, mais chez Zara, il y a Zara Home. C'est des trucs pour la maison. Et eux, ils ont un noix, pareil, c'est, ça sort, c'est directement de la mousse. C'est très doux, c'est très agréable et pas trop cher.
3: T'as ça souvent dans les restos et tout ça, là, tu sais. C'est
2: des pousse-mousse.
3: Ouais, c'est ça. Ouais, mais ça sort en mousse.
2: Tu pousses la mousse. C'est ça, c'est pousse-mousse.
1: Ouais. Jean-Guy nous laisse un message et nous dit j'ai un pousse-mousse sur moi, je le tripote et ça mousse.
3: Ah, bah, c'est charmant, ça, tire.
2: Bah, mais si tu joues en mousse, va voir un médecin quand même.
3: C'est clair, c'est chelou.
1: Tu vois ce que t'as compris, ce que c'était un pousse-mousse, Guy?
5: Oui, non, mais je viens de regarder, je vois tout à fait.
1: Tu vas jouer avec ton pousse-mousse?
5: J'en avais dans mon école primaire d'ailleurs.
1: Ah, t'avais des pousse-mousse?
5: Ouais,
1: ça fait. Très bien. Bon, donc si vous aussi vous êtes un peu, je sais pas, vous trouvez un petit peu bizarre sur un truc. Est-ce qu'il y a des trucs bizarres que tu fais dans la vie, toi, Sophia?
4: Non. Pas forcément.
1: Oh, on fait tous des, des trucs chelous.
4: Bah, en ce moment.
2: Arrive à Portugal. Portugal.
4: Ah oui, il y a un truc bizarre. Je,
2: oui, je me rase
4: toujours
2: le visage. J'ai de la barbe.
4: Pas c'est pas bizarre, mais j'attends toujours pas avoir d'essence dans ma voiture pour aller le mettre. Et du coup, je suis dans la guerre.
2: Ah, moi, pareil que toi. Moi, j'en mets quand je suis à zéro. D'ailleurs, l'autre fois, je suis fait tomber en rade parce que je suis passé à une station vers chez moi et la station est en rupture de stock. C'était une totale.
5: Merde.
2: Et là, je me suis dit, merde. Et j'ai réussi à venir jusqu'à Courbevoie. Heureusement, il n'est pas loin d'ici, donc j'ai réussi à en mettre. Parce que pareil, celle-là, elle est régulièrement en rupture.
5: Ah ouais, grave.
2: Donc je me suis dit, là, je vais être dans la merde si je suis à zéro parce que je n'allais pas faire l'aller-retour, quoi.
1: Mais c'est vrai que c'est chelou,
4: mais...
1: ça.
4: C'est pour sentir l'adrénaline dans la journée.
1: Ah, t'as trouvé une raison, toi.
3: Tu te fais des coups de stress, en fait.
2: Non, parce que moi, il faut payer.
1: Oui, mais bon, de toute façon, tu payes quoi qu'il arrive, Romano.
2: Ouais, mais je sais pas, psychologiquement.
1: Mais c'est vrai, ça j'ai jamais compris.
2: Je peux pas faire un demi-plein, quoi. Genre, si je suis à la moitié, tu vois, je me vois pas aller remettre de l'essence pour avoir le plein.
1: Ah, moi, j'ai déjà fait pour finir le voyage, moi.
2: Oui, non, mais moi aussi, je suis pas con, tu vois, je vais pas tomber en rade sur l'autoroute.
1: Non, mais
2: je peux pas payer, tu vois.
1: Non, mais parfois, je suis à la moitié du réservoir et j'ai envie de m'arrêter, j'en profite pour mettre de l'essence, comme ça il est plein, je fais mon voyage.
2: Même sur, en voyage, dernier cara, tu vois. Genre, je regarde par rapport sur Waze, les prochaines stations.
5: Non, mais t'as raison, quoi.
2: Je regarde, par exemple, s'il me reste 40 km, bah, je m'arrête à la station qui est à 35 km, quoi.
5: Non, par contre, là, t'es un ouf.
3: Ah, mais t'imagines, y a plus rien.
2: Ah, bah, je suis dans la merde.
3: Bah, ouais, c'est ça,
2: ça. Bah, d'ailleurs, une fois, j'ai été obligé de sortir de l'autoroute parce que la station, cette colle était en travaux. Et j'arrive devant et je vois tout est barricadé et tout. Ah, je me dis, oh là.
5: C'est la merde.
2: Ouais. Et là, Carriole qui commence à me péter les couilles.
3: Ah, j'allais dire Carriole, forcément, elle t'a dit quelque chose.
2: Comme d'habitude.
1: Elle t'a dit, t'es trop con.
2: Ouais, bah, je lui dis, le jour où tu conduiras, tu ouvriras ta gueule.
3: Allez,
2: parce que la station service, elle est fermée, mais l'heure est ouverte, donc je peux éventuellement te laisser dessus. Donc, du coup, je suis sorti de l'autoroute, je me suis retrouvé en pleine campagne. Bon, j'ai trouvé une pompe.
5: Ah, t'es de la chatte, hein, putain.
2: Ça, je te confirme.
5: Parce qu'en pleine campagne, des fois, la nuit, elles sont éteintes, il n'y a pas d'automate.
2: Ouais, non, là, c'était 24-24.
5: Ouais, t'es de la chatte.
1: Hein. Et t'es déjà tombé en panne d'essence avec ton truc chelou, là, Sophia?
4: Ah, oui, j'aurais tombé.
1: Et
4: je dis merde.
1: Ah bah merde alors. Et ça t'a pas calmé? Tu continues à attendre que ce soit vide pour faire le plein?
4: Oui, c'est ça.
1: D'accord.
2: Moi, ça m'est arrivé devant la Tour Eiffel.
1: Et tombe en panne.
2: Ouais, de l'autre côté, côté Trocadéro. La voiture, elle fait.
1: Ça veut dire qu'il y a plus d'essence.
2: J'ai eu le temps de me mettre sur le côté. J'avais pas de jerrycan. Je vais à il y avait une station service. Le mec, il me dit, ah, maintenant, on n'a pas de jerrycan. J'étais obligé de faire les poubelles dans la rue.
5: Acheter des bouteilles d'eau.
2: Prendre des bouteilles d'eau. Dans...
1: Ah ouais,
2: je les ai pas achetées. J'ai fait les poubelles. Tu sais, il y avait plein de poubelles. Et les touristes, ils boivent de l'eau vers la Tour Eiffel.
5: En plus, c'est interdit, je crois, par la loi de tomber en panne.
2: Ouais.
5: Ah bon, je crois que c'est les keufs, ils t'attrapent.
2: Ouais,
5: ils te mettent une amende, t'es obligé de mettre de l'essence.
1: Mais genre, tu fais pas exprès d'être en panne.
5: Bah, fallait
2: mettre de l'essence. Ouais. Bon.
5: Ouais, c'est ça. Ah ouais.
2: D'ailleurs, en Suisse, même si tu tombes en panne, pour n'importe quelle panne, t'as une amende.
1: Vous êtes des malades.
3: Ah ouais?
2: Ah ouais, moi, j'ai un pote, il est tombé en panne sous un tunnel. Les keufs, ils sont arrivés, je crois que ça lui a coûté l'équivalent de 1500 balles de.
1: Ah bah, tiens,
5: c'est dangereux.
2: Ouais.
1: Et vous continuez de rouler sur la réserve jusqu'au bout du bout du bout.
2: Ah, je peux pas psychologiquement. Et puis là, le bout du carburant, ça me rend malade.
5: Ah, moi, avec autonomie 200 km, déjà, j'en remets.
3: Non, mais quoi qu'il, tu vas le payer ton carburant. Donc, autant mettre un petit peu avant, tu vois.
2: Bah, c'est comme psychologiquement, ma déclaration d'impôt, bah, tu vois, je l'ai fait que ce matin, alors que j'avais jusqu'à demain soir, minuit, tu vois. Et encore, là, je suis en avance. D'habitude, je le fais vraiment dernier jour. Je sais pas
5: si.
2: Non, en retard, non, parce que j'évite de me bouffer 10% de majoration. Déjà, j'en paye bien assez. Donc déjà, je vais donner ce que je dois, si je peux éviter d'en donner en plus. Ah non, ouais, mais il y a des trucs, c'est psychologique. Ouais. Surtout rapport avec l'argent.
1: Tu vois, mon truc de laver le savon, c'est quand même beaucoup plus normal que d'essayer de tomber en panne d'essence, comme toi, Sofia, ou comme toi, Robano.
3: Ouais.
2: Non, mais c'est pas essayer. C'est
1: j'essaye juste... de tomber en panne d'essence.
2: Non, c'est de tirer au dernier, jusqu'au dernier carat, quoi.
1: Et Sofia, tu... ça me fait monter la dénalinche. La plupart des pannes d'essence.
2: Non, c'est de tirer au dernier, jusqu'au dernier carat, quoi.
1: Et Sofia, tu... ça me fait monter la dénalinche. La plupart des malades, Steph, nous avons.

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5: Mais non, ça avait fini d'exister, vous voulez dire.
6: Ouais, putain, le savon jaune, quoi.
7: Ah, une petite info en exclu, moi j'ai pas de savon.
8: Mais t'as quel âge, du poule? Ouais,
6: pourtant, c'est vieux, hein.
5: Non, mais j'ai jamais connu ces savons branleurs, là.
6: Ah, moi, j'ai trop vendu.
8: Ah, Romano, trouve-lui une photo, s'il te plaît.
7: Non, mais c'est bon, Cédric qui est.
5: Et tout ce qui est branlé, tout ce qui a branlé, Cédric, il a tout dans son téléphone.
8: Ah, ouais, bah ouais.
6: Ouais, mais en vrai, il le connaît, tout ce qui a branlé aussi, je comprends pas.
5: Une blague de Cédric.
6: Ah, la même que du foule.
5: Ouais, mais c'est sur moi, c'est que moi j'ai fait avant, Cédric.
6: C'est le même niveau, en fait.
5: Oh là, moi aussi.
6: C'est un peu différent.
7: C'est lui qui dit qu'il
5: l'est. C'est voilà.
6: On le trouve même.
5: Les blagues de Cédric, elles sont trop fortes.
8: Ouais, je vais nettoyer l'entube.
5: Mais tu te nettoyais les mains. Moi, je me serais jamais nettoyé les mains avec un truc pareil.
6: Ça y est, t'as pas le choix.
7: Ça se tu serais pas lavé les mains avec quelqu'un d'autre.
6: Donc, t'as un gros dégueu en fait.
5: Non, mais un savon avec toutes les bactéries de tous les.
7: Non, mais genre. Mais genre, quand t'as 8 ans, tu t'en bats les couilles. Déjà, des fois, t'en as. J'ai pas envie de me laver les mains. Ah, si, vous te lavez les mains. Bah, ils branlaient le machin et puis ils se lavaient la main.
9: C'est vrai.
5: Et on fait faire ça à des enfants.
6: Ouais, bah voilà. Genre, Difoul à 8 ans. Ah non, il y a trop de bactéries dans le savon, je touche pas.
7: Difoul, un enfant pas comme les autres.
6: Ouais, c'est ça, j'ai Mélingette.
5: J'ai pris Mélingette, ouais. Eh ben, merci, Christophe.
8: En tout cas, ouais, franchement, vous êtes génial, les mecs.
5: C'est gentil. T'as rappelé plein de souvenirs à tout le monde, là. Enfin, plein de monde.
8: Et Romano, t'es un gros bâtard, mais je t'adore.
5: Ah, c'est gentil.
6: C'est vrai que c'est un gros bâtard, ouais.
7: Ah, écoute, je le prends comme un compliment.
9: Ouais, je pense qu'il faut exactement que tu le fasses comme ça.
8: J'ai le même humour que toi.
7: Ah, bah, c'est très bien.
8: C'est génial, mec. Continue comme ça.
7: Eh ben, un humour particulier.
5: Voilà, j'ai un truc à dire, moi aussi.
8: Voilà.
7: Bah, écoute, c'est bien, Cédric.
6: Voilà, ah, c'est bien. J'ai compris le rapport, là.
8: Et tu peux le soumettre, l'autre, hein.
7: Ouais, mais après. Tu vois, Cédric, c'est demandé, hein.
8: Ah, ouais.
6: Ouais, ouais.
5: On va faire la rubrique soumission.
6: Ouais.

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1: je vais te mettre une boule dans la bouche. Mais ça va pas être une boule de savon. Okay, hein. 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
0: C'est un plaisir. Alors, on t'embrasse, Christophe, et on t'envoie ton t-shirt Skyrock dans le 66. Salut.
3: Ok, ça marche. Bisous à vous.
0: Bisous à toi. Les mecs. On salue tous 66 qui nous écoutent. Il y a Lox qui nous laisse un message. Et, et on salue également, il y a un auditeur tout à l'heure, je crois que c'est Brian, il me semble. Brian, je sais plus. Qui allait à la Jonquera et qui nous disait trop fort Skyrock, ça passe jusqu'à la Jonquera.
4: Ah bah super.
3: Ah ouais.
2: Ouais, c'est ouais.
0: Ouais, tu peux nous écouter à la Jonquera, c'est bien.
4: Ah ouais.
0: Eh bien, Ryan, éclate-toi bien à la Jonquera.
3: Big. Ah ouais, c'est génial la Jonquera.
0: Ah bah ça, c'est super, hein, Christophe.
3: Oh, le Dallas.
0: Il connaît.
2: On y va pour les boissons et les cigarettes moins chères, voyons.
0: Bien sûr, c'est
3: ouais,
0: vrai.
3: Le Dallas. Non, tu vas pas pour les cigarettes au Dallas, hein.
0: Non, pour une petite pipe.
4: Ouais,
0: la petite pipe plus que pour les cigares.
1: Non, mais c'est voilà. Vrai qu'il est plus gros cigare, si vous voyez ce que je veux dire.
0: Ah ouais.
2: Bah, justement, Romano, ça me déçoit à chaque fois d'ailleurs.
0: Ouais.
1: Tiens, petite info savon, mes brus. Le savon de Marseille, le vrai savon de Marseille.
0: Ah, écoute, Sabine.
1: Est antiseptique de nature.
2: Et oui, bien sûr.
1: De le laver avant de se laver les mains.
2: Ah, tu savais pas?
0: Il y a Neyla qui disait la même chose, c'est vrai ça?
2: Bah oui, parce qu'en fait,
4: il désinfecte les plaies avec.
0: Ah ouais.
1: Ouais. Alors le problème qu'il y a, c'est que le savon de Marseille, t'en as 90% qui vient de Chine.
2: Ouais, le vrai savon de Marseille.
1: Ouais.
4: C'est vrai.
1: Il faut trouver le vrai de vrai, quoi.
2: Ouais, c'est pas
1: vrai. Et il y en a très peu finalement.
2: Ouais, peut-être en parapharmacie.
1: Le savon de. Oui, mais sinon.
0: Bon, on reviendra au truc bizarre parce qu'il y a plein de messages que vous nous laissez depuis tout à l'heure. Essayez d'appeler Lingot d'Or parce qu'il a lui. Alors on a parlé des trucs bizarres qu'on faisait et puis il y a des trucs bizarres qui peuvent vous arriver. Donc vous pouvez nous en parler. Bon, Sophia, toi tu nous appelais pour complètement autre chose. T'as 35 ans, oui, c'est important. Et t'es à la Selle-Saint-Cloud et t'as besoin de conseils. Mmh. Qu'est-ce qui t'arrive, Sophia? Dis-nous tout.
5: Oui, bah, moi j'ai 35 ans.
0: Mmh.
5: Et du coup, j'ai tombé amoureuse sur mon voisin, qu'il a 10 ans de différence. Il a 25 ans. Du coup, on se voit tous les jours, mais je suis pas capable de le dire que j'ai des sentiments, quoi.
0: Mais tu le vois tous les jours, quoi. Tu le croises dans l'immeuble, comment ça se passe?
5: Non, on sort tous les jours comme en tant qu'ami.
0: Ah,
5: il m'appelle pour l'aider à faire de petits trucs et moi aussi.
0: D'accord.
5: Et on se voit tous les jours, on sort tous les jours. Et
4: ça fait longtemps que c'est comme ça là, que vous êtes connectés?
5: Oui, ça fait 2 mois qu'on sort comme ça tous les jours.
0: Ok. Ce voisin, il est célibataire, j'imagine?
5: Oui, il est célibataire.
0: Il habite tout seul chez lui?
5: Non, il habite avec sa maman et ses frères et soeurs.
0: D'accord, il est encore avec la famille. Ah. Il a 25 oui. ans et vous habitez vraiment juste à côté?
5: Oui, juste à côté.
0: Bah, c'est pratique ça. Et toi, t'es toute seule à la maison?
5: Moi, j'ai 4 enfants.
0: Ah mais donc tu n'es pas toute seule.
5: À la maison, 3. Oui, à la maison, j'ai 3.
1: Mais les 4, ils sont à toi?
5: Oui, sont à moi.
0: On les a trouvés comme ça dans la rue.
1: Non, mais
4: c'est pas
1: vivre en famille, quoi.
0: Et
5: moi je suis divorcée et du coup j'habite avec 3 enfants et l'autre il est au Portugal et il joue au foot.
0: D'accord, c'est Cristiano Ronaldo, il s'appelle.
1: Ça,
0: je ne sais pas si vous le connaissez, mais si vous ne le connaissez pas encore, il va être trop fort.
2: C'est ça.
0: Je vous dis, c'est un espoir du foot portugais.
2: Pas mal.
0: Regardez la Coupe du Monde, il sera.
5: Ouais.
0: Et pour l'instant, t'as l'impression qu'il est timide un peu ce gars?
5: Pas timide, mais il y a quelque chose que bloque, je sens.
1: Ah ben moi je pense que c'est les gosses, moi.
0: Je sais pas si c'est les gosses, mais je pense qu'il ose pas, moi.
1: T'as 25 ans, t'as envie de te retrouver avec 3 gamins. Franchement, non.
0: Il a 25 ans.
5: Il vient souvent à la maison, reste avec les enfants. Et je sens que c'est pas ça de tout, mais une fois, on est parti en soirée, on était bourrés et on s'est embrassés.
1: De suite aussi.
0: Ah bah voilà, donc il y a quand même eu un petit truc. Guigui, ça bloquerait 3 enfants?
5: Oui.
2: Ça bloquerait, ouais, parce que c'est pas assez, quoi. Il en faudrait même encore plus.
0: Voilà, c'est ça.
2: 3 enfants, là, mais franchement.
0: Non, mais tu trouves une nana super mignonne, super belle et tout. Elle a 35 ans, t'en as 25. L'âge, ça te bloque ou pas?
2: Même si on pousse le délire, si c'est la plus belle femme du monde.
0: Voilà, 25-35.
2: Vraiment, je suis fou amoureux d'elle.
0: T'as pas de problème d'âge.
2: Le fait qu'elle ait 3 enfants, ah, c'est. Malheureusement, c'est quasi rédhibitoire, mais bien sûr que ça me bloque.
0: Ah bah moi, je suis
2: trois enfants, c'est pas les miens en plus.
1: Ah, je suis un peu plus jeune que toi, parce que moi j'ai 21 ans.
2: Ah oui, pardon,
0: ah oui, c'est vrai. Oui.
1: Ah non, mais moi, c'est rédhibitoire.
4: Ah, pareil, ah mais c'est une femme avant d'être une mère.
0: Ah, je suis d'accord avec Marie. Non,
1: mais... Ouais, mais tu tapes quand même les gamins à un moment ou un autre.
4: T'es pas obligé de vivre avec, tu vois.
2: Oui, mais obligé, mais t'es pas obligé d'accepter non plus une relation avec une femme qui a trois enfants.
1: Non, mais forcément, à un moment ou un autre, les gosses, tu vas les côtoyer. C'est obligé.
4: Bah alors. Ouais, mais non, mais déjà il les côtoie, il les aime bien.
1: Non, mais c'est un enfer. Tu veux
4: déjà
1: sortir,
4: le problème est vite réglé. Hein.
0: Okay.
4: Non, mais déjà il vient, il s'occupe des enfants, il kiffe avec les enfants.
1: Oui, après, c'est peut-être pas ça. Après, on n'avait pas eu toute l'histoire.
4: Ouais, c'est vrai, c'est vrai.
1: On avait pas eu Zizou et compagnie.
2: Peut-être que lui, ça lui va, peut-être.
0: Petite question du Marseillais. Tiens, c'est pas le petit Marseillais, le savant, mais c'est le Marseillais tout court. Petite question du Marseillais. Mais vous faites quoi ensemble? Vous voyez pourquoi?
5: On sort souvent, comme il a pas, on sort souvent en soirée. Tous les jours, il dit qu'il veut me parler. Et du coup, après, on se trouve beaucoup de temps ensemble comme ça.
4: Ah mais il dit qu'il veut te parler, mais du coup, il te parle.
0: Bah, oui, si. J'imagine que oui, Marie. Sont pas en face, ces gens.
4: En fait, tu sais, c'est comme quand tu dis.
0: À se regarder comme ça.
4: Non, mais je suis d'accord. Mais tu sais, c'est quand tu dis à quelqu'un, faut que je te parle. Donc il y a forcément, tu vois, un sujet précis. C'est pour ça que je te disais.
0: Alors
4: ça.
0: Aujourd'hui, on va parler de la guerre en Iran. Ça vous intéresse?
1: Super.
0: Salut mon chéri.
4: Non, mais il pourrait avoir envie de te dire que voilà, que tu l'intéresses et tout ça, j'en sais rien, et qu'il n'ose pas.
0: Tu veux pas parler de la guerre en Ukraine aujourd'hui?
4: Non, mais t'as été.
0: Tiens, il t'envoie un petit SMS pour te donner le sujet de la soirée.
5: Non, mais on parle de tout et n'importe quoi, mais.
0: Ben oui, Marie.
4: Il a des petites attentions un peu mignonnes ou pas?
5: Oui, si, il a, mais je sens qu'il attend que c'est moi à donner le premier pas.
0: Tu dis, il est timide.
5: Oui, peut-être un petit peu,
4: mais... Parce qu'il est plus jeune, à mon avis, ouais, je pense que t'as raison.
0: Et puis t'as trois enfants, tu vois, t'as ce côté-là, qu'est-ce qu'il y a, quelle horreur.
1: Non, mais bon,
0: on parle d'une belle histoire d'amour qui est en train de naître, Romano, c'est beau.
1: J'avoue, 25 ans, 3 gosses, je me barre direct, Alex du 73.
4: Elle est grave.
1: Pour une meuf de 4 gosses, mon Dieu, non merci.
0: Oh non.
4: Non, mais là, c'est pas le sujet, ils s'entendent bien.
1: Arrête, dis full 4 gosses, c'est 9, nous dit.
4: Mais ils ont quel âge, tes enfants, ouais?
5: J'ai entre 18, 15, 13 et 11.
0: 18, 15, 13, 11.
1: Ouais, donc celui qui est pas là, c'est celui de 18.
5: Il est par là, ouais.
0: Bon, il te reste à foutre dehors, celui de 15, et puis il te restera sur
4: 11. Non, mais. Non, mais tu peux avoir une relation avec quelqu'un, tu vois, sans avoir de problème parce que t'as des enfants.
0: Oui, bon,
4: après, ils sont grands, tu vois.
0: Pas
2: après, même eux, vous peut-être pas accepter le mec aussi, tu vois.
1: Ah, c'est quand même
4: apparemment, ils s'entendent bien, puisqu'il est souvent avec et tout ça.
1: Non, mais en plus, ils habitaient dans le même immeuble, il y a des différences. Les gosses qui parlent et tout.
2: Marie, il y a une différence entre
0: eux. Et toi aussi, tu parles.
2: Avec tes voisins.
1: Bah ouais, mais moi, je suis pas un gosse.
2: Et avec le mec de ta meuf. C'est-à-dire que là, ils s'entendent bien avec eux parce qu'ils sont voisins. Si un jour il la serre.
4: Non, mais il s'entend bien avec eux, mais.
0: On le disait l'autre jour, Cédric, c'est pas aux gosses de décider qui passe ta vie.
2: Ah, je dis pas que c'est aux gosses de décider, mais les gosses.
0: Surtout à 11 ans,
4: c'est certain, mais Cédric, t'as entendu, ils se sont embrassés, tout ça, il est là tout le temps, il veut tout le temps sortir avec elle, faire des soirées, tout ça.
2: Ah, peut-être que lui, ça lui pose pas de problème.
1: Ah, une petite question anatomie de Levarois, avec trois enfants, elle doit être très large.
0: Ah non.
4: Ah, j'étais sûr qu'il y a un truc comme
0: mais
4: ça.
0: Arrêtez.
1: Ah, la question. Question anatomie.
0: Mais non, mais ça se referme, Romano.
1: Ah, mais c'est pas moi qui la pose, c'est Levarois.
0: Regarde, avec tout ce qui est passé.
1: C'est juste messager.
0: Dans certaines, ça se referme. Hein, Marie?
4: Ah, voilà. Ah ben moi, c'est pas passé par là. Donc.
0: Non, mais pas l'enfant, je parle des autres trucs.
4: Ah oui, non, mais très bien, moi.
0: Bon.
4: Très tonique.
0: Sophia, juste un petit truc. C'était quand que vous êtes embrassée? Depuis, ça a changé quoi dans vos. Enfin, je sais pas, dans la manière dont vous parlez, ça vous êtes un peu gênée, vous êtes plus ouverte?
5: Non. Non, on n'était pas gênés. On a dit qu'on n'a pas regretté, mais après on était bourrés tous les deux et du coup. Ouais,
1: mais genre le lendemain vous êtes revus, vous êtes tapé la bise comme si de rien n'était.
5: Oui, ouais, vraiment. Oui, c'était ça.
1: Ah, c'est chelou même.
0: Bon, il y a.
4: Un peu gêné. Mais c'était il y a combien de temps, Difoul? Il a posé une bonne question.
0: Je pose que des bonnes questions.
4: Le bisou.
5: Hein? Ça fait combien de temps?
4: Ouais, c'était il y a combien de temps?
0: Vous êtes embrassés?
5: Ça fait un mois. Exactement.
4: Ah ouais, il s'est rien passé depuis.
2: Et puis t'as pas refait une soirée un peu dans les mêmes conditions avec lui?
0: Ah, genre pour toi ta gueule encore.
5: Non, j'essaye, je croise les doigts pour le trouver bourré.
2: Non mais justement, c'était mon conseil en fait de reprovoquer ce truc-là, mais un cran en dessous, tu vois. En étant quand même festif le côté soirée, mais un peu moins foncé, pour voir s'il y a quand même un rapprochement encore avec la.
0: Alors un cran en dessous, si j'ai bien compris au niveau de l'alcool, mais un cran au dessus du bisou.
2: Exactement. Et petit à petit, voilà. Et comme ça, tu descends un curseur, tu montes l'autre, pour voir s'il y a moyen de moyenner quoi. Mais reprovoque un peu ces petites rencontres.
0: Regarde un message qui va te faire plaisir, Michel, qui nous envoie un message. J'ai mon pote, il est marié à une femme qui a trois enfants de pères différents, et ils sont très heureux. C'est une famille recomposée. Ça marche très bien. Moi, j'ai 22 ans, et une femme mariée avec des enfants. Ah oui, une femme mariée,
4: alors,
0: faut qu'elle soit divorcée. Une femme mariée avec des enfants, ça me dérange pas. Qu'est-ce que vous nous dites d'autre? Moi, j'ai 36 ans et ma femme, elle a 27. Ça fait 7 ans qu'on est ensemble. Le problème de la différence d'âge, il n'y en a pas. Max, 52. Ça, ouais, 25-35, il n'y a pas de...
1: Bah, pour moi, le principal problème, c'est les gosses, quoi.
0: Bah, pas forcément.
2: Je pense que c'est la timidité. En même temps, t'as trouvé un message dans le truc. Donc,
0: Non, j'en ai vu plein, mais j'en ai lu qu'un parce que je ne veux pas perdre de temps.
2: Lis les autres.
0: Bah, j'en ai lu, du Maxou et tout
2: ouais,
0: ça.
2: Ouais, t'en as lu deux, quoi.
0: Bah, je peux en lire
2: sinon,
0: d'autres.
2: Sinon, tout le reste, c'est. Tout le monde dit à 25 ans, t'as pas envie de te retrouver avec trois
0: mouflets. Qu'est-ce que tu es de mauvaise foi? Regarde Netfist. Très beau pseudo. Bonjour Netfist.
4: Ah ouais,
0: vous êtes abonné à Netfist?
2: Non, moi c'est Netflix.
0: Moi j'adore.
2: Ça va pas être le même.
0: J'ai eu la même relation, j'avais 22 ans, tout allait bien sauf ses enfants 3. Ah oui, merde.
2: Ah voilà.
0: Excusez-moi.
2: Dommage.
0: Excusez-moi, j'ai trouvé le message. Il y en a plein d'autres.
2: Normalement, par exemple, tu vois le message que t'as lu, je suis peut-être complètement intolérant. Okay. Je rencontre une meuf,
0: Netflix.
2: Elle a trois enfants de trois pères différents, je ne fais que l'enculer.
0: D'accord, ok. mais pourquoi?
2: Ah bah parce que je me dis la meuf
0: elle va m'en faire un.
2: C'est une poule pondeuse quoi. Puis a priori elle connaît pas trop les moyens de contraception. Donc je me dis pour éviter tout accident, des fois que la capote craque ou un truc.
0: Tu vois, bon, d'autres messages parce que tu m'as dit là, tu m'as provoqué, mais je regarde les. Alors il y en a beaucoup. Message de Maxou.
2: Moi j'avais. Ah, mais c'est le même message de tout à l'heure, c'est le même pseudo. C'est le deuxième message qu'il envoie.
0: Ah oui. J'avais trois enfants quand j'ai rencontré ma femme et maintenant j'attends les sixièmes. Ah oui, donc t'as deux enfants qui arrivent d'un coup là comme ça. T'as deux. Pam. Oui, mais il y en a plein. Voilà.
2: Ah, mais tu vois, il y a Latos, je vais le lire.
0: Là, c'est vrai qu'il y a beaucoup de messages qui disent.
2: J'ai 27 ans, mon copain 40, il a trois enfants et ça se passe bien. Voilà.
0: Ouais, bah ouais, écoute, j'ai Portefeuille qui envoie.
2: Voilà, donc on a lu les trois messages.
0: Qui envoie un message. Et donc, d'un autre côté, lui, il était sorti avec une meuf qui lui avait caché ses enfants. J'ai rompu dès que j'ai su qu'elle avait des enfants. Moi, supporter les enfants des autres, c'est pas possible. J'ai déjà du mal à supporter mes petits frères. Salut à Belle sur l'appli.
2: Bon, non, mais je pense que ça dépend de l'âge, tu vois. Je disais parce que le mec a 25
0: ans. Il a 20 ans, lui, tu vois.
2: Ouais, ouais. Par exemple, le mec, il a 40 piges, ça le dérange peut-être moins.
0: Mais oui, peut-être.
2: À 25 ans, tu sais, du jour au lendemain, t'as pas de gosse, tu te retrouves avec trois bouflets. Même si tu t'en occupes pas H24, je suis d'accord là-dessus, mais forcément, à un moment donné, tu vas avoir des contacts avec eux.
4: Non, mais oui, mais tu peux avoir aussi une histoire d'amour sans habiter avec la personne, tu vois.
0: Un déferlement de messages.
2: Oui, mais Marie, d'accord, mais t'arrêtes pas de sortir le même truc depuis 10 minutes.
0: Oui, je vais leur dire, juste
4: non, c'est la deuxième fois que je te le dis.
2: Je suis en boucle. Non, mais oui, mais d'accord, mais par la force des choses, tu vas forcément les côtoyer, les gamins, même si tu ne vis pas avec. Un jour, si tu restes avec la meuf, bah, je sais pas, tu vas partir en vacances, les gosses sont peut-être là. Tu vas passer un week-end avec elle. Chez elle, bah c'est peut-être un week-end où elle en aura la garde.
4: Ouais, mais n'oublie pas qu'elle nous a dit que quand il venait chez elle, il passait vachement de temps avec ses enfants. Donc,
2: oui, bah le mec, bon, il va pas arriver et leur foutre une calotte. Ouais. Bon, aussi, je suis pas un animal.
5: Il vient à tous les anniversaires et tout.
4: Ah, tu vois, il a attentionné.
2: Non, mais peut-être qu'il aime bien les gosses.
0: Donc, ça y est.
2: Pour toi.
0: Déferlement de messages après tous les messages qui disaient moi, une femme avec trois enfants, c'est pas possible. On a dit, je suis plein. Et bien voilà, ça y est, c'est parti. Antoine qui nous laisse un message, qui nous dit moi j'ai trois enfants, je suis avec quelqu'un de 38 ans et je vais être papa. Et ben voilà, tu vois, elle a supporté ses trois enfants. Une amie portugaise comme
2: mais déjà,
0: toi.
2: Elle a 38 ans, hein. Elle n'en a pas 25. Hein.
0: Oui, alors Latos, elle a 27 ans, moi mon copain, il a 40.
2: Je l'ai lu celui-là, mais je l'ai lu et j'ai même dit qu'il y a celui-là. Putain, mais il est complètement là. Il cherche des messages, mais en fait, il relit les mêmes que moi, je te jure.
0: Mais pourquoi t'es en avance sur moi, Romano?
2: Bah parce que je suis au taquet, moi. Et si tu veux, tu peux lire le message de Maxu52, ça te rajoute.
0: Et Macaque, t'as lu Macaque?
2: Non, attends, Macaque, ça me dit rien.
0: Bon, il allait vivre à Thionville avec une femme de 45 ans, divorcée, trois enfants. Comme quoi, l'âge, c'est pas un problème, les enfants, c'est pas un problème. Et Nathanaël qui nous dit, c'est bien les enfants, trois gosses, ça rend responsable.
2: Bah, et à côté de ça, il y a Vinx.
0: Ouais.
2: Bonsoir, moi j'ai 30 ans, j'aimerais avoir des enfants, de moi. Mais rencontrer quelqu'un qui a plusieurs enfants, j'aurais beaucoup de mal.
0: Bon, qu'est-ce que tu veux qu'on fasse pour toi, Sophia? Parce que moi je pense que c'est plutôt bien engagé, votre histoire.
4: Bah ouais, mais enfin ça fait un mois qu'il t'a embrassé.
0: Il a 25 ans, t'en as 35, tu l'impressionnes, c'est tout.
3: Non.
0: Bah je suis.
2: 18-51. Pour moi, quand la femme a un ou des gosses, c'est comme un ou plusieurs boulets au pied.
0: Bon, a priori, les enfants, pour toi, ça pose pas de problème puisqu'ils jouent avec, ils s'entendent bien avec, ils viennent aux anniversaires.
2: Il est allé à l'anniversaire de celui qui a 18 ans?
4: Il est au Portugal.
2: Ah oui, il est pas revenu pour son anniversaire ou je sais pas récemment là, non?
1: Ah oui, à Portugal.
5: Non, non.
0: Et pour te filer un coup de main, qu'est-ce que tu voudrais qu'on fasse pour toi, Sophia, dis-nous?
5: Bah, Lala, il a envoyé un message pour me voir maintenant. Ouais. Et du coup, je sais pas si je le dis ou pas.
0: Tu lui avoues tes sentiments, c'est ça?
5: Oui, j'ai peur de perdre cette amitié qu'on a.
0: Ouais, je comprends, ouais. Ça existe à tous les âges, ça, de perdre l'amitié de quelqu'un dont on est en train de tomber amoureux. Est-ce que tu le dis ou pas? Moi, j'essaierai de lui faire comprendre plus que de le dire. Après,
1: faire comprendre,
0: je sais pas trop.
1: Moi, je pense que ça serait mieux que, comme la dernière fois avec le bisou, il faudrait que ça dérape. Tu vois, tu vas pas lui demander officiellement est-ce que tu veux sortir avec moi, malgré mes trois enfants.
4: Non, mais c'est grave.
0: Et toi, Marie, tu ferais quoi?
4: Bah, ou peut-être lui proposer un petit resto, un truc, tu vois, bah, sans les mômes, tu vois, complètement à l'extérieur et tu vois bien ce qu'il va te dire. Si c'est toi, parce qu'en plus, tu nous as dit, j'ai l'impression qu'il attend que je fasse le premier pas.
0: Ouais.
4: Donc, fais le premier pas.
0: D'ailleurs, c'est ce que dit Jade, hein, faut faire le premier pas. C'est à toi de prendre les choses en main. Tu es la plus grande. Il m'a Marouane. Ouais. Marouane qui envoie un message.
4: C'est
0: 25 ans.
4: La plus grande.
0: Salut à toi.
4: Enfin, en Marouane. Tout cas, t'en as conscience parce que tu nous l'as dit. Donc, à mon avis, propose-lui un truc un petit peu. Bah, déjà, vous sortez, vous amusez et tout ça. Bon.
1: Kaya Xav, qui a une idée.
4: Un truc un peu plus.
1: Tu vas proposer quelque chose. Propose-lui une pipe, il ne dira pas non.
4: Non, mais.
6: C'est un peu cash, là.
1: Ah, mais bon, c'est une idée.
6: Ah, si, sinon, c'est qu'il n'est vraiment pas intéressé, là.
0: Est-ce que, le problème, quand vous êtes à la maison tous les deux, il y a les enfants qui sont autour?
5: Oui, mais on sort tous les jours, on se trouve dans la voiture en bas de la maison.
0: Ouais, mais c'est pas super intime pour faire des trucs dans la voiture, tu vois. Faudrait que vous trouviez un endroit où vous êtes. Parce que le resto, c'est pas super intime. Les soirées, c'est pas super intime non plus. Faudrait que vous trouviez un endroit, genre un hôtel, ça fait un peu.
1: Peut-être chez lui, du coup.
0: Ça fait un peu. Ouais, mais les parents. Je t'amène à l'hôtel, ça fait pas.
6: Tu prends un verre dans le bar d'un hôtel.
0: Ouais.
6: Et si ça dérape, vous prenez une chambre, tu vois.
0: Non, mais ça va,
5: les enfants, ils sont pas là le week-end.
0: Ils sont pas là le week-end.
6: Ah non, ça coûte trop cher.
4: Écoute, elle a pas ses enfants le week-end, par exemple, je sais pas, tu peux lui demander c'est quoi ton plat préféré, j'en sais rien, tu lui dis.
0: La morue.
4: Non, tu vois, vas-y, je vais te faire à manger, on va mater, je sais pas quoi, tu vois, enfin,
1: truc. Et j'ai une bouteille de Porto.
4: Mais tu vois, non, mais il n'y a pas les enfants, et comme ça sera un peu plus intimiste, et tu vas bien lui faire comprendre qu'en fait, tu veux quelque chose de plus.
0: Tu vois, Sophia, moi, tu m'invites chez toi, et tu me fais des nadas de, je sais pas comment ça s'appelle, mais c'est trop bon.
6: Pastel des nadas.
5: Ouais.
0: Ah, ça, c'est trop
1: bon. Sinon, fais-lui les pâtes de poulet frites, là. Hein?
5: Ah, ok.
0: Je suis moins fan, moi.
4: Ah, dis ok.
0: Je préfère les espèces de petits flancs.
1: Le mec, il va partir en courant, il va se dire c'est quoi cette dingue. Le fait qu'il y a des pâtes de poulet à bouffer.
4: Non, mais tu vois, il faut trouver un truc où il y a quelque chose à regarder à la télé ce soir-là. Enfin, je sais foutre
0: marrer. Un moment où vous soyez un petit peu isolé, intime, tout ça.
4: Tu trouves une raison, quoi.
0: Oui.
5: Oui, je vais faire ça.
0: Bon, bah écoute, déjà fais ça. Puis si vous avez des conseils à donner, allez-y, Sophia. Moi, je pense que ça va bien se passer, ton histoire.
6: Ouais.
5: Ah oui, j'espère.
0: Non, mais je me suis
4: bien engagé. Ça sent plutôt bon.
0: Bah oui, il t'a fait un bisou, même s'il était bourré, il a quand même fait le bisou.
4: Ouais.
0: Donc, c'est bien engagé. Enfin, je pense. Hein. Pour y témoigner, tiens, reste avec nous, on aura Dorian qui arrive. Il est là déjà, Dorian.
6: Ouais, c'est Dorijan même.
0: Ah, Dorijan, c'est Dorijan.
6: Dorijan.
7: Dorijan. Salut,
1: Dorijan.
0: T'es Marseillais, t'as 24 ans, toi, c'est ça?
7: C'est ça.
0: Qu'est-ce que tu voulais dire à Sophia?
7: Ben moi j'ai vécu la même expérience. J'avais 22 ans, ouais. Elle avait trois gosses et c'était impossible parce que elle est jamais libre. Un week-end sur deux, elle peut rien faire.
0: Mmh.
7: Et alors j'aimais bien, hein, elle avait tout pour elle, mais bon, trois gosses.
1: Mais tu l'as baisé quand même.
7: Ouais.
4: Ils étaient tout petits, les enfants, ou
7: 8, 13 et 16.
0: Ah ouais, un peu comme à Sophia.
6: Et comment tu faisais? Tu trouvais le temps où et vous faisiez ça où, du coup?
7: Bah, en plus, elle, c'était trois darons différents et les trois darons n'étaient pas là. Donc, en fait, elle laissait ses enfants, du coup, à une amie un week-end.
1: Tu lui expliquais qu'il y avait un truc qui existait, c'était la pilule ou les capotes?
4: Tu peux tomber amoureuse trois fois.
1: La meuf, elle a quel âge?
6: 2 ans.
0: 20 ans.
7: Elle avait 35. J'aimais vraiment bien tout ça. On en a parlé de notre histoire d'amour. Mais elle aussi, elle m'a dit à 25 ans, tu peux pas assumer mes trois enfants et ta vie, quoi.
1: Ah non, mais rassure-toi, je comptais pas les assumer, je juste baisé.
4: C'est ça.
1: Ça n'est pas de souci là-dessus.
2: Tiens, regarde, moi j'ai mis deux capotes d'ailleurs.
1: Il n'y a aucun souci.
4: Tu vas avoir une histoire d'amour sans te dire que tu vas vivre avec la personne pendant 20 ans, tu vois. Enfin, il faut vivre aussi un petit peu, quoi.
0: Ouais, mais tu te projettes quand t'es avec quelqu'un pour la vie dans ta tête.
2: Ça dépend, ouais.
0: T'es pas, t'es pas avec quelqu'un en disant je suis super amoureux, mais alors, je suis super heureux, mais bon, je vais la laisser dans 2 ans.
4: Non, mais il faut pas anticiper non plus en se disant il va avoir envie d'enfant.
0: Mais même en vivant le moment présent, Marie.
1: Non, mais là,
0: avec quelqu'un, t'es à fond dans l'histoire.
1: Non, mais reconnais quand même, c'est quand même trois gosses à 35 ans, trois pères différents. La meuf, elle a quand même carburé, tu vois.
2: Je te rappelle pas, c'est Pascal le grand frère, un mec qui a insulté sa sœur de pute. Et il a insulté toute sa famille, le petit, mais souvent, il a insulté sa grande sœur de pute. Et Pascal le grand frère, quand il est venu, il a dit mais pourquoi t'insultes ta sœur de pute? Et là, elle lui dit elle a 5 gosses de 5 pères différents.
1: Ouais,
2: Pascal le grand frère, tu sais, il a bloqué, gros.
1: Le mec, il a
2: scandé. Elle était à deux doigts de dire ah ouais, t'as raison, c'est une pute. Elle était à deux doigts de dire ça, gros.
0: C'est pas gentil. Bon, on t'embrasse en tout cas, Dorijan. Bisous à toi.
1: Non, mais
7: Allez, y a pas de quoi, putain.
0: Et on t'envoie ton t-shirt Skyrock à Marseille.
1: Non, mais c'est vrai que bon, on a de la chance à notre époque, on a de quoi se protéger, de faire attention.
0: C'est vrai.
1: Et tu disais, ouais, Marie, tu te projettes pas sur 20 ans, mais en général, quand tu fais un enfant, tu te dis pas, moi, je vais me séparer du père dans 6 mois, quoi.
0: Oh, j'en fais un avec lui, puis dans 6 mois, j'en fais avec un autre.
1: Après, à peu près équilibré mentalement.
0: Prends les choses en main, Sophia, et trouvez un endroit où vous pouvez vous isoler. Tu vois, si le week-end, t'as pas les enfants, invite-le à la maison.
4: Bah oui.
0: Passez une soirée série, il peut dormir à la maison, il habite à côté en plus. Fais ça, Sophia, tu le sens, ça?
8: Ouais, je vais le faire.
0: Ouais, tu le sens, ça va.
4: Ouais, mais montre-lui.
1: Essaye.
4: Montre-lui que t'es OP, parce que c'est ça qu'il attend, en fait.
0: Je sens que t'es bien engagé, et tu vas voir, la semaine prochaine, si tu fais ça ce week-end ou le week-end d'après, d'ici une semaine, 15 jours, tu nous rappelles. Et je suis sûr qu'on aura des bonnes nouvelles.
8: Oui, ouais, ça sent
1: bon, ton truc. Non, c'est bien qu'il faut rappeler, hein. Je suis impatient.
0: De savoir, dis quoi. Ah, moi je pense que ça va bien se passer.
1: Je sais pas, ou alors le mec, un peu comme Doritos, là, comment il s'appelait?
0: Non, Dorijan.
1: Pardon, Doritos. Ils
4: sont des chips.
1: D'ailleurs, Dorijan. Dorijan.
0: Attends, je sais pas s'il est encore avec nous, Dorijan.
1: Ah, mais je vais lui demander.
0: Allez, parti.
1: Ah, dommage. Non, mais je voulais savoir d'où ça venait, parce que j'ai jamais entendu ce prénom.
0: Mais dites-nous si vous savez d'où ça vient.
1: Bon, Dorijan, ouais.
0: Ça vient d'un paquet de chips.
2: Ah, peut-être. Arménien, parce qu'il y a beaucoup d'une communauté arménienne très présente à Marseille, et ça sonne comme ça.
0: Mexicain, quand il y a les chips.
1: Ouais, ah, d'origine. Ouais. Non, mais Dorijan, tu vois, lui, oui, la meuf, il l'a niqué. Après, rien de plus, tu vois, il a pas voulu faire une histoire avec.
0: Bon, vous avez des stories à raconter par rapport à ce que nous a raconté Sophia. Allez-y, 01 53 40 30 20, vous attend. Des bisous, Sophia, et tiens-nous au courant. On te rappelle très très vite. Ça nous a fait super plaisir de te parler.
8: Et
0: on salue tout la Selle Saint-Cloud et on t'envoie ton t-shirt Skyrock là-bas.
8: D'accord, je vous aime bien.
0: Bah, nous aussi, on t'aime bien. T'es gentil, on espère que t'auras plein d'amour avec ce mec.
1: Et viva Portugal!
0: Et viva Portugal! Bisous, Sophia.
8: Ah oui, c'est tout. Bisous.
0: Allez, donne-nous la grinta tout de suite sur Skyrock et dans un instant. Bah, c'est Love You qu'on écoute. Bah, ça tombe bien parce qu'il y a le clash de la drague, plein de love. On découvre vos méthodes, Cédric, Romano, et on aura Naël et Tommy en ligne avec nous. Alors, Naël. Ah oui, 15 ans tribunal. Ah bah, dis donc. Ah bah, salut, Naël. Ouais. Naël, c'est toi, Naël du 64. Salut, Naël.
9: Salut.
0: Salut. 15 ans au tribunal, alors on est un thug.
9: Ah non, pas trop.
0: On est un voyou. Hein. Ah ouais, 15 ans au tribunal, c'est bon.
4: Oui, c'est pas normal.
0: J'allais dire, ça m'aurait fait chier. Je pense que ça aurait encore plus fait chier mes parents.
4: Bah, à n'importe quel âge, mais à 15 ans, bon.
0: Bon, tu vas nous raconter, puis on aura Tony avec un truc de cul qu'il a envie de faire, mais il sait pas comment demander à sa meuf. T'es là, Tony? Tony de Lyon.
10: Ouais, je suis là.
0: Ouais,
4: Tony.
0: Eh ben, ça tombe bien. Tu restes avec nous. Donc, de l'amour avec Love You et Nono La Grinta, de la délinquance avec le thug Naël, et puis de la drague avec Cédric et Romano. C'est parti pour le clash et du cul avec toi, Tony. Tu vas tout nous expliquer là.
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3: Et ouais, on est là tous les soirs, 21h minuit, c'est Radio Libre, 01 53 40 30 20, un coup de fil, vous débarquez sur Sky, vous nous parlez tout ce que vous voulez, un problème à gérer, une connerie à faire avec nous, un truc à demander à quelqu'un, vous savez pas comment. Ah, ça c'est pour Tony. Tony de Lyon, t'es là Tony?
5: Ouais, je suis là les gars.
3: Ben, bienvenue à toi, t'es en voiture Tony, toi, c'est ça?
5: Ouais, je suis en voiture.
3: Bon, parfait. Alors on salue ceux qui sont sur la route, je sais pas si je l'avais fait ce soir. Bonjour à vous qui êtes sur la route.
6: Eh ben oui.
3: Et qui êtes branchés sur Sky tous les soirs, 21h minuit. Appelez-nous, hein, vous pouvez nous parler de tout ce que vous voulez. Vous parlez de tout ce que vous voulez et nous demander des petits trucs. Et toi, t'avais un truc un peu particulier à demander par rapport à ta meuf, toi, Tony. Écoutez bien les filles, les gars aussi, enfin tout le monde peut réagir. Qu'est-ce qui se passe dans votre couple, là, tous les deux?
5: Ouais, bah écoute, déjà, Diffoul, toute l'équipe, ça fait des années que je vous écoute. Je suis ravi de passer sur Skyrock.
3: C'est la première fois.
5: Ouais, c'est la première fois.
3: Un bip bip pour la première fois sur Skyrock.
5: Et
3: ça mérite le bip bip la première fois sur Skyrock.
5: Ouais, ça mérite. J'ai 44 ans.
3: Ouais.
5: Je vous écoute les gars depuis que j'ai 18 ans, donc ça fait un petit moment et j'essaie d'interagir sur pas mal de discussions qui se passent tous les soirs sur Radio Libre.
3: Ouais, c'est bien parce que vous pouvez nous laisser des messages, c'est pour ça que je vous dis de télécharger l'appli, vous pouvez laisser tous les messages que vous voulez, c'est gratuit.
1: C'est pratique.
3: Vous pouvez écouter Skyrock où vous voulez, si vous partez en vacances, c'est Skyrock dans le monde entier. Téléchargez l'appli, envoyez-nous tout ça tous les soirs. Et puis là, c'est toi qui as besoin de nous ce soir, Tony.
5: Ouais, j'ai besoin de vous l'équipe parce que bon, moi je suis déjà un peu bi pour expliquer l'histoire.
6: Un peu bi,
5: voilà. Et
6: c'est-à-dire un peu bi.
3: C'est marrant l'expression un peu bi.
6: Un peu moyen. Parce que tu sais quoi la différence?
3: Tu nous as dit que t'avais une meuf en plus.
5: Ouais. Un peu beaucoup les gars.
3: Un peu beaucoup bi.
5: Un peu beaucoup bi.
3: Et ta meuf essaie?
5: Ouais, alors elle sait un petit peu, parce que je lui ai expliqué un petit peu mon expérience. Moi, je suis de région parisienne, à la base.
3: D'accord, c'est tout un petit peu. Donc, chez toi, t'es un peu vite, expliqué un petit peu. Elle sait quoi, ta meuf, sur le fait que t'as déjà fait des trucs avec des garçons? Qu'est-ce qu'elle sait?
5: Ouais, elle sait que j'ai passé ma jeunesse au Bois de Boulogne. Donc, quand on est région parisienne...
3: C'est pas difficile, voilà.
1: C'est quoi,
5: C'est très particulier. Non, mais voilà, moi.
3: Mais c'est quoi, c'est hôtel au Bois de Boulogne, des trans?
5: Ouais, des trans, des traves, tout ce qui traînait, en fait.
3: Oui, parce qu'au Bois de Boulogne, il y a beaucoup de trans et de traves, hein, Cédric.
6: Ah, je sais pas. Bah, a priori, c'est quasiment que ça.
5: Mais si, Cédric, il sait.
3: Bah oui, c'est ça qui sait.
6: J'ai vu là-bas, déjà, pendant l'émission.
1: Non, mais c'est-à-dire qu'il y allait plusieurs fois par semaine, par exemple?
5: Non, j'y allais que le week-end, moi. J'étais étudiant à l'époque, j'allais en train. J'habitais Mantes-la-Jolie.
1: Et tu venais juste au Bois de Boulogne.
6: Ah, tu étais déterminé.
3: Ah, mais tu allais te virer au Bois de Boue.
6: Mais tu y allais à pied?
5: Non, j'allais en train.
6: Non, mais dans le bois, tu te trimbales à pied?
5: Ah oui, après, enfin.
6: Ah, mais genre, t'avais pas peur. Ah, t'as pas peur, hein, parce que c'est ghetto.
3: Mais c'est vraiment coupe-gorge, le Bois de Boue.
5: Ouais, bah, en fait. Non, après j'ai vécu quelques arnaques.
6: Non, mais c'est surtout qu'en fait, les putes, il y a des mecs qui les tiennent, tu vois. Il y a des espèces de macs, des mecs qui surveillent et compagnie. Moi, quand j'étais allé une fois, il y avait un mec qui n'avait pas dû vouloir payer.
1: Il s'est fait courser.
6: Ah bah, il s'est fait courser,
1: normal.
6: Le mec, il avait la gueule en sang. Hein.
1: Mais à cette époque-là, t'avais pas de mec ou de meuf, en fait. C'était quoi?
5: Non, après, j'avais toujours de l'argent dans la poche. Je me suis fait arnaquer, comme beaucoup de...
1: Ouais, mais tu préférais aller voir des travestis, enfin, je sais plus exactement, ouais.
6: Oh là là.
1: Que d'avoir quelqu'un dans ta vie, en fait, au final.
6: À la base, c'est travesti et trans.
5: Non, après, j'ai par expérience, toujours préféré les femmes.
3: Ok.
5: Mais une attirance pour les hommes...
3: Ouais, tu fais les deux, en fait, toi.
1: Mais t'aimes quoi chez les hommes?
3: La bite.
1: Non mais d'accord, mais t'aimes bien te faire attraper ou tu préfères sucer?
5: Ouais, moi je suis plutôt passif, ouais.
3: Oh là. Ah bon, voilà, ça y est, ça me reprend.
6: Mais calme-toi,
5: Cédric.
3: Ah, vas-y, Romano, vas-y.
6: Ouais, attends, je vais m'occuper de ton cas, je vais rien faire. Mais tu te fais enculer au Bois de Boulogne?
5: Ouais, alors à l'époque j'étais plus jeune, j'étais plus passif, plus actif.
6: Ah, plus actif. Ouais. Ah, t'as le droit de te faire enculer au bas de boulot.
1: Ah oui, c'était... tu fais ce que tu veux.
5: Ouais. Ouais.
6: C'était une question.
5: Non, mais c'est vrai qu'à l'époque.
3: Karim, vas-y.
5: Peut-être c'est plus l'âge qui fait la différence aujourd'hui. Mais...
3: ouais, t'es voulu de ta vie sexuelle. Il y a Karen qui nous disait expédition au bois de Boulogne, pas tant que ça, parce que Mantes-la-Jolie, c'est à 30 minutes, de Saint-Lazare.
6: Ouais, mais une fois que t'es à Saint-Lazare, c'est à
3: tu vas au bois de Boubou.
6: Ah, non, mais c'est à l'autre bout de Paris, Saint-Lazare.
7: Ouais, c'est pas pareil, gros.
6: Saint-Lazare, ouais, tu traverses Paris quand même pour y aller, quoi. C'est pas la porte à côté, quoi.
1: Bah non.
5: Non, mais en voiture, c'est facile, hein, les gars. On s'arrêtait à Saint-Germain.
1: Ah, t'y allais avec des potes.
5: Ouais, voilà. On passait.
3: Et là, aujourd'hui.
6: Ah, dis pas mon blaze, par contre.
3: Non, dis pas.
8: Non, pourquoi et
5: aujourd'hui, c'est toute la différence parce que je suis à Lyon. Mmh. À Lyon, c'est plutôt. Voilà, c'est plutôt autour du quartier du stade de foot. Hein, on va dire, à Gerland.
6: Et voilà!
7: À l'ancien stade.
6: Ah, les Lyonnais! Ah, les travestis!
7: Je ne savais même pas qu'il existe encore. Je pensais qu'il avait des
6: trucs. Ils sont toujours là-bas.
7: L'ancien stade.
5: Bien sûr qu'il existe encore, les gars.
7: Yeah, mais il fonctionne encore ce stade?
5: Ouais, bien sûr.
6: En constitution, a priori.
1: Ouais, ouais. Bah, ouais,
3: ils sont reconvertis en.
7: Ils ont trouvé un bon business.
3: Professionnel. En plan, c'est quoi? C'est un endroit où il y a des putes. Des timbres, ouais.
5: Ouais, il y a beaucoup de putes, mais il y a quelques trans, il y a quelques trans.
3: Et là, t'es avec une meuf depuis combien de temps?
5: Maintenant, ça fait 10 ans qu'on est ensemble, on a des enfants.
3: Et quand tu lui as dit qu'elle est un peu au courant du fait que tu étais bi ou que tu sois bi, elle sait quoi? Elle sait que tu as encore envie ou que tu as fait ça? Elle sait quoi?
5: Non. Après, voilà. Aujourd'hui, on va dans des clubs.
3: Libertins.
5: Des clubs libertins sur Lyon, voilà.
3: Ouais.
1: Ah, et tu te tapes le mec devant elle?
5: Non, moi, je suis. Aujourd'hui, je suis plutôt dans le codolis.
3: Ah, tu la regardes se faire.
1: Ah, d'accord.
3: Ah oui, t'es le mec qui regarde.
7: Sa meuf se faire ken.
5: Ouais, après je participe, bien évidemment. Parce que ça
7: tu participes avec les mecs ou avec ta meuf?
5: Non, je participe plutôt aujourd'hui avec ma meuf.
3: Ouais.
6: Mais après, t'as jamais essayé, là? Genre le mec il est en train de baiser ta meuf, tu se rapproches de lui, tu lui titilles un peu la rondelle.
3: Ah, c'est ça, c'est
1: peut-être
3: ça,
1: genre.
6: Et genre tu finis par l'enculer, ce serait pas ça ton rêve?
5: Non, en fait, aujourd'hui, je sais pas, par la force des choses, peut-être un peu plus passif qu'actif.
3: Oh là.
6: Ah, c'est ce que c'est.
3: Oh là.
8: Ah non, du tout.
1: Et avec ta chérie, vous avez fait ça dès le départ, là, les trucs de candolisme et tout ça ou...
5: Non, c'est venu petit à petit dans la discussion. En fait, j'ai vu qu'elle était coquine.
3: Mais qu'est-ce que t'as envie de demander à ta meuf?
5: En fait,
3: t'oses pas lui demander, parce que tu nous appelais pour ça.
1: Tu t'es attrapé avec un god.
5: Aujourd'hui, je suis plutôt passif, donc...
6: T'aimerais genre un plan à trois, il y a un mec qui vient et t'encule devant elle?
5: Ouais,
6: voilà. Disons les choses telles qu'elles sont.
3: Est-ce que...
6: Non, mais pas autour du pot, c'est le cas de le dire.
3: Ok.
1: Effectivement, Romano.
3: Au moins, c'est clair, ouais.
6: Faut dire les choses.
3: Donc, en fait, t'aimerais avoir un plan à trois et que le mec il s'occupe de toi, quoi.
5: Ouais, non. En fait, aujourd'hui, pour l'instant, je me suis arrêté à... J'aime bien aller chez Tchat quand le sperme il coupe.
6: Ouais, ok.
3: Ah, tu fais un bon mélange, c'est un cocktail. Ah, sperme et mouille.
7: Mais ta meuf, elle se fait cracher dedans par des mecs?
5: Non, sans.
7: Comment tu fais
6: non. Non, mais c'est quoi, réellement? Lâche-toi complètement.
1: C'est quoi ton envie?
6: Lâche-toi complètement. De quoi tu as envie?
5: Aujourd'hui, qui?
3: On t'entend plus, Tony.
7: Ça va pas couper à ce moment-là.
3: Et vous avez remarqué, ça coupe souvent au moment le fatidique.
1: Allez. Ouais, peut-être d'être soumis et de se faire prendre devant sa meuf.
6: Crache le morceau.
7: Non, le morceau.
3: Ah.
6: c'est quoi que tu veux demander à ta meuf? Claire, net, précis.
5: Non, aujourd'hui.
6: Non, il n'y a pas de nom, il faut répondre.
5: Non, après, il y a. Des maladies qui fait qu'on fait des choses qui sont...
6: Oui, mais tu veux faire quoi?
1: Réponds à la question de Romano.
6: C'est quoi que tu veux faire? Dépêche-toi, parce qu'il y a Cédric qu'il faut que j'encule après au clash. Là.
1: Ouais.
6: Et le temps commence à presser.
1: Chacun ses fantasmes.
6: Alors, c'est quoi que t'as envie?
5: Aujourd'hui, j'ai pas un vrai plan B.
7: On t'entend mal, gros. Enlève tes écouteurs ou ton haut-parleur si t'en as mis.
6: Bah, en gros, c'est un plan à trois que tu veux, quoi. Un plan à trois, le mec, il vient et t'encule.
3: Ouais, il y a ça, ouais. J'ai bien compris, c'est ça.
5: on l'a vécu depuis longtemps.
3: Ouais, donc tu veux que le mec t'encule devant
1: là,
3: ta meuf
1: ou tu sais devant, devant ta meuf, en fait.
3: Bon.
1: Enfin, ou, alors que j'ai compris.
6: Ou alors tu veux te taper des mecs et dire officiellement à ta meuf.
5: Ouais, c'est un peu ça.
6: Ah, c'est un peu ça, c'est à toi de dire.
3: Non, hein, moi, j'ai compris, moi je sais.
6: Je sais pas. Hein.
3: Donc en gros, tu nous as expliqué que t'étais passif, tout ça, que t'avais jamais fait des trucs à ce point avec ta meuf. À mon avis, on doit être là-dedans.
6: Ouais, à mon avis, ouais.
3: Bon,
6: à mon avis, j'ai mis le doigt dessus.
3: T'as mis le doigt dedans, même.
7: Non, moi, je suis au standard. Il m'avait dit que
6: ça m'est dessus, moi.
7: Il voulait, par exemple, lui et sa meuf, par exemple, ils sucent une bite à deux.
3: Ouais. Une bite à deux. Ah, sucer une bite à deux. Ça, ça jamais fait encore.
5: Ah, nous, on fait déjà des plans à 4 ou à 5, tu vois.
7: Mais vous avez jamais sucé une bite à deux.
6: Ouais, mais toi, tu veux te faire baiser devant elle.
5: Ouais, moi, j'aime bien.
6: Ah bah, décidément.
1: On avait compris.
3: N'aie pas honte, Tony. On a,
6: tous tirer les verres du nez.
3: On a tous le droit de se faire plaisir.
1: Chacun son truc.
3: Oui, chacun son truc, hein, Tony.
6: C'est pas à mon cul.
1: Après,
3: ce qu'on va vous demander, les filles, c'est comment vous réagiriez si votre mec vous faisait une proposition comme ça. Est-ce que vous réagiriez? Et les mecs aussi, si vous avez cette envie. Vous avez envie de vous faire prendre devant votre meuf, vous le faites. Qu'est-ce qu'il y a, Cédric?
7: Moi, j'ai mis.
3: Ah oui, tu as gémi. Oui, j'ai mis également. Mais comment vous réagiriez? Tu vois, bah, par exemple, je mets à ta place, Tony. Bah, moi, j'aurais honte qu'elle me voie en train de me faire prendre par un autre mec, même si j'avais envie.
6: Ouais, mais parce que déjà, t'es pas dans le délire pour la plusieurs.
1: Ouais, non, ça, mais non. Ouais, puis ils ont fait plein de trucs.
3: Il fait enculer aussi, mais.
1: Il a regardé sa femme se faire prendre par d'autres mecs.
3: Ouais, c'est vrai que t'es plus ouvert que moi, toi, Tony.
7: Oh, ouais, se faire prendre.
6: C'est la légitime ferme des autres.
3: Ouais, t'es plus ouvert que moi, Tony. Bon, on va demander. Tu voulais demander quoi aux auditeurs, aux auditrices de Sky, Tony?
5: Qui est comme moi, en fait.
3: D'accord.
5: Voilà, après.
3: Ok.
5: Après, c'est facile en tant que mec de parler comme ça. Mais je pense que la plupart des meufs, elles rêveraient aussi de se faire baiser par plusieurs mecs.
3: Bon, ok, les filles, hein, Marie, tu peux bien te faire baiser par plusieurs mecs. Partout, là, dans tous les sens. Bon, vous pouvez témoigner, vous nous dites comment on gère l'histoire de Tony. Appelez-nous. Il y a notre thug qui arrive aussi dans un instant, Naël. Tribunal, 15 ans. Qu'est-ce qu'il a pu faire, Naël? Tu bouges pas, Naël. Tu restes avec nous. T'as le temps, de toute façon. Quand on est un thug, on se couche tard, hein, Naël.
8: Ouais.
3: Voilà, c'est pas les thugs. Moi, je les connais, les thugs.
6: Les gangsters.
3: Bon, non, mais je sais pas que t'as pas fait de grosses conneries. Tu vas nous raconter, Naël, tu bouges pas. On fait juste le clash juste avant parce qu'il est déjà tard. J'avais pas vu, mais il est 23h12. J'espère qu'on va réussir à joindre les Français. Et arrête de gémir, c'est
9: les gens. Pas du tout, non, mais c'est l'autre qui est en train de gémir.
3: C'est l'heure du clash. Clash de la drague.
7: Oh, j'arrive pas à m'arrêter.
9: Le clash, toi.
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9: Je suis la plus grosse salope du monde. Casse-toi de là.
3: Cédric et Romano, clash de la drague.
9: Ouais.
3: C'est parti. Romano, quelle est ta méthode?
6: Alors, moi, une méthode cuisine d'été.
3: Cuisine d'été.
6: C'est-à-dire que j'étais en train de me faire une petite salade.
3: Ouais.
6: Et j'ai mis du concombre. J'en ai acheté trop, il m'en restait entier. Bah, j'aimerais bien le mettre dans le cul de la femme, éventuellement. Ou dans le cul de l'homme, d'ailleurs.
3: C'est très gentil.
6: Bah ouais, faut pas gâcher. Comme
3: pour une fois que tu offres un truc.
6: Ouais, je le récupère après. Hein.
3: Oh,
6: je ferai une salade le lendemain. Bah aussi, ça m'a donné l'idée parce que Carieux l'a acheté un concombre.
3: Et là, tu t'es dit, je vais faire ça en méthode de clash.
6: Bah, je l'ai vu poser comme ça dans ma cuisine.
3: Ouais.
7: Et il a testé avant.
6: Je me suis dit, ça y est, j'ai une révélation. La méthode du concombre.
9: Ok.
3: Méthode du concombre d'un côté, Cédric, c'est quoi ta méthode?
6: Voici la méthode du concombre.
9: Connard, j'attends une dépanneuse là parce que ma voiture elle est en panne et puis il va pas arriver tout de suite. Du coup, je viens squatter un peu chez la femme.
6: La méthode du galérien. Elle est trop
9: triste. Allô? Christophe?
11: Allô?
9: Allô, Chris?
11: Ah, non. Non.
9: C'est qui là au téléphone?
11: C'est lui.
9: Ça va?
11: Fabrice?
9: Ouais, comment ça va?
11: Ça va.
9: Ouais, dis-moi, je t'appelle parce que j'ai un petit service à te demander là ce soir.
11: Ouais?
9: Là, j'étais à côté de chez toi, là, comme par hasard. Ma voiture, elle est tombée en panne, là. J'ai appelé un dépanneur et il m'a dit qu'il arriverait pas tout de suite. Du coup, je vais venir squatter un petit peu chez toi.
11: Ok.
9: Histoire de se mettre bien, quoi. De me détendre un petit peu, okay. Puis limite, de te faire un petit câlin à ta femme.
11: T'as pas de problème.
9: Écoute, j'arrive tout de suite alors. Toi, t'es vraiment un mec sympa, toi.
11: Bah oui.
9: J'arrive tout de suite, hein. Puis si tu veux, je te ferai l'amour à toi aussi, tiens. Comme ça, pas de jaloux dans le couple. Ok? Bon, à tout de suite, mon amour. Bisous.
11: À tout de suite.
9: J'arrive tout de suite, mon Chris.
3: Bisous. Oh ben voilà.
9: Bisous mon amour.
3: Bravo Cédric.
1: Bravo.
3: Bravo.
9: Simple, hein. Efficace. Serrage.
1: Joli.
3: J'arrive tout de suite mon cri, c'est voilà. Ouais, tu emballé.
6: C'est la vie.
9: C'est fait.
3: T'as vu Romano, il a bien serré Cédric.
6: Ah, ouais, fait, mais là. Bon, c'est une usurpation d'identité.
9: Oh là, mais ça, pas c'est... du tout.
3: C'est quand je suis passif.
1: Ouais, je sais.
9: Ah non, non, non. Tu vois, l'autre, il se foutait de la gueule de ma méthode.
3: Alors. Allez. On y retourne, Romano. C'est ton tour à toi.
9: Bonne chance, mon adversaire.
3: Ça sonne. Et tu vois, il te souhaite bonne chance en plus, qui est très gentil.
6: Je sais très bien que c'est pas sincère. Je veux pas de tes encouragements.
9: Mais c'est très sincère.
6: Ça m'intéresse pas.
1: Oh, les grilles.
9: C'est incroyable, ça.
6: Non, mais je sais très bien.
3: Premier tour, et donc la méthode du concombre. Tu as mangé un concombre ce soir. C'est Monia là, qui nous laisse un message.
8: Bonjour,
3: super Monia.
6: C'est bon, une petite salade de concombre. Allô.
3: Très bien. Non, ça va accrocher.
6: Ah, pardon. C'est bon, une petite salade de concombre.
3: Je déteste le concombre.
1: Ah ouais.
9: Avec
1: ah
9: un
1: ouais
9: peu de crème et de la ciboulette.
6: Ah, ah non, non, je mets pas de crème et de ciboulette.
3: Vous savez qu'avant, je les enlevais des.
6: C'est-à-dire, même un truc qui est bon.
9: Non, mais sérieux,
1: on fait la crème générale.
9: C'est du beurre.
3: Moi, j'enlevais les concombres qu'il y avait dans le, les cornichons qu'il y avait dans le, les hamburgers avant.
7: Ouais, mais les cornichons ou pas les concombres.
3: Ouais,
7: les
3: je sais
1: concombres.
3: Pas.
1: Ah, mais t'as pas les trucs vinaigrés.
7: Ça n'a rien à voir, dis-fous les
9: concombres. Voilà, les grands connaisseurs.
3: Non, mais j'aime pas les concombres. Ah, si,
6: c'est
3: pas de concombres, mais il y a des hamburgers.
9: Il n'y a pas de concombres dans les burgers. Mais non, cornichons.
7: Ah, j'aime pas les concombres, j'enlevais la viande.
3: De toute façon, j'aime pas ces trucs verts ronds.
7: C'est un ouf. J'aime pas tout ce qui est rond.
3: Non, les trucs ronds et verts, je suis pas fan.
6: Non, mais c'est coupé en rondelles, là, de base, c'est pas
7: rond. Non, j'aime pas, c'est rond.
3: Ouais. Ah, on a encore le bug du standard là, donc.
6: Ah bah tiens, il y a Sid, je livre des concombres dans les cantines cette nuit.
3: Très bien.
6: Je peux t'en déposer, Romano, si tu veux.
1: Ah,
6: si
9: vraiment tu veux.
6: Avec plaisir.
3: C'est très
6: bien. Ah, mets-moi un cajou de côté. Hein.
9: Cajou.
6: J'ai déjà un cajou là en face de moi.
9: Ouais, mais un cajou casséré.
6: Oui, bah attends, là, il y a un bug du standard maintenant, donc on fait comme on peut. Hein. Guigui se démène.
12: Exactement. Pas facile.
6: Ça serait qui là?
12: Ça serait Stéphane.
6: Ah oui, puis avec ton système, tu peux en appeler qu'un par un.
12: Ouais, c'est un peu relou.
3: Alors on appelle Stéphane.
12: Allez Stéphane.
6: Allô? Allô? Allô Stéphane? Stéphane, allô?
3: Stéphane ou peut-être.
6: Où? Oui, bonsoir Stéphane.
13: Oui, allô?
6: Oui, non. Non, bon, Stéphane ne souhaite pas parler. Ou alors, je sais pas, il y a peut-être un problème aussi dans ton
12: merdier. Non, non, non. Il voulait pas parler.
6: Ah, ben il voulait pas parler. Ben, il a bien tort.
12: Ce sera peut-être Samuel.
3: Ah, c'est Samuel.
12: Parce qu'il a l'air sympa, Samuel.
3: C'est vrai. Bonjour, Médeline.
6: Elle va pas s'y mettre.
3: Belle courage. Elle est gentille. Alors.
6: Ah sinon on annule
8: votre
6: le clash.
12: Ah non,
3: bah tu dis ça parce que t'as gagné lundi 30.
6: Non mais si on galère.
3: Non 60.
9: Mais moi j'ai un serrage, on va.
3: 64-36.
6: Non mais moi je propose. Non mais à un moment donné si on arrive à joindre personne, s'il y a un problème de standard,
3: oui.
6: On est obligé d'annuler Cédric. Je suis désolé. Ton serrage tu le connaîtras au cul.
9: Ça va pas toi,
6: Bruno?
8: Ouais,
6: ouais c'est Bruno.
8: Oui.
6: Oui bonsoir, comment ça va?
8: Ça va.
6: Bah dis donc, tu sais que je pensais à toi et à ta femme.
8: C'est pas vrai.
6: Bah si, parce qu'en fait tout à l'heure je me suis fait une petite salade de concombre et j'en ai acheté trop et il en restait un gros que je voudrais venir mettre dans le cul de ta femme. Je peux passer?
8: Bah faudrait pas trop traîner. Hein.
6: Bah j'arrive dans 5 minutes là. je le mets dans son cul à elle et puis après dans le tien aussi.
8: Oh. Bah on peut faire comme ça.
6: Ouais et puis après on fera l'amour tous les trois.
8: Ouais.
6: Ouais et puis si tu veux me l'enfiler y a aucun problème.
8: J'ai du concombre. Ouais.
6: Du concombre tu peux?
8: Ouais, j'en ai plein.
6: Il y a un concombre et puis il y a un concombre, c'est toi.
8: Ouais, oui.
6: Oui. Bon bah je suis là dans 5 minutes, ma poule.
8: Pas de soucis.
6: Ah tout de suite, Benoît, bisous, bisous, bisous.
3: Et là ça relance le clash. Un serrage chacun. Bam,
9: ouais, ouais, ouais.
6: Et là il a la gueule en biais. Il a la gueule en biais.
3: Vous imaginez, on a eu deux numéros, deux familles et bim, bim, deux serrages. Vous êtes vraiment des génies. Bravo Cédric.
9: Merci,
3: Romano.
9: Merci.
3: Quel serrage ce Romano, il est vraiment trop fort. Il arrive toujours là où on l'attend le moins. Dave nous envoie un message sur la piste Skyrock. Salut à toi Dave.
6: Ah je veux quand même répondre à Monsieur Nice. Quel mauvais joueur Romano. Là bizarrement il n'y a plus d'annulation. Bah effectivement t'as tout compris. Il n'y a plus d'annulation là.
9: C'est bizarre ouais.
6: Bah écoute
9: finalement il compte le clash.
6: Tant mieux.
3: Alors
9: Allez,
3: deuxième tour Cédric. On se dépêche et puis on en a elle, notre délinquant qui arrive. Et vous qui arrivez en direct quand vous voulez.
6: Malheureusement Cédric, c'est à moi.
13: Ouais. On a changé les règles, on a des problèmes de standard.
3: Voilà, bam. Alors.
14: Bon, c'est vrai que c'est à toi encore.
9: Allez, vas-y, putain, deuxième serrage comme ça.
14: Voilà, deuxième serrage, bim boum, c'est géré.
9: Je gagne le clash.
14: Ouais, et tu gagnes le clash.
9: Ah putain, ça me ferait plaisir.
15: Allô,
9: ah, allô, ouais, Alain, allô, comment, Alain, ça
15: comment ça
9: va?
15: Et qui c'est?
9: C'est Michel au téléphone, tu vas bien?
15: T'as lequel, Michel?
9: Michel Schneck. Dis-moi, je t'appelais parce que tu sais, je me baladais à côté de chez toi, là, en bagnole, et ma voiture, elle est tombée en panne. Donc là, j'ai appelé le dépanneur, mais il va pas arriver avant une heure ou deux, quoi. Du coup, je vais venir squatter un petit peu chez toi.
15: Et qui c'est, Michel?
9: Ben, c'est moi, Michel Schneck. 1m80, beau gosse, puis comme ça, on pourra faire un petit câlin en attendant le dépanneur. On se fout dans ton canapé, apparemment, tu regardes un truc intéressant à la télé. Et puis, on fera l'amour.
15: Non, on était en train de dormir, là.
9: Bah écoute, avec la télé allumée comme ça, putain, tu dois bien dormir, toi. Bah écoute, j'arrive tout de suite, comme ça, je vais te faire l'amour, ça va te faire dormir, tiens. Ok?
15: Ouais, c'est ça, ouais.
9: Puis je ferai l'amour à ta femme, ça fait un petit moment que j'ai pas fait l'amour, la belle. Elle me manque terriblement. Ok, mon petit Alain?
15: Ouais, c'est ça, ouais.
9: Bon, bah j'arrive tout de suite, prépare tes fesses, quand même, hein. Histoire que ça soit propre là-dedans, quoi.
15: Essaye de préparer les tiennes aussi, vas-y.
9: Ah, moi, je suis tout prêt, moi, tu sais.
15: Il y a une paire de... Comment ça s'appelle, tu sais. Je sais pas si... Tu sais, les narines, il y a deux narines, tu sais, qui...
9: Ah, tu as bouffé le cul, toi.
15: Qui crache du feu, quoi.
9: Ah, t'es chaud, toi, hein, t'es bouillant, c'est ce que tu veux me dire. Oui, ah, j'entends bien que t'es bouillant, mon chéri. Bah écoute, j'arrive tout de suite, d'accord?
15: Salut,
9: à tout de suite, mon cœur. Bisous.
3: Et bim, et bam, et boum.
9: Et deux serrages.
3: Et ouais, tu avais dit deux serrages, tu gagnes, mais c'est pas fini, parce que là, c'est la...
9: C'est vrai que j'ai oublié de mettre.
3: Quoi? Vas-y, un bip bip.
9: Allez, c'est ça.
3: Ouais, un bip bip.
9: Ah, ça me fait plaisir, tu vois. Deux appels, deux serrages.
3: Allez.
9: Allô, allô.
3: Encore. Non, t'es tout excité. Deux appels, deux serrages et attention dans un instant, vos votes pour votre préféré. Est-ce qu'on va faire deux partout?
9: C'est vraiment la question. Gwenaëlle.
3: Allô.
9: Allô, Gwenaëlle.
16: Bonjour.
3: Non, c'était pas Gwenaëlle. Allô.
9: James.
17: Ouais.
9: Ouais, c'est James.
17: Ouais.
9: Ouais, comment il va?
17: Bien, pourquoi? Qui c'est qui a l'appareil?
9: C'est Jean-Louis. Et ta petite femme, elle va bien aussi?
17: Jean-Louis qui?
9: Jean-Louis Gueg. Dis-moi, là, en fait, tu sais, je suis pas loin de chez vous, là. Et aujourd'hui, là, je me suis fait une petite salade de concombre. Il m'en reste un entier, là. J'en ai trois achetés. Et je
17: ouais,
9: me suis...
17: Mais non, au revoir, merci.
9: Non, mais je vais le mettre dans le cul de ta femme.
17: Ouais, t'as un pauvre con, t'as bonne mine.
9: Bah, je vais arriver dans 5 minutes, là. Hein.
3: Aïe, aïe, aïe.
14: T'as bonne mine.
3: Pauvre con, t'as bonne mine.
9: Rapport, t'as l'air de placer rapido, là.
14: Ah, putain.
3: Ah, chier, quoi. Quoi chier?
9: Non, mais bon, c'est.
14: Ah, il a pas
9: bon.
14: Serré, hein.
9: Bah, non, j'ai pas serré. Mais tu sais, moi, je suis pas un mytho, moi.
14: Ah, moi non plus.
3: On a fait que deux tours, là, dites donc. On a fait un petit. Allez, un petit troisième. Ah, vas-y, on laisse tomber, on va arrêter. On va arrêter, parce que c'est. J'ai plus de standard de merde. Et, non, mais on a un petit problème de standard qui sera résolu d'ici 2035.
9: Attends.
3: Non, parce que ça a bugué. En fait, c'est quand vous appelez trop et qu'on appelle en même temps, il y a une espèce de conflit des lignes. Donc, où on vous dit, vous arrêtez d'appeler, ce qui est quand même pas le but de la radio libre. Ou alors, on arrête d'appeler les familles du. Ça ne marche pas, voilà. On arrête d'appeler les gens du clash. Si on peut faire un dernier,
9: Anthony.
3: On le fait en speed.
9: Allô, Anthony?
18: Oui.
9: Ouais, comment ça va, mon petit Anthony? Tu vas bien?
18: C'est qui?
9: C'est Michel. Dis-moi, je t'appelais ce soir là parce que tu sais, je me baladais vers chez toi là en bagnole et je suis tombé en panne. Donc du coup, j'ai appelé le dépanneur, mais il va pas arriver avant une heure ou deux. Donc du coup, je vais venir squatter un petit peu chez toi.
18: C'est Michel qui?
9: Michel Schneck. Allô?
18: Allô?
9: Ouais. Bah, demande à ta meuf, elle me connaît. Dis-lui que c'est Michel.
18: Non,
9: bah si, je la connais. Est-ce que je peux faire à la limite si je viens tout de suite à la maison et puis tu verras bien qu'elle me connaît?
18: C'est qui Michel Schneck?
9: Bah c'est moi. 1m80, beau gosse, dis-lui le mec aux yeux bleus.
14: Les yeux bleus?
9: Allô?
14: Aux yeux de bœuf, non?
3: Aux yeux de bœuf, voilà, c'est ça.
9: Putain!
3: Il est parti, bon, c'est pas grave, allez.
9: Bon, deux serrages sur trois, c'est pas grave.
3: Mais c'est bien, Cédric, non?
9: Ouais.
3: Bien, Romano, alors, on a combien de serrages? Un serrage sur deux.
9: Je suis un serrage, mais phénoménal.
3: Allez, dernier, oui.
9: Il est vraiment
3: phénoménal. La la la la la la la la la.
9: Allez, vas-y.
3: Avec Cédric, on fait de la nalala.
14: Tu vas pas, non, tu vas rien faire du tout, il est fou. Lui. Oh, c'est quoi cette invitation?
9: Seuls les votes comptent. Ouais, on verra tout à l'heure ça d'ailleurs.
6: Ah bah, t'es bien sûr de toi, t'as mis ta machine en route.
9: Bah non, mais j'ai deux serrages, pour l'instant t'as qu'un serrage.
6: Bah attends, j'ai pas encore fait mon dernier tour.
9: Bah ouais, non mais je sais, mais si tu fais comme au second tour, logiquement je gagne.
6: Bah ouais.
9: En plus, il a dit tout à l'heure, je fais deux serrages, je gagne.
6: Non, c'est toi qui as dit et je...
9: Bah, mais t'as répété.
6: Et j'ai répété, c'est vrai Cédric.
9: T'as pas fait gaffe pour le coup.
6: Bah mais attends, ouais. J'espère que je fais pas comme ton troisième coup.
9: Donc faites comme Diffoul tout à l'heure, votez Cédric quoi.
6: Ton troisième tour a été catastrophique.
3: Bon allez, on finit
6: tes yeux de bœuf là.
3: On finit en beauté romane.
6: Jérôme, allez, allô Jérôme.
16: Oui.
6: Ouais, comment il va?
16: Oui.
6: Ça va bien?
16: Vous êtes
6: Un copain de ta femme, elle est là?
16: Vous êtes
6: Jean-Louis.
16: Ah oui.
6: Ouais, parce qu'en fait, je t'explique, là, j'ai fait une petite salade de concombre aujourd'hui là. Et en fait, ta concombre, il m'en reste un. Et je sais que ta femme, elle aime bien ça, je voulais venir lui introduire, si c'était possible. Donc je vais passer dans 5-10 minutes là.
16: Tout à fait, oui.
6: Ouais, et si tu veux, tu pourras essayer aussi toi.
16: Tout à fait, oui.
6: Je te fais une démonstration avec ta femme. Je vais te montrer comment on fait jouer une bonne femme à coup de concombre.
16: D'accord.
6: Bah vas-y, tu m'attends, c'est bon?
16: Ça marche.
6: Ah, allez, super. Eh bah, je te remercie mon pote, à tout de suite.
3: Eh bah, deux serrages partout. Bon, ça va être chaud parce qu'on a deux serrages partout. Et deux serrages partout, c'est quand même super. Ça veut dire qu'il y a du suspense. Ça veut dire que les deux teams doivent se mobiliser à fond là maintenant.
6: Mobilisation générale.
3: C'est la mobilisation générale. Pourquoi tu fais la gueule, Cédric?
9: Ah, je fais pas la gueule.
3: C'est génial un match comme ça.
9: Ah, bien sûr.
3: Deux partout, c'est comme le. Samy, ça te rappelle pas le match du PSG ce week-end?
7: Énormément, tellement.
3: Quand il y a à la suite des prolongations. Une égalité, Exas tire au tir au but.
7: C'est les meilleurs matchs.
3: C'est vous qui allez tirer les tirs au but.
6: Allez, alerte générale. Votez Romano ce soir, mes amours. R-O-M-A-N-O. Cédric croyait gagner d'avance et bim, sur le fil.
9: Ouais,
6: un magnifique serrage. Je t'ai pas demandé ton avis, tu fermes ta gueule.
9: Bah, je le donne quand même.
6: J'ai également fait deux serrages magnifiques ce soir. Franchement, il fait quasiment beau. Il fait quasiment chaud. Non. Au vote Romano, R-O-M-A-N-O, allez, chanson pour ambiancer, je vous annonce le titre, en exclu, Romano, il faut voter Romano. Attention, et 3...

0: pas du tout.
1: Et en plus, il y a des remises.
0: Bon, ce soir,
1: ça.
0: La famille. Ce soir, la famille. Il va falloir voter Cédric. C-E-D-R-I-C, c'est le bon vote à faire ce soir. Moi, j'ai fait deux doubles serrages. Pour ça, n'hésitez pas à voter la famille. Non, non, le deuxième. Attends, le dernier groupe, tu ne vas pas niquer. Tu vas niquer que sa femme.
1: Non, non, mais
0: pour
1: non.
0: Pour ça, la famille, votez Cédric. C-E-D-R-I-C. Je vous aime très, très fort. On peut lui mettre sa fessée. Je pense que ce soir, la victoire est méritée pour la team Le Belge.
1: Attention.
0: Alors, votez tous Cédric. Je vous aime. Merci.
1: Alors, moi, je.
2: Allez, top vote. Vous y allez vite, vite, vite. Vous votez 45-59 Skyrock. Dépêchez-vous.
1: Attention au spamming. Don Calvo.
0: Oh là là, ça y est,
1: les votes sont prêts, Cédric. Team Cédric,
0: oui,
1: Team Bardella, même combat.
2: C'est quoi ça? Je suis très inquiet pour les votes.
1: Votez Romano et Romano. Jouez la
0: Allons
1: sécurité.
0: Allons voter avec la famille.
1: Allez, Romano et Romano.
2: Allez, top vote, vous y allez vite. On aura Naël et on va découvrir ce qu'il a fait, Naël. Vous aviez fait des conneries déjà, j'imagine, à 15 ans. C'est quoi les plus grosses conneries que vous aviez fait? Rappelez-vous quand vous aviez 15 ans pile poil. Et c'est quoi les plus grosses conneries? Alors, c'était peut-être voler un bonbon dans un supermarché. C'était peut-être vous battre avec des potes. C'était peut-être, je sais pas, qu'est-ce qu'on peut faire comme connerie à 15 ans?
3: Bah, tout en soi.
4: Ouais. Voler une voiture.
2: Casser une vitre. Voler une voiture à 15 ans. Il y en a qui ont volé des voitures à 15 ans.
0: Ah bah ouais.
2: Casser une vitre en jouant au foot, par exemple.
0: Sécher les cours.
2: Ah ouais, c'était quoi? Sécher les cours. C'était quoi les plus grosses conneries que vous avez fait à 15 ans? Toi, Naël, t'as 15 ans, t'es dans le 64, t'habites où, Naël?
5: J'habite à côté de Bayonne.
2: À côté de Bayonne. C'est comment elle s'appelle ta ville? J'aime bien le Pays Basque.
5: Moi,
2: j'ai appris de ma vie. Oh, si tu veux dire, hein, si tu veux pas, c'est plus où il habite.
6: c'est rassurant.
1: Tu connais pas le nom de ta ville?
5: Ben, si, je connais.
2: Ah, tu veux pas dire?
5: C'est vraiment un petit bled où il y a.
2: Alors, on dit pas, ouais, c'est un petit bled où il n'y a pas grand monde.
0: Ouais.
2: On a
0: le
2: délinquant du village. Naël, tu vas nous expliquer, tu veux pas dire?
5: C'est vraiment un petit bled où il y a.
2: Alors, on dit pas, ouais, c'est un petit bled où il n'y a pas grand monde. On a le délinquant du village. Naël, tu vas nous expliquer.

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0: Il y a 70% des Français qui ont déjà triché au moins une fois à l'école. 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
0: Ah, donc tu pompais sur le mec à côté?
2: Ouais, mais je comprenais rien. Donc.
0: Déjà à l'époque.
3: Tu pompais le mec
0: d'accord. Déjà à l'époque.
2: Ouais, d'accord. Pompais direct. Ouais.
4: Ça imitait le nom et le prénom de l'autre.
0: Oui, c'est vrai que dans ce cas-là, c'est pas super. Ouais. Allez, dis-nous tout, à qui tu veux.

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2: Et Skyrock premier sur Leto, Leto et Pineapple maintenant sur Skyrock et votre radio libre en direct. Vous avez besoin de nous, vous voulez réagir en direct. Et on a des réactions pour Tony. Ah oui, Tony qui a envie de faire des trucs un peu spéciaux mais compliqués devant sa meuf. Un truc avec un mec, mais on en reparle. Et Pinel, le délinquant. Et donc Leto et Pineapple maintenant sur Skyrock. Ce qui se passe.

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2: C'est génial, vous avez entendu cette voix.
3: Magnifique.
2: Magnifique, elle n'est que sur l'appli Skyrock.
4: Jean-Marc, t'es en train de nous expliquer que l'appli, elle fonctionne.
2: Elle, et ouais.
1: Vous allez voir pourquoi c'est génial, je vais vous le prouver en direct.
2: Et voilà, c'est que cette voix-là, la mienne, elle n'est que sur l'appli Skyrock. Pourquoi on est en tout petit sur les photos? Ça veut dire il vaut mieux pour quand je vois certains membres de l'équipe.
4: Ah, c'est ça, ouais, c'est pour ça.
2: Ah, c'est chelou, ah,
3: c'est
2: non
3: vrai, c'était pas comme ça de base.
4: Oh, il doit y avoir encore un bug.
2: C'est possible. Et là, c'est parce qu'il y a trop de monde qui va sur l'appli.
4: Voilà, c'est
2: vrai que c'est l'appli qui a la meilleure note de toutes les radios de France.
3: Ouais,
2: la meilleure note sur le Apple, Google, tout
4: ça. 7 sur 5. Ah là, moi, je l'ai en grand.
2: Tu l'as en grand, bah, c'est un petit bug. Là, ça marche très bien.
4: En grand, c'est quand c'est la photo.
2: Et là, je peux mettre balance ton message en direct. Qu'est-ce que je mets comme message, Romano?
4: Ah bah votez Romano.
2: Alors votez
4: Romano,
2: je l'envoie.
4: Non, non, non, c'est tout spam.
2: C'est parti, j'ai envoyé, hop là. Et voilà.
4: Attends, mais moi, il n'y a pas de photo carrément.
2: Et c'est écrit votez Romano, tu vois.
4: Ah, attends. Ah, moi aussi, c'est petit.
2: Génial, l'appli.
4: Non, moi, j'ai la photo en grand. Moi.
2: Voilà.
4: Ça de la
2: bon, allez, vous avez l'appli, si vous ne l'avez pas, vous la téléchargez. C'est l'appli Skyrock, on a tous branché notre appli, c'est bien.
4: Comment tu fais pour l'avoir en grand?
2: Bah, je sais pas. Chelou, bah, ça m'a jamais fait ça.
4: Ah, bah, attends.
2: J'écoute tous les jours en plus.
4: Mais c'est normal. Tu m'as envoyé ton message?
3: Ah, c'est en petit aussi, moi.
4: Moi, c'est en petit aussi.
2: Ah, non, t'es en grand, Romano, toi.
4: T'es en grand, là. Moi, c'est en petit. Ah, du coup, c'était en tout petit, ouais. C'était rien à voir. Là, c'est en grand, Romano.
5: Bon. Ah, ouais, j'ai ta gueule en grand, ouais. Je coupe immédiatement. C'est trop visuel.
4: Par contre, on voit pas ton message, Difool.
2: Si je l'ai envoyé, bah, faut regarder tous les messages.
4: Ah, non, non, il y a qui je vote le bel.
2: Salut Karen, salut Mucus d'Or, salut Mycos. Bonjour, Mucus d'Or et Mycos. Bonjour, Elbil. Salut à toi, Elbil, qui nous dit au Bois de Boulogne, il y a des émis. Oui, d'accord, ok. Il y a des immigrés qui veulent se faire sucer. Ah, bah écoute, c'est super ça, Zéric. Je savais pas qu'au Bois de Boulogne, on pouvait détruire des trucs comme ça.
3: Non, mais en fait, il y a des coins où t'as vraiment des gays, t'as vraiment des travestis et tout ça, t'as des coins comme ça.
2: Il y a de tout.
3: Ouais, dans le
2: c'est
3: bois.
2: Bien. C'est
3: ouais,
2: comme, je crois que c'est le supermarché du sexe.
5: Non, mais je crois que c'est quand même majoritairement travesti et trans.
2: Après, dans toutes les régions de France, puisque, bah tiens, déjà toi, Tony, tu nous racontais que.
3: Autour du stade.
2: Du stade Gerland. Autour du vélodrome, il y a des travestis aussi. Guigui et Karim, ils m'ont dit qu'il y avait des travestis qui traînaient dans le coin.
4: Sacré blague, dis donc, on l'a dit. Non, il y a des prostituées pas très loin sur le boulevard Michelet.
2: Ah, c'est pour les supporters quand ils sortent.
4: Pas les plus belles.
3: Ah, c'est le grand boulevard.
4: Ah, elles sont les plus belles.
2: Tu vas aller à Marseille?
4: Les plus belles, non, c'est les. Tain, au final, c'est sur les sites internet.
3: Non, mais sinon, il y a un parking là, à Marseille, dans un truc.
4: Ouais, mais non, mais ça, c'est
2: dans
4: un
2: toutes les villes de France, même les plus petites, il y a des parkings.
3: Ah, c'est un truc.
4: Ouais, ça, c'est un truc échangé, c'est pas un truc de pute.
5: Non, parce que je vais tapiner là-bas quand je suis en vacances.
4: Ah, tu peux, Marie.
3: Hein.
4: Arrondir les fins de mois, vas-y. Hein.
2: Bon, allez, on va prendre Naël et on reviendra à Tony là dans un instant avec vos témoignages. On aura d'ailleurs un couple qui arrive avec nous. Un couple qui veut réagir. C'est Lamia qu'on aura en ligne, entre autres.
3: Ouais.
2: T'es là, Lamia, déjà?
6: Oui, on est là.
2: Ah, donc tu vas nous parler de Tony. Tony qui a envie d'un truc avec sa meuf, donc ils sont habitués à faire des trucs à plusieurs. Mais par contre, Tony, il aimerait aller plus loin, c'est-à-dire qu'il aimerait avoir une relation avec un mec devant sa meuf.
3: Ouais, c'est ça, être soumis en fait.
2: Ce qui est pas... avoir une relation avec un mec devant sa meuf.
3: Ouais, mais...
2: T'es pas forcément soumis quand tu te fais enculer, Marie. Donc se faire enculer, sucer une bite... Et dans ce cas-là, ça veut dire que toutes les femmes sont soumises.
3: Ah oui, c'est vrai, il nous a dit j'aimerais bien sucer une bite avec ma femme en même temps.
2: Voilà.
3: Et puis, c'est vrai, il nous a dit
2: et
3: ça.
2: Et me faire enculer devant ma femme. Donc ça, c'est.
6: Pour moi, c'est un biais refoulé déjà.
2: Alors, tu vas nous expliquer tout ce que t'en penses, Lamia. Mais juste avant, tu voulais voter pour le clash de la drague.
3: Ah oui, alors ils sont deux, ils sont pas d'accord.
2: Ah, avec ton mec, c'est vrai.
6: C'est Romano.
2: Toi, tu votes pour Romano.
4: Ça, c'est gentil.
7: Et moi, je suis 100% avec Cédric.
4: Ah, merci ma gueule.
6: C'est belge.
2: Ah, il est belge, ton mec.
3: Il s'appelle le belge.
4: Ah, bon, l'ensemble, mon
6: d'accord. Ah, c'est pas mon mec, c'est mon ex.
2: Ah oui, t'es avec ton ex. On t'avait déjà eu au téléphone, Lamia, je me rappelle.
6: Oui, exactement.
2: Ouais, je me rappelle. C'est marrant votre histoire d'ailleurs. Vous êtes ex, mais vous êtes encore ensemble.
3: Ah, c'est cool.
2: Et vous couchez encore ensemble.
6: J'ai d'être parrain de mes filles.
2: Et vous couchez encore ensemble ou pas?
6: Non.
2: Vous couchez plus ensemble, mais vous êtes restés amis, c'est marrant.
3: Mais c'est le parrain de tes filles.
2: Ouais.
6: Mes filles, ouais.
2: Et vous passez vos soirées ensemble, c'est cool. En écoutant Skyrock. Bah, c'est magique. Bon, donc un vote pour Romano, c'est Lamia. Un vote pour Cédric.
4: C'est le Belge.
2: C'est le Belge. À mon avis, ça va être très très serré ce clash. Il y a eu deux serrages partout.
3: Ouais,
2: et
3: ouais.
2: Même dans les couples, on n'est pas d'accord. C'est comme qu'il y en a un qui supporte une équipe et l'autre qui supporte une autre.
3: C'est la merde.
2: Bon, tu bouges pas, Lamia, tu vas nous expliquer. Et puis on est avec Naël. Donc Naël, on va s'occuper de toi.
4: Notre voyou.
2: Oui, alors 15 ans, qu'est-ce que t'as fait comme connerie, Naël? Explique-nous. Et parle bien à ton téléphone quand on t'entend bien, Naël.
7: C'est un peu compliqué.
2: Parle bien ton téléphone, Nel, je t'ai dit. Alors attention, je t'envoie au tribunal, mais encore, hein, attention.
7: J'ai Alors
2: vas-y, Guigui, prends-le pour lui dire. Ça nous permet avant d'arranger le téléphone de Naël pour qu'on l'entende bien.
3: Putain, je me demande ce qu'il a pu faire à 15 ans pour se retrouver au tribunal, franchement.
5: De faire un truc très sympa, j'imagine.
4: Moi, ça m'est arrivé aussi.
3: À 15 ans,
5: je suis pas fier. Si, t'en es fier.
4: Je me suis fait défoncer par
2: à 15 ans, t'étais allé au tribunal, toi, déjà.
3: Mais c'était quoi?
4: En fait, j'étais avec un pote, on voulait se faire de l'oseille. Et en fait, ce qu'on a fait, c'est qu'on était parti sur Paris, il y a une place qui s'appelle la place de la Bastille. Mmh. Et sur les marches, il y a beaucoup de touristes. Et nous, ce qu'on faisait, c'est qu'on faisait genre qu'on vendait de la fausse weed.
2: Ah ouais, tu nous as raconté.
4: On était parti en pharmacie, on avait acheté du tabac.
5: Vous entendez le délinquant voté Romano.
4: Du tabac, l'eucalyptus. Et en fait, on a mis ça dans des sachets. Mmh. On faisait croire que c'est de la weed aux touristes et on leur vendait. Et en fait, il y avait des. Ouais, voilà, mais faux dealers. Et il y a des keufs en civil qui se baladaient, ils nous ont serré. En fait, même que ce soit de la vraie ou de la fausse. Ben, tu passes quand même au jugement, quoi. Donc, garde à vue.
2: Et ta mère, elle t'avait pourri, non?
4: La daronne qui a dû venir me chercher, elle m'a défoncé, gros. Et le pire, c'est le jour où donc, j'étais convoqué au tribunal.
5: Voté Romano, Cédric, qui t'a repris justice.
4: J'étais convoqué au tribunal et ma mère, elle a dû m'accompagner parce que j'étais mineur. En gros, pendant tout le trajet, j'ai pas parlé un mot. Tu sais, mais je regardais par terre.
3: Ah ouais, t'as rien.
4: Je me souviens, elle avait plus de
2: métro. C'est un cauchemar pour la maman.
4: Au tribunal de Bobigny. Ah putain, gros, je faisais pas le malin. Et le mec, je m'avait fait une réflexion à la con, j'avais répondu, ma femme a voulu mettre une tarte dans ma gueule. C'était un truc de ouf.
3: Non, tu m'étonnes.
4: À mon époque, on travaillait dans les champs pour gagner de l'argent, on faisait les récoltes, les machins. Je dis, ouais, mais il n'y a pas de champ là où j'habite. Je dis ça, le mec. Ouais.
3: Attends,
4: ma daronne, elle m'a regardé.
3: Tu vois, le seul truc qui m'a fait chier.
5: C'est insolent, voté Romano.
3: Moi, quand c'est arrivé à mon fils, là, quand il avait 15-16 ans, en fait, le seul truc qui m'a fait chier, c'est que j'ai été convoqué à 10h du mat, donc il a fallu que je me lève.
2: Fallait que je me lève.
4: C'est ce truc qui m'a fait
3: chier. Je te jure, c'est le seul truc qui m'a fait chier.
5: Mais tu te rends compte que c'est lunaire ce que tu dis?
3: Bah ouais, mais à l'époque, c'est le seul truc qui m'a emmerdé.
2: C'est drôle.
5: À 10h du matin? Non, mais.
2: C'est trop tôt. Allez, vous me faites chier le tribunal là-haut. Non,
5: hein. Elle était complètement arrachée, meuf. Je ne me rends pas compte, en fait. C'est normal.
3: Bah, mais bien sûr, je dis ça normal.
2: Elle a raison, c'est super.
4: Marie,
2: tu n'existerais pas, il faudrait t'inventer.
3: Exactement.
2: Alors, qu'est-ce qui t'est arrivé d'elle? Est-ce qu'on t'entend bien maintenant?
7: Alors.
2: Voilà, c'est bien, c'est bien.
7: Moi, j'ai tapé deux profs.
2: De taper deux profs?
7: Ouais.
2: Mais pourquoi?
7: Parce que il y avait un élève qui avait insulté la mauvaise insulte.
2: C'est-à-dire, il t'avait dit quoi, fils de pute?
7: Non, il a insulté mon père et mon père est décédé.
2: D'accord, oui.
7: Et
2: c'est pas malin, ça. Et il savait que ton père était décédé, l'autre?
7: Ouais, il savait.
2: En plus, ouais.
7: Donc je suis allé le taper, lui aussi il est allé à l'hôpital et les deux profs ont eu deux semaines d'arrêt.
2: Mais pourquoi les profs tu les as tapés? Parce qu'ils avaient rien dit, les profs?
7: Non.
2: Et puis on tape pas des profs à la base, point.
3: Bah non.
4: On tape pas tout quoi.
2: Oui, déjà, oui.
7: J'étais énervé de fou, genre je me contrôlais plus. En fait, je les ai pas vus, du coup il y en a une, elle a eu des bleus un peu partout dans le corps. Et il y en a une où je l'ai étranglé et j'ai failli lui casser le bras.
3: Hein?
2: Ah ouais, putain. Mais toi, t'es des sujets à des montées de nerfs comme ça.
7: Ouais.
2: Ça vient du fait que, ça vient du fait. C'est arrivé en même temps que tu aies perdu ton père ou un peu après que t'aies perdu ton père, non?
7: Ça dépend. En fait, c'est ça depuis tout petit.
2: Et ton père, tu l'as perdu à quel âge?
7: À 5 ans. Mais je l'ai appris à 8 ans.
2: Mais tu vivais pas avec ton daron, toi, Naël?
7: Comment?
2: Tu vivais pas avec ton daron?
7: Non.
2: Et mais tu savais qu'il existait, ton daron? Tu savais où il habitait? T'allais le voir régulièrement?
7: Oui, j'allais le voir régulièrement.
2: Et à un moment, t'as arrêté d'aller le voir et on t'a pas expliqué que tu le voyais plus parce qu'il était décédé?
7: Bah, en fait, on m'a dit qu'il est parti. En fait, c'est à 8 ans, mes grands-parents m'ont dit qu'il était mort et comment.
2: En fait, donc tes grands-parents ont dû essayer de te protéger de la nouvelle et en fait, à mon avis, c'était pas une bonne idée.
7: Ouais, voilà.
3: Après, quand t'es tout petit, tu te dis, ouais, faut faire quand même attention et tout ça. Mais est-ce que t'as été victime?
2: Moi, je pense que les grands-parents, faut dire la vérité aux enfants.
3: Ouais,
2: tu vas pas dire il est parti parce que là, t'as l'impression d'être abandonné. Et après, 3 ans après, t'apprends que t'as pas été abandonné, mais que t'as été quelque part, entre guillemets, trahi par des grands-parents qui t'ont pas dit la vérité.
5: Mais pourquoi
2: je pense que le double effet dans la tête de Naël, ça fait.
5: Déjà, pourquoi c'est tes grands-parents qui t'ont dit et pas ta mère?
7: Parce que ma mère, c'est compliqué, on se parle pas trop, on se voit, là je suis chez ma mère. Voilà, c'est compliqué quoi.
5: Non mais quand t'étais petit, tu vivais avec ta mère, non? Ou tu vivais chez tes grands-parents?
7: Je vivais chez ma mère, mais c'est pas ma mère, moi j'en parle presque jamais de mon père, donc.
3: Mais tu l'as pas connu.
5: Beaucoup de souvenirs avec lui, j'imagine.
7: Moi j'ai connu plus. Je connais plus mon beau-père que mon père-père, quoi.
3: Ouais, mais ton beau-père, ça se passait bien avec lui?
7: Ah oui, ça se passe super bien.
3: Ah oui, bah, donc après, t'es un petit peu stabilisé, on va dire, parce que c'est un peu compliqué dans ces cas-là.
7: Les parents s'y embrouillaient fort, quoi. Enfin, moi, j'ai des souvenirs.
5: Pour... Ouais, stabilisé moyennement, vu ce que t'as fait quand même.
3: Oui.
2: Non, bah, je pense que ça, t'as du mal vivre. Ouais, ah, je vais pas me vanter, mais je trouve que j'étais assez psychologue. Vous trouvez pas que
5: oui, mais après, super... bon, c'est... je suis d'accord avec toi.
2: Ah, merci, Romano.
5: Non, mais d'un côté, je suis d'accord avec toi, mais en fait, c'excuse rien, tu vois. Non, mais à ce moment-là.
2: Non, mais c'excuse rien.
5: Tous les gens qui ont perdu quelqu'un, tu vois, si tu commences à. C'est... Parce que je suis désolé, t'as un comportement. Je vais être un peu rude avec toi, je vais être très vilain. Non, mais t'as un comportement d'animal. Et encore, même un animal, tu vois, tu te jettes sur deux profs, t'étrangles la prof, l'autre elle est couverte de bleu, t'envoies un mec à l'hosto.
2: Moi, je pense que t'étais en crise de nerfs, et quand t'es en crise de nerfs, parfois t'arrives plus à te contrôler, il faut que t'apprennes à te contrôler parce qu'il a raison, quelque part, Romano, on peut pas se comporter comme ça.
5: Oui, tu vois,
2: mais que tu vois, si faut que t'arrives devant le tribunal avec tous tes antécédents, et il faut que tu ailles voir quelqu'un pour te soigner aussi, Naël, parce que tu peux pas réagir comme ça toute ta vie.
3: Ah, ça, c'est évident.
5: Non, mais c'est le problème, c'est qu'un jour, tu vas. Déjà, la personne, au final, bon, peu importe. Bon, le mec a pas été très malin de te dire ça, tu vois. Ça, on est là-dessus, on est d'accord. Mais ta réaction est disproportionnée par rapport à ce qu'il t'a dit. Et les deux profs. Mais les deux profs, j'ai pas compris pourquoi tu t'en es pris à eux alors que eux.
7: Bah, en fait, je voyais noir. Enfin, je voyais noir. Genre. Et comme ça.
4: Il contrôlait pas sa colère.
7: Voilà.
5: Mais tu vois, c'est que en fait tu t'en es pris à deux personnes.
4: Non, mais il a même pas percuté que c'était des profs, tu l'as tapé.
5: D'accord, mais c'est à un moment donné faut se faire soigner ou se faire enfermer parce que
4: non, pas se faire enfermer mais se faire soigner.
5: Écoute, désolé, c'est comme tu m'expliques en gros, c'est comme si t'es dans la rue, t'as un espèce de taré qui tape quelqu'un et qui s'en prend à toi alors que toi t'es juste en train de te promener.
2: Parce que le mec fait une crise de nerfs.
5: Oui,
2: après t'es pas responsable de son passé,
5: t'es une victime.
4: D'abord se faire soigner avant.
5: Enfermé, je m'entends. Oui, enfermé, mais c'est pas le truc. Mais les deux profs, tu vois, ils ont rien à voir de l'histoire.
2: De toute façon, un gars comme toi, Naël, tu l'enfermes, ça résout.
5: Non,
3: faut se soigner parce que tu disais à chaque fois qu'on perd quelqu'un, on peut perdre quelqu'un à n'importe quel âge, mais apparemment, c'est ta construction qui va pas du tout de base, tu vois. C'est pour ça, il faut que tu te fasses soigner.
2: T'es allé voir quelqu'un déjà, Naël, un psychologue ou un psychiatre, ou enfin psychologue peut-être plutôt, je sais pas en fait.
7: Des psychiatres, j'ai eu des médicaments, tout ça, des médicaments normaux qui me devaient me choper, mais c'est rien.
2: Donc t'as pris en compte tout ça. Mais tu as envie, toi,
3: de t'en sortir.
2: C'est-à-dire que t'aimerais te passer de tes. Où tu vis avec, hein. Mais t'aimerais passer tes espèces de crises de nerfs où tu deviens ouf et tu te mets à taper tout ce qu'il y a autour.
7: Bah là, en fait, c'est passé. Parce que, bah, en fait,
2: on parle bien dans le téléphone, hein, t'entends plus.
7: Là, depuis, c'est passé parce que, en vrai, je me suis quand même assez calmé parce qu'après, il m'est arrivé d'autres galères.
2: Donc les galères, en fait, ça t'a appris à te dire que faut que j'arrête parce qu'autrement, je vais mal finir.
7: C'est ça. Mmh. Je suis fini en garde à vue, j'ai fait 24 heures.
2: Bah oui. Oui, parce qu'au final, les gens sur lesquels t'as tapé, tu vois, la prof, elle était pour rien. Enfin, les deux profs qui ont pris, ils étaient pour rien. Le mec sur lequel t'as tapé, c'est pas très intelligent, mais bon, il a traité ton père. À la limite, il peut y avoir une explication, même s'il faut arrêter de faire ça.
3: Non, mais ça, c'est certain.
2: Mais, et même.
3: Non, mais c'est
2: vrai. Les profs, ils ont rêvé. Faut le dire à la juge. Il y a plein de gens qui nous disent ça, mais c'est ce que j'allais vous dire aussi. Enfin, c'est ce que j'allais te dire, Naël. Faut le dire à la juge ou au juge pour parler de ton passé. Faut que t'expliques tout ça. Et faut que t'expliques que tu vas aller te soigner. Regarde, il y a la grosse bite de Néné, très grosse bite Néné, qui nous dit dis à la juge et dis surtout que tu vas aller te soigner.
3: Non, je pense qu'ils vont être intelligents, ils vont quand même te prescrire un truc.
5: C'est complètement bidon. Tu crois pas que tous les mecs qui sont chopés pour violence, ils baratinent les juges.
2: Non mais là toi tu baratines pas, t'as des vrais trucs qui te sont arrivés.
5: Oui, mais il faut que t'aies des vrais arguments, c'est-à-dire il faut qu'il y ait le dossier, l'avocat il a un dossier.
2: Oui, mais c'est ça.
5: Parce que tu crois pas, les mecs, pour s'en sortir, ils vont te dire, ma vie, elle a été trop dure, mais,
2: tu sais. Non, mais c'est ça qu'on dit, toi, t'as eu des trucs, t'as ta maman qui, tu vois plus, enfin, qui a eu des problèmes avec, enfin, bon, toi, les problèmes avec ta maman, t'as les grands-parents qui, t'as perdu ton père, les grands-parents qui t'ont caché la mort de ton père, 3 ans après, t'apprends que tes grands-parents t'ont menti, donc quelque part, toi, t'es né, tu t'es construit pour en faire confiance à personne, donc.
4: Pas dans le mensonge.
2: Peut-être que, toi, si t'as un psy qui vient témoigner, qui explique que tu te soignes, qui explique ce qui t'est arrivé, parce que c'est pas facile de se construire quand t'as vécu tout ça.
3: Après, il faut avoir envie de se soigner parce que apparemment t'as vu des psys et c'est vrai qu'un psy, si tu vas le voir et que t'as pas envie de faire quoi que ce soit, je t'assure que ça ne fait rien en fait. T'es là juste, tu dis oui, ok, merci, salut, tu vois. Ça va pas te faire avancer. Hein.
7: Après, là, je me suis calmé beaucoup, parce qu'après, il m'a pas de galère.
5: Non, mais je pense que de toute façon, là, t'auras.
2: Parle bien ton téléphone.
5: À minima, t'auras une obligation de soins et.
2: Ce qui est bien, pourquoi?
5: Ça sera obligatoire, et si tu le fais pas, tu seras dans la merde.
2: Écoute, c'est plutôt pas mal d'avoir une obligation de soins, Naël, parce que ça te fait souffrir, enfin, tu vis dans la souffrance si t'es comme ça.
3: Tu vas pas vivre comme ça.
5: C'est quoi les autres merdes qui se sont arrivées?
7: Après, j'étais dans un foyer, j'étais sous alcool et sous shit. J'ai brûlé la tête d'une éducatrice, enfin quelques cheveux.
2: Oui, donc tu vois, tout ça, tu peux pas vivre en faisant des trucs pareils, parce que bon, là, t'as 15 ans. Pour l'instant, tu t'en sors, mais tu vas finir, t'auras 18 ans, tu seras peut-être même avant, tu seras en prison, hein, Naël.
7: Ouais, donc
2: ton avenir, ça peut pas être je vais aller en prison dans 2-3 ans.
3: Non, mais c'est sûr. Il y a la psy et il y a aussi le sport. Tu fais pas un peu de sport, tu fais pas un peu de boxe ou de quelque chose, tu sais, qui peut te canaliser.
7: J'ai un peu tout arrêté, mais là, j'ai décidé de me reprendre en main. Là, je suis en stage. Un petit peu avant, j'étais déscolarisé pendant 2 ans.
3: T'es en stage, tu fais quoi?
7: En cuisine.
3: D'accord. Et t'aimes, c'est un truc qui te passionne?
7: Bah ouais, parce que l'année prochaine, je vais travailler, parce que c'est un peu le seul truc qui prend sans apprentissage.
3: Ouais, mais enfin, si ça te passionne, déjà, fous-toi à fond dedans, et ça, c'est sûr. Et moi, je pense qu'il faut que tu fasses un peu de sport. Tu vois,
7: ouais.
3: Je te parlais de la boxe, mais il y a peut-être du judo, des trucs, enfin bon, des trucs qui peuvent te
5: canaliser. Ouais, c'est pas con ce que tu dis.
2: Ouais. Oui, c'est vrai.
5: Ouais. T'as déjà eu affaire à la justice quoi, t'es déjà passé au tribunal ou un truc comme ça?
7: Non, jamais, mais après j'ai fait d'autres gardes avec tout ça.
3: Non, mais après, je pense que t'as besoin de schéma et tout ça, tu vois. T'as 15 ans, tu te retrouves à faire ça. C'est,
2: wow. Oui, tu brûles des cheveux, tu tapes sur des gens parce que t'es complètement aveuglé par l'énervement.
3: C'est de la haine, c'est...
2: Ouais, ouais, c'est.
3: Et
2: c'est...
3: ça n'a aucun sens.
2: T'as trop de trucs en toi, il faut que t'expulses tout ça.
3: C'est ça.
2: Donc il faut que tu te fasses. Mais il y a qui t'aide pour l'histoire? C'est-à-dire qui t'aide? Tu vas te retrouver au tribunal, t'as des gens de la famille qui viennent, enfin qui te donnent des conseils, qui te trouvent des avocats, comment ça se passe?
7: Qui va venir et selon...
2: Parle bien le téléphone, Naël,
3: ouais,
2: t'entends pas là.
3: Il y a
7: ma mère qui vient.
2: Ta mère, elle vient, ok.
7: Ouais, selon les accusations...
2: Parle bien le téléphone, Naël, on t'entend plus.
7: Selon les accusations, on va prendre un bon avocat ou pas.
2: Mais il disait Romano un truc pas con, hein, sur si t'arrives en disant il m'est arrivé ça, et si t'as pas été voir un psy, si t'as pas un dossier
5: de
2: béton, etc.
5: Tu doutes bien qu'au tribunal,
2: tout le monde peut dire n'importe quoi, sans preuve.
5: Ouais, mais bon,
2: toi, t'as des trucs qui te sont arrivés.
5: Non, mais il faut que t'aies un vrai dossier monté par. Et après, bon, évidemment, il y a des avocats qui sont meilleurs que d'autres, mais c'est surtout le dossier qui sera présenté en expliquant tous tes antécédents, ton cadre de vie, qui s'est passé ça, que t'as perdu ton père.
2: Les foyers. Aussi,
5: derrière, t'as été envoyé, t'as fait des. Sinon, tous les mecs qui passent au tribunal, ils essayent de jouer sur la corde sensible pour essayer d'aménuiser leur peine. Mais les juges, tu vois, ils sont pas cons. Hein, ouais, des mecs comme ça, ils envoient passer des.
3: Mais c'est
5: important de.
2: Oui, il faut pas que t'arrives les mains dans les poches en disant bon, mais il m'est arrivé ça à 5 ans, il m'est arrivé ça à 8 ans, et après, c'était le foyer.
5: Ouais, mais souvent, le juge, lui, il sait pas, tu sais, il y a rien qui prouve que c'est vrai ton truc, donc.
2: Et n'oublie pas que quoi qu'il soit arrivé, il y en a qui vont trouver ça injuste, mais on est obligé de vivre comme ça parce que sinon on se tape toutes dessus et on a tous des raisons de taper sur les autres. Quoi qu'il soit arrivé, bah il va falloir que tu te soignes parce que tu peux pas vivre en faisant du mal à des gens qui ont rien demandé.
7: Mais là, je me suis calmé depuis que j'ai
2: arrêté. Ah ouais, c'est ce que tu me dis depuis tout à l'heure. Ouais.
3: Non, mais c'est de la rage que t'as en toi.
5: Non, mais c'est surtout que, dis-toi, un jour, là, les...
2: Un jour, oui, tu vas finir en prison. Hein.
5: Là, les pétages de plomb. Et d'une, tu vas finir en prison. Et au final, ça sera peut-être mérité, parce que taper sur des gens...
2: Mais tu sais qu'il y a des mecs qui ont tapé sur des gens parce qu'ils étaient énervés. Mais ils ont tué des gens.
5: Oui, non, mais c'est ça.
2: Et tu vois,
5: c'est... À un moment, ouais.
2: Et ils ont tué des gens, ils se sont retrouvés, je sais pas, 15 ans, 10 ans... 10 ans en tôle, parce que... Ils étaient énervés, ils ont tapé sur quelqu'un qu'ils n'avaient jamais croisé de leur vie. Hein.
3: Ouais. Bah, genre les mecs, tu sais, sur le périph, là, il y avait un mec qui était resté sur le carreau.
2: Ah bah un mec qui s'embrouille en voiture.
3: Tu te souviens du truc? Ouais. Non mais
2: s'embrouille en voiture, qui se tape devant une boîte, pour des espèces de conneries. Donc tu vois, tu peux. J'espère qu'il y a un meilleur avenir pour toi, Naël, si on peut au moins te rendre service pour ça, pour que tu te prennes en main, que tu te contrôles, que...
5: Et moi, je serais toi, là, je commencerais...
2: Peut-être à te contrôler, plus précisément.
5: Déjà, moi, je serais toi, je commencerais direct à retourner voir quelqu'un, tu vois. Ça, c'est... Par rapport au juge, c'est bien, tu vois. En expliquant, bah voilà, ça m'a fait réfléchir, j'ai déjà pris la décision de me faire suivre par quelqu'un, plutôt que ce soit le juge qui t'impose de le faire, tu vois.
0: Dis au juge que t'en as parlé à Difou, les Romano. Oui.
5: J'ai appelé à la radio, ils m'ont conseillé. On dit de voir un médecin.
2: Non, mais c'est vrai, t'as raison. On le voit tous les soirs, il y a plein de juges, d'avocats qui nous écoutent. Hein, donc,
3: ouais.
2: Bon, je suis pas sûr que ce soit le meilleur argument quand tu te retrouveras au tribunal. En tout cas, dis que tu te prends en main et prends-toi. Et, mais même, faut pas le dire, faut le faire. Prends-toi en main, Naël. Faut que tu fasses. Non,
3: mais ouais, tu vas pas vivre comme ça.
5: Non, mais de toute façon, il va falloir que tu amènes des attestations, tu vois. C'est pas, le juge, il va pas être là, il va pas boire tes bonnes paroles en disant.
0: Je te crois.
5: Fait. Ouais, en fait, il faut que tu aies des attestations. Par exemple, là,
0: des témoignages.
5: Si tu vas voir un psy, bah là, il te fait une attestation comme quoi il a commencé à te prendre en charge, etc.
3: Ouais, mais il faut que tu le veuilles aussi parce que c'est bien beau d'aller voir un psy si t'as pas envie de
5: ça,
3: le faire.
5: Ça, Marie, t'as raison. Ça, c'est comme arrêter de fumer.
3: Bah, hein,
2: il y a Luxure et Avarice qui nous laisse un message qui dit moi, mon grand frère, écoute bien, tiens, ce message. Moi, mon grand frère, il s'est embrouillé avec un type dans la rue, comme ça. Il a frappé le type qui s'est explosé le crâne sur le trottoir et mon grand frère, il a pris 12 ans.
3: Eh bah ouais.
2: Tu vois,
3: ouais,
2: pour une connerie de nerf qui lâche.
5: Bah, ouais. Tu sais, j'ai même envie de te dire, je suis sévère, mais t'es la victime ou la famille de la victime, tu te dis 12 ans, c'est pas cher payé, quoi.
2: Et quoi qu'il soit arrivé à l'autre avant, ouais.
5: Bah, l'autre, s'il est mort, excuse-moi.
3: C'est vrai.
5: À 12 ans, ça bien va, sûr, tu vois. Oui. Parce que 12 ans, avec les remises de peine, bon, je sais pas trop calculer, mais Cédric va nous le faire. Spécialiste.
2: Oh, laisse tomber, va. Il y a Tom qui nous dit, j'ai sauvé mon pote de ça, je lui ai trouvé un boulot avec moi, maintenant il est nickel, il est en couple, il a un enfant. C'est vrai qu'un équilibre de vie aussi, ça peut te...
5: Ah bah toi, oui, t'as eu un parcours de vie un peu compliqué, oui.
2: Donc un équilibre de vie, un jour tu vas trouver une meuf, Naël, faut que tu trouves une meuf tranquille, qui t'apaise, qui te fasse du bien. Tu as un boulot tranquille qui te sécurise, tu as un boulot comme tout le monde.
3: Bah déjà la cuisine, je peux te dire, si tu bosses en cuisine, ça va te donner un certain schéma, hein, parce que
5: oui,
3: en général,
5: j'espère que tu ne feras pas une crise de nerfs en cuisine.
2: Tu vas exploser une casserole sur la gueule d'un mec.
5: Il y a quand même des couteaux. Moi, je serais pas rassuré d'être à côté de toi. Hein.
2: Mais bon, j'espère que ça t'aura fait du bien de nous parler. Naël, t'avais un autre truc à nous demander, un truc à demander à tous ceux et toutes celles qui nous écoutent sur Sky.
7: Depuis grave longtemps, je vous jure, c'est depuis mes 5 ans, c'est Pamela qui m'a tout appris. Hein.
2: Aïe,
3: voilà le résultat.
2: Et voilà. Non, mais si Pamela, elle peut te calmer déjà. Bon, c'est déjà.
3: C'est pas mal.
5: Non, mais de toute façon, Naël, t'as bien conscience que si tu continues comme ça, à un moment donné, finir, ouais, tu vas te mettre dans la merde. Ça va mal finir.
3: J'ai la vie de merde. Ouais.
5: Donc après, c'est toi, ok, t'as une vie difficile, ça, y a pas de souci, machin. Mais derrière, ouais, il faut que tu te contrôles, parce que un jour ou l'autre, il va y avoir un drame et tu vas finir en prison. Tu sais,
0: non, mais déjà, il en est conscient, il nous appelle.
5: Non, mais ouais.
3: C'est vrai.
2: Ouais. Donc,
5: après, faut réagir.
2: T'as déjà confiance de ce que t'as fait, Naël. Non, c'est vrai que c'est compliqué ton truc, parce que si t'es la prof qui s'est fait casser la gueule, tu te dis, Naël, bon, bah, c'est pas possible. Quand on connaît ton histoire, tu nous fais de la peine. Mais l'un ne justifie pas l'autre. Enfin, tu vois, c'est compliqué. Donc, faut que t'arrives à gérer tout ça et à te prendre en main. Naël.
5: Même le mec qui a traité ton père, c'est vraiment pas malin de sa part. Mais ta réaction, elle est disproportionnée, tu vois.
2: Voilà. Après, il le fera plus.
5: Non.
2: Voilà.
5: Et le pire, c'est quand même les deux profs qui, eux, n'avaient rien demandé. Tu lui pètes à moitié le bras, l'autre est couverte de bleu.
3: Non, mais c'est abusé.
2: Bon.
5: Il y a les cools.
2: Tu vois, t'as eu une vie difficile, cool, ouais, mais t'as un cerveau, Naël, sois plus fort que ça. Il faut que tu t'en serves, le petit. Il faut qu'il s'en serve, le petit. C'est le message de Mr. Joe, là, sur l'appli ouais, Skyrock. Bon, bah, on te souhaite bon courage, Naël, et puis n'hésite pas à nous rappeler, nous tenir au courant, et puis. Et puis j'espère que ça se passera au mieux pour la suite de ta vie. Pas pour le tribunal aussi, j'espère. Hein. Mais surtout pour la suite de ta vie. Et,
3: ouais, prends-toi en main.
2: Et puis voilà. En tout cas, on te souhaite de la force. Bisous, Naël.
7: Je peux faire une dédicace?
2: Vas-y.
7: Bah, je fais une grosse dédicace à mon frère et à vous, parce que je vous écoute depuis pas si longtemps.
2: Il y a un truc qui marche aussi, Naël. Tu vois, si t'as des gens que t'aimes fort, je sais pas, dans ta famille, tout ça, pense que... Chaque fois que tu fais un truc comme ça, tu leur fais du mal. Tu parles de ton demi-frère, là. Mais ouais, chaque fois que tu leur fais un truc comme ça, tu leur fais du mal, tu les inquiètes, tu les angoisses, ça leur fait, tu vois, ça leur fait pas de bien. Donc, essaye de penser à eux, tu vois. Chaque fois que tu te dis, je vais péter un câble, voilà, déjà, tu mérites mieux que ça. Et puis, essaye de penser à tous les gens que t'aimes.
5: Ouais. Tu t'entends bien avec ta mère, ouais?
7: Oui, bah là, ça va mieux, là.
5: Bah, tu vois, ta mère.
2: Elle, tu vois, ta mère,
5: ouais, ta mère, elle va aller au tribunal, ouais, avec toi. Je pense qu'elle aura envie de faire d'autres trucs que de voir son, ouais, fils avoir une peine. Bon, je pense que tu auras, mais.
2: Et Jade, elle dit un truc pas con. Elle nous dit, il faut pas calculer les insultes des parents. C'est la mode aujourd'hui, mais c'est vrai. Faire un fils de pute, tout ça, tu l'entends toute la journée. C'est la mode maintenant, dénique ta mère, dénique ton père, des fils de pute. Tu vois, au bout d'un moment. Bon, bisous, Naël, on t'embrasse.
8: peux avoir les
2: outrances. Allez, on t'envoie ton t-shirt sur la côte au basque. Salut Naël, merci à toi.
4: Ciao.
2: Ciao Naël. Bon, alors, on va terminer avec nos... notre petite partie à plusieurs, là, la partie de Tony. Hey. Tony de Lyon. Alors, Tony, il a envie d'essayer. Il a déjà fait des trucs à plusieurs avec sa chérie. Là, il a envie de faire du sexe avec un homme devant sa chérie.
3: Ouais, alors qu'il a fait du candelisme, en fait.
2: Bah, moi, ce que je disais tout à l'heure, moi, je serais gêné de faire ça, même si j'avais envie de faire ça devant ma meuf. C'est-à-dire qu'elle me voit en train de me faire enculer, ça me gênerait un peu.
3: Non, mais déjà ça.
2: Voire même beaucoup.
3: Et en plus de voir.
4: Ouais, moi pareil, je préfère me faire enculer, mais en privé, tu vois.
2: Exactement. Guigui, tu préfères te faire enculer en privé ou devant ta meuf?
4: Ah, je dirais quand même en privé.
2: Voilà.
4: Ah ouais. Ouais, c'est un petit choix.
9: Alors, devant ta meuf ou devant ta famille, tu peux choisir.
4: Ah, la famille, à la famille, j'aime bien.
9: Ouais, tu vois, c'est bon.
4: Alors, imagine, imagine.
2: Et sucer une bite, pareil, non?
4: Comme ça. Oh. Ah, bah, si la famille peut assister à ça, je pense qu'elle sera ravie.
9: Bah oui.
2: Alors on a qui? On a Alex qui est en ligne avec nous en direct de Paris, qui nous appelle pour Tony. Tony, on n'arrive plus à te joindre. Alors, je sais que t'étais sur la route et qu'on galérait pour t'avoir, mais réponds-nous, Tony, on va te rappeler là. Alex, 30 ans et parisien, c'est ça. Salut Alex.
10: Ouais, salut.
2: Oui.
10: Salut.
2: Salut Alex.
4: Salut Alex.
2: Bienvenue sur Sky. Salut. Qu'est-ce que tu voulais dire pour l'histoire de Tony, Alex?
10: Bah moi c'est l'inverse, tu vois. Moi je suis totalement gay.
2: Oui.
10: Et moi, mon délire, ce serait de baiser un mec devant sa meuf.
2: Ah, alors pourquoi ça t'excite, ça?
10: De quoi?
2: Pourquoi ça t'excite, ça, ce genre de plan?
10: Je sais pas, j'ai déjà fait pas mal de trucs, tu vois, j'ai 30 ans et j'ai besoin d'expérimenter un peu plus maintenant.
2: Mais si t'as plein d'expérience, t'as dû trouver des gens qui étaient mariés, enfin des mecs qui étaient mariés ou en couple, et qui venaient te voir en scred.
3: Il
2: n'y
3: avait pas la meuf.
10: Il n'y avait pas la meuf, voilà, c'était de leur côté, et discrètement, et même encore actuellement, hein. Enfin, tu sais, là, je rentre chez moi, si je veux, voilà. Mais
2: ah genre, bah, t'as envie d'en trouver un ce soir, un mec en couple qui a envie de faire un truc avec un mec, tu trouves?
10: Ah bah ce serait pas mal. J'ai essayé de m'inscrire sur des trucs et tout, mais je trouve pas. En fait, c'est une galère de trouver ce genre de personne.
2: Ah, c'est pas si facile à trouver que ça. Bah oui, parce qu'à la base, ils sont hétéros, donc...
3: Et t'as toujours été actif?
10: Ouais, moi, 100%.
2: Non, toi, tu démontes des culs, toi.
3: Et le corps d'une meuf, ça te dégoûte ou pas? Parce que comme t'es gay, 100%...
10: Ouais, moi je te dis, une meuf toute seule, j'y arriverais pas. Après, je me dis, pourquoi pas dans le fantasme, dans le délire, s'il y a un mec, pourquoi pas. Mais je sais pas, ça se trouve, je la toucherais même pas au final, tu vois.
3: Ah ouais, mais genre, si tu penses à une chatte, on va dire, tu sais
10: pas. Non, je demande pas.
3: Ouais, c'est un truc. Ah ouais, c'est un truc qui te dégoûte, par
9: exemple. Pense à la mienne.
10: Ah ouais, non.
9: Ah bah là, je.
3: T'as un truc qu'il est.
2: T'es jamais sorti avec une meuf de ta vie, toi, Alex?
10: Ouais, quand j'étais au collège pour faire genre, mais ça n'allait pas plus loin.
3: Ouais, tu savais dès le départ.
2: Et t'as eu des histoires d'amour avec des mecs ou alors c'est que des coups comme ça pour baiser?
10: Histoire d'amour, ouais, une, mais vas-y, bidon, naze.
3: Ah, c'est vite passé. Et bon. C'est quoi ton style de mec?
10: Ah, franchement, ça dépend du délire.
3: Tu t'en fous, tu peux avoir un gars, un gars trapu ou un gars tout frêle, tu t'en fous pas.
9: Un gars tordu.
2: Un gars tordu.
10: Ouais,
9: un gars bossu.
2: Un zigzag. Un gars zigzag.
4: Ou un gars torride.
3: Non, mais il répondait.
10: Il y a un bon feeling avec la personne, faut que je rigole de ouf avec.
3: Ah, d'accord. Ok, je te comprends.
2: Bon, pour revenir à la base de ton truc, là, c'est quoi qui t'excite dans le fait de voir un mec baiser avec toi et que ta meuf, que sa meuf, elle regarde?
10: Moi, ce qui m'exciterait.
2: De quoi?
10: C'est ça.
4: Ouais.
2: Mais c'est quoi qui t'excite? C'est le fait de dominer le mec devant sa meuf et dire
10: de le faire devant sa meuf.
9: Ouais, de le mettre un peu minable, quoi.
10: Ouais, voilà.
2: Attends,
10: en fait, je pense que c'est surtout de la soumission et de l'humiliation.
9: Ouais, c'est ça. Bah ouais, c'est exactement ça.
2: Bah, Romano, il connaît ça aussi d'ailleurs.
9: Bah avec Cédric, t'entends comme je le mets à l'amende?
4: Tu mets rien du tout.
9: T'es au courant que c'est mon money slave, Cédric?
4: Ouais, on va voir les résultats du clash, on va voir qui met à l'amende qui.
9: Ah, mais ça, c'est pas le problème.
2: Ah, les résultats, ils sont là, je vous les donne.
9: Je te mets à l'amende quand même, là. Ouais, là. D'ailleurs, tu m'as allé retirer un peu d'argent, là, après l'émission pour moi.
2: Les résultats du clash, c'est 42-58. Non, ah ouais, 52-48, 52-48. Ah. Autrement, on n'arrive pas à 100. Je vous les donne dans un instant pour savoir qui sera le gagnant. Ça va être très serré, Cédric. Très serré, Romano. Bah écoute, je lance un appel. Si Tony, donc toi, Tony, s'il a envie de se faire baiser par toi devant sa meuf, toi, t'es OK?
10: Pas de ouf.
2: D'accord, OK. Mais toi, tu serais capable de laisser, sucer la bite de Tony en roulant une pelle à sa meuf?
10: Ouais, ça c'est classique, c'est bidon.
2: Ah bah, ok, bon, mais ça marche.
9: Non, mais à la limite,
2: on va vous mettre en contact.
9: Vous êtes loin.
2: T'es à Paris, là, à Lyon.
10: Après, ça va, moi je bouge partout. Moi,
9: voilà, parfait. Vas-y, on va vous mettre en contact carrément.
3: Ah, parce que lui, il voulait sucer avec sa meuf une bite. Donc, si t'es d'accord, tout va bien en fait.
2: Bah oui.
10: Après, ça dépend vraiment du délire. Ça dépend vraiment du délire.
2: Bon, après, on vous met en contact. Et puis
9: oui, puis attends, il faut aussi que sa meuf elle soit d'accord, tu vois, parce que là, c'est un peu.
10: Ouais, c'est sûr.
9: C'est un peu en work in progress.
3: Yes. C'est vrai.
2: Et il y avait Lamia aussi, tiens, qu'on va reprendre. Bouge pas, reste avec nous, Alex.
3: Et son mec.
2: Lamia et son mec belge.
8: Non, Alex.
2: Hein?
3: Ah oui, c'est son ex, putain.
2: J'ai dit mec, alors que c'est ton ex. Et vous êtes tellement bien ensemble que.
3: Ah, mais c'est génial.
2: Je sais pas, vous allez finir ensemble tous les deux, c'est pas possible.
10: Exactement.
8: Non, non, m'encouragez pas, en plus, il est complètement rabat, là.
2: Ah, d'accord, il est complètement piqué, ah. Oui, c'est ça.
8: Bon, on est en Bretagne en même temps, hein.
2: Oui, oui, je sais. Je connais les Bretons, là. Donc, pour l'histoire de Tony. Bon, je pense que sa meuf, elle est suffisamment ouverte après elle le voir faire la. Toi, Marie, ça te gênerait de voir ton mec se faire démonter devant toi?
3: Ah ouais.
2: Ah ouais.
3: Ah bah, déjà, le partager, c'est bizarre, mais.
2: Oui, donc déjà, mon mec, c'était.
3: Enfin, en plus, mon mec, bon, c'est pas forcément mon mec.
2: Oui, bien sûr, Marie.
3: Non, mais le connaissant, ça me ferait très, très chelou, ouais. Il est un peu fermé là-dessus.
2: Bah, tu vas lui ouvrir le.
4: Ouais, tu vas lui ouvrir les chakras.
3: Bah, ça y est, voilà, déjà, j'arrive à lui lécher l'anus. Donc,
2: ah! Le mec va bientôt se faire démonter le trou du cul.
4: Une semaine à bloquer.
3: Non, mais je suis passé à une autre étape.
2: C'est bien, bravo Marie, ça progresse.
3: Merci, je vous
2: dis. Lamia, tu voulais dire quoi par rapport à l'histoire de Tony?
8: Ah non, mais moi, franchement, autant je suis ouverte d'esprit, mais sérieux, je. Je comprends pas en fait ce délire-là, enfin le candolisme, je comprends pas. Et pour moi, c'est tout simplement un bi refoulé en fait.
2: Bah, non, il assume.
9: Il est pas du tout refoulé. Hein.
2: Il l'assume. Hein,
9: lui, il est attiré par les mecs. Il le dit ouvertement. Hein. Il y a pas de refoulage. Ah ouais,
2: même sa meuf est au courant qu'il a fait des trucs avec les mecs.
9: Ah oui. Là. Ouais.
3: Et ouais,
9: il est pas du tout refoulé sur le coup.
3: Ton chéri, t'as jamais demandé un truc un petit peu particulier?
8: Non, il m'a jamais demandé un truc particulier. Par contre, il a vécu un truc particulier.
2: C'est quoi?
9: Une bite dans le cul.
2: C'est particulier.
8: Non, pas une bite dans le cul. Bah, du coup, je vais vous le passer pour le coup, parce que vu qu'on n'a pas le droit de mettre de main libre, si on va se faire engueuler.
9: Mais il est encore en mesure de parler, vu son état?
8: Bah là, il a la vodka Red Bull, mais ouais, bon, c'est un belge, hein, il a l'habitude de picoler.
2: Un belge, à minuit 6. Ah non, c'est un belge, pardon, excuse-moi. J'ai compris, c'est un belge, moi. Passe-nous le.
8: Non, c'est un belge.
3: Vas-y, passe-nous.
8: Là, on fait un battle Bretagne-Belgique.
2: Passe-nous ton ex-belge.
8: Je vous le passe.
2: Envoie le nom, la mienne.
8: Vous me reprenez après. Enfin, vous me reprenez.
2: Ouais, avec plaisir.
9: Ben, tu nous diras comment tu veux qu'on le prenne.
8: Oh, Romano.
2: Il est chaud, hein.
8: Attention, hein.
2: Oui.
8: Allez, je vous le passe.
2: Bisous, la mienne. Ouais. Ciao. Allô.
11: Oui.
2: Oui, salut, ami belge.
3: Coucou, on veut savoir.
2: Alors, c'est quoi le truc que t'as fait, toi?
11: Alors, moi, le pire, c'était par rapport à Tano, par rapport au Bois de Boulogne.
2: Et que t'as fait quoi, Bois de Boulogne? Déjà, le lieu,
4: ça commence bien.
2: Ouais, ça y est, ouais.
11: Alors, un souvenir, parce que étant donné que je suis belge, mais je suis français-belge à la naissance, hein, double nationalité. J'étais militaire, si vous voulez. Oh, c'est pas grave, ça, c'est la Belgique.
2: Oui.
11: Mais, comment dire? Non, si vous voulez, j'ai une expérience un peu bizarre au niveau du Bois de Boulogne. J'ai eu droit à Jésus en travesti.
2: Oh, hein? Bah dis donc.
3: Mais c'est Jésus qui t'a pris?
2: Non.
11: Pardon?
3: Tu as sucé ou...
2: Non mais arrête, Marie.
11: Ah non.
2: Donc c'est un espèce de dingo qui...
3: Oui, non, je pense qu'il dit ça par rapport aux cheveux longs, à mon avis.
2: Ouais. Il avait un à Tours d'ailleurs qui se baladait complètement à poil et il s'est fait arrêter. Il y a pas longtemps, ça c'est quoi, il y a un ou deux mois, le mec était à Tours, il se baladait à poil et il dit je suis Jésus.
3: Ah ouais.
2: Donc...
4: Tu es juste complètement
2: dingo, donc dis donc. Bon ben c'est super, dites donc, faites attention à l'alcool quand même. Vous pouvez retrouver au Bois de Boulogne en train de vous faire... baiser par un dingue.
4: Ouais, tapé voilà. Dans notre cou, ouais.
2: Et voilà, bah une très belle histoire. Bon, après, moi, je pense, tu vois, je suis pas d'accord avec toi, là, mais je pense qu'il est pas refoulé du tout, notre ami.
9: Ah bah non, il assume.
2: Notre ami Tony.
11: Qu'il
2: assume tout à fait son truc, et puis que, je sais pas, il va trouver. Après, est-ce que sa meuf sera d'accord? Lamia,
3: c'est ça, l'histoire.
2: Toi, ça te choquerait un petit peu, et les filles, d'après les messages que vous nous laissez depuis tout à l'heure, sur les messages que vous envoyez depuis qu'on en a parlé, c'est pas facile à accepter. Tu crois que Cariole, elle accepterait de te voir à quatre pattes en train de te faire démonter par un mec?
9: Ah, je suis pas certain, non.
2: Bah écoute.
9: Vous lui demanderez demain matin.
2: Je lui poserai la question demain matin. Demain matin, dès 6h.
9: Non, mais je pense pas.
2: Merci le Belge.
9: À la limite, elle me défonçait le cul, ouais, mais alors.
2: Un autre qui le fait.
9: Ouais, je suis pas sûr.
2: Ouais, moi je prêterai jamais mon mec. Sally, qui nous envoie un message. Salut Sally.
3: Ah ouais, je comprends.
2: Ouais, et puis il y a des mecs qui prêteraient jamais leur cul aussi. Mais bon.
9: Ah non, mais puis moi j'assumerais pas, tu vois, de me faire déglinguer.
2: Après, peut-être dans le couple de Tony, comme ils font des trucs à plusieurs, non, peut-être, peut-être que ça peut,
4: une
2: ça,
4: grosse
2: peut
4: confiance,
2: ça peut glisser. Ouais. Merci, le Belge. Fais une grosse bise à Lamia. On vous envoie votre, votre t-shirt Skyrock à la bisous. Maison. À tous les, à tous les deux. Bisous, les amoureux. Beaucoup d'amour pour vous, de l'amour sur vos cœurs. Et demain matin, le morning, il y a pour tout le monde. On se réveille ensemble dès 6h et jusqu'à 9h15 avec des, plein de trucs à faire. Hein. Soyez là demain matin. Il y a toujours des surprises. Mais non, c'est pas ce qui va se passer.
9: Bon,
2: c'est
9: ça. Annonce le truc là.
2: Ah, le résultat du clash.
3: Ouais. Ah, bah, ah oui.
2: Bah, c'est 52-48,
4: t'as dit.
2: 52-48, exactement.
9: Putain, j'ai pas vu.
3: Alors,
2: qui a gagné le clash de la drague de ce soir? C'était très serré. Deux serrages chacun.
4: Alors,
2: c'était très beau. Et le gagnant du clash de la drague de ce soir.
3: Alors,
2: attention, attention.
4: Allez, il annonce la bonne nouvelle.
2: Comment tu sais, Cédric?
4: Bah, parce que j'ai fait des meilleurs serrages que lui.
9: Mais en quoi c'était meilleur? Je ne comprends pas.
2: Vous avez fait deux serrages chacun.
3: Vas-y, balance.
2: Moi, j'aurais pensé à une égalité 50-50, mais bon.
4: Non, non.
2: 52 pour Cédric. 48 oui. pour Romano. Victoire de Cédric ce le soir.
9: J'en veux même pas des victoires.
2: Bravo.
4: Bah écoute, ça ne m'étonne pas. Bon, allez, combien je pas pour toi.
9: Je vous souhaite une bonne nuit.
2: Bonne nuit, Romano.
9: Ah. À demain.
2: Non, et puis, oui, à
9: dans
2: demain.
9: Les conseils pas chers.
2: Dans les conseils pas chers dès le morning.
9: Et voilà.
2: Et puis, prochain clash, ce sera vendredi soir. Ouais. Allez, on vous souhaite une belle nuit.
4: Alors, je remercie ma team quand même. Je vous aime, putain.
9: Bah, moi, je remercie ma team, mais ça n'a pas suffi, mes amours.
2: Bon, c'est bien, on fera la belle vendredi.
3: Ouais.
2: C'est cool. Demain soir, on se retrouve en direct dès 21h, Radio Libre sur Skyrock avec les problèmes du mois du jeudi soir avec vous en direct pour nous parler de tout ce que vous voulez. Vous avez vu, on parle de plein de trucs. Et on passe de belles soirées ensemble, 21h minuit sur Skyrock, la plus grande radio libre de France. Le meilleur morning du monde, demain matin dès 6h. Et entre-temps, il y a Corentin en direct, vous allez retrouver tout de suite. Corentin, le son de Skyrock toute la nuit. 5h du matin, c'est Tim et le Morning Best. Et pour démarrer, c'est Rambo Goyard. Allez, on se fait plaisir dès le début de la nuit là. Rambo Goyard et By My Side, BMS sur Skyrock. Bonne nuit et à
12: demain.
2: Bonne
12: nuit. Ciao. Salut. 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

Bienvenue à vous tous avec le son de Skyrock. On est premier sur l'Europe avec Rombo Goyard. On va écouter BMS sur Skyrock. Passez tous une bonne nuit. Juste après la radio libre de Difool. Comme d'hab, on est là en direct avec du bon son. C'est Corentin avec vous. J'espère que vous avez passé une bonne soirée. On va passer la nuit ensemble en direct. Si vous êtes sur les routes, si vous taffez, si vous êtes à la maison aussi, derrière les consoles, avec le son Skyrock, on va continuer avec du très très lourd. Rombo Goyard à l'instant. Aussi un gros classique d'Outcast. Il y a aussi Alonso qui arrive. La vie des planètes rap toute la semaine avec Fred entre 20h et 21h. On l'écoute maintenant avec RN Boy 18 Cara et Bad Bunny se prépare aussi avec

0: On est premier sur le rap, on est sur Skyrock. Bonne nuit à vous tous, on est en direct avec Moby Joe, c'est l'un des membres de Triangle des Bermudes. On vient de l'écouter avec Pilé sur Skyrock. On va continuer avec une nouveauté, elle s'appelle Naïka, elle est franco-haïtienne, elle est née à Miami et elle cartonne avec ce son qu'on écoute maintenant sur Skyrock. La première fois c'était ici, aussi One Track Mind. Naïka, écoutez maintenant Taiki juste après. Il y aura aussi un classique d'Ed Sheeran, on l'écoute avec Shape of You sur Skyrock. Bonne nuit à vous tous.
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0: 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Le retour du morning du Difool, c'est tout à l'heure à 6h du mat. C'est fort. Il y a Gims qui arrive avec Soleil. Le nouveau Gims, je vous le passe tout de suite sur Skyrock aussi, le son de Rennes. Il s'appelle Bello et Dallas avec Arena de Cuba. Il y a aussi un gros gros classique de Florida, c'est Whistle sur Skyrock. Écoutez, juste avant 1h du mat. Bonne nuit à vous tous, on est là.
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met sur le rap, on est sur Skyrock. Bonne nuit à vous tous avec la rafleuse. On a découvert son projet dans Planète Rap avec Fred entre 20h et 21h. C'était Parlu sur Sky à 1h12 du mat. Bonne nuit à vous tous. On va continuer très fort avec Jul qui a rempli son stade ce week-end. Le stade d'Orange Vélodrome. Il a fait aussi le stade de France le week-end d'avant. Le record d'affluence, plus de 100 000 personnes au stade de France pour voir le J. Jul qu'on écoute maintenant sur Sky. Un extrait de son nouveau projet, c'est Parfum Quartier. Il y a Leto derrière et Jay-Z aussi. Alicia Keys en souvenir classique, Empire State of Mind.

Bonne nuit à vous tous, c'est Skyrock, vous écoutez sur Urban Music Non-Stop avec le nouveau son d'Arena Grande. Voici Gims maintenant, la connexion avec Théodora. On écoute Spy, il y a Joué les défilés juste après, l'album est sorti il y a deux semaines. On l'écoute, Joué les défilés, Rihanna et Rambo Goya.

0: Le son de Skyrock toute la nuit promet sur l'aura pour l'été à New York avec Post Malone, classique. Congratulations sur Sky, il y a du son à écouter, hein, ça bouge pas toute la nuit. On va revenir à Paris avec Nono Lagrinta, il arrive avec Love You. Et juste après, on va s'écouter l'un des plus gros classiques de Michael, MJ arrive avec Billie Jean. Et on aussi d'ici Théodora, mélodrama sur Skyrock, c'est les prochains sons qu'on écoute juste avant 2h du mat.
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